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4: Bonjour et bienvenue dans cette nouvelle causerie. Depuis septembre 2025, les éditions de la Tribu organisent ces rendez-vous d'une heure d'échange entre une autrice ou un auteur et les lectrices et les lecteurs de leur revue Nectar, Dardar et Panard. Aujourd'hui, nous avons le plaisir de recevoir Marie Dusselier, autrice de l'article « Repenser l'éducation à l'image au prisme des droits culturels, un impensé fertile ?» point d'interrogation, dans le numéro 21 de Nectar, dont le dossier est consacré à l'éducation artistique et culturelle. Marie Dusselier est docteur en anthropologie sociale et ethnologie à l'EHESS.

0: Donc bienvenue Marie pour cette nouvelle causerie des éditions La Tribu. Je te donne la parole autour de ton texte « Un impensé fertile, repenser l'éducation à l'image ou aux images » et ça tu le repréciseras « Au prisme des droits culturels ». C'est à toi.
1: Merci beaucoup, Eric. Merci à toutes et tous aussi d'être présents ce midi. Alors l'exercice n'est pas très facile, mais l'idée c'est que sur un quart d'heure, en fait, je revienne un peu sur peut-être les raisons aussi de ce texte et le cheminement intellectuel qui a fait ce croisement assez original, en tout cas assez singulier, dans le champ qui est le mien, dans le champ de recherche qui est le mien, qui est donc l'éducation à l'image, dont je vais un peu déconstruire la terminologie justement au prisme des droits culturels. Peut-être revenir simplement aussi sur vraiment le contexte de ce cheminement à la fois théorique et pratique pour moi. Donc l'article en fait émane d'une partie des résultats de la thèse donc que j'ai effectuée entre 2018 et 2021 au Centre confédéral de la Ligue de l'enseignement qui, pour ceux qui sont familiers de l'éducation populaire et ou de l'éducation à l'image, est en fait un lieu vraiment historique à la fois de l'éducation populaire et de l'éducation à l'image, notamment par les circuits de cinéma itinérants, les ciné-clubs que la Ligue a porté quand même pendant plusieurs décennies. Donc un lieu vraiment historique de la formalisation expérimentale de

0: l'éducation à l'image et qui aujourd'hui est aussi un de ces lieux, j'allais dire, incontournables dans la diffusion et le portage des dispositifs nationaux d'éducation à l'image tels qu'ils ont été institutionnalisés globalement à la fin des années 80 par le ministère de la Culture et le Centre national de la cinématographie. Donc voilà, ça c'est le contexte, on va dire, premier de la thèse. Après, moi j'ai travaillé dans ce contexte-là un peu différemment, on va dire, de manière entre guillemets un peu alternative par rapport à une recherche fondamentale classique, puisque ben, en fait j'ai travaillé en recherche partenariale, en recherche participative et aussi en recherche action pendant un an sur co-construire avec les praticiens praticiennes de l'éducation à l'image une problématique de recherche en commun qui en fait s'est très vite centrée autour de la jeunesse. À savoir, il y a une espèce de crise aujourd'hui de l'éducation à l'image traditionnelle avec voilà, un certain nombre de facteurs autour de la désertion des salles de cinéma RSC par les 15-25, la difficulté de plus en plus prégnante pour les animateurs éducateurs de se retrouver dans des référentiels communs autour des pratiques numériques, autour des coordonnées culturelles au sens large du point de vue cinématographique et audiovisuel. Donc, il y avait en fait pour cette grande fabrique de l'éducation populaire, qui est la Ligue de l'enseignement, un peu quelque chose de l'ordre de l'urgence. En tout cas, c'est vraiment aussi comme ça que je l'ai senti, notamment au début de la thèse, à se dire, mais comment on renoue un dialogue avec les jeunes? Et si on perd ce dialogue et cette capacité de compréhension et de reconnaissance avec les cultures ordinaires juvéniles, en fait, on ne peut plus quelque part se dire fabrique d'éducation populaire. Donc voilà, à la base, en fait, la problématique, c'est vraiment centré dans cette manière de renouer le dialogue avec l'existant des pratiques juvéniles ordinaires. Et ça, c'était fortement mis à mal par l'incorporation de la Ligue de l'enseignement, bah en fait, de l'éducation à l'image institutionnalisée, donc très rapidement, hein, avec l'idée que la formulation éducation à l'image, en fait, porte beaucoup à confusion, parce qu'on a l'impression qu'on parle de l'image au sens large, alors qu'en réalité, en fait, ce qui est promu, ce qui est légitimement admis dans la sphère éducative scolaire ou non formelle, c'est un tout petit corpus, du coup, d'œuvres et d'auteurs autour du cinéma comme art avec une approche héritée de la cinéphilie savante, hein, donc un peu contre-intuitive du cinéma, et où la salle de cinéma est vraiment l'espace privilégié pour, eh bien, voir des œuvres, en débattre, avec une approche finalement très esthétique et très discouriste de ce que peut être aussi une éducation à l'image à la française. Donc ce cadre-là, force est de constater que si effectivement il permet un accès privilégié à des œuvres que les jeunes n'auraient pas nécessairement eu l'opportunité de voir sur les terminaux numériques traditionnels, ils ne sont pas sans conséquences pour ces publics-là, à savoir qu'ils vont quelque part produire un peu un fossé générationnel ou référentiel aussi dans la manière d'appréhender une grande culture cinématographique en opposition aux autres images et aux autres rapports aux images, plutôt qu'en dialectique ou en comparaison. Et du coup, c'est vraiment à cet endroit-là que, en fait, moi, mon travail doctoral s'est vraiment situé en essayant un petit peu de déconstruire ce rapport dichotomique au profit d'un rapport plus dialectique. Et c'est là où, finalement, cette fragmentation et cette hiérarchisation, des images et des rapports aux images induit par l'éducation à l'image traditionnelle et institutionnelle, eh bien, avec les apports théoriques issus des droits culturels, ben, ça a pu finalement nous fournir une espèce de grille critique pour déconstruire un certain nombre de normes, de valeurs issues de l'éducation à l'image institutionnelle. Donc peut-être rapidement aussi, le texte en parle un petit peu, mais c'est vraiment l'occasion peut-être de repointer en quoi moi j'ai fait ce lien un petit peu singulier entre droits culturels et éducation à l'image. Un premier point qui a été une forme de bouleversement dans la manière dont on pense l'éducation à l'image à la française, c'est cette idée peut-être première, hein, du côté des droits culturels, qui est de dire que toute personne est un être de culture. Ça, déjà, c'est un premier point qui est assez percutant par rapport à la manière dont une institution comme le CNC peut envisager ces dispositifs d'éducation à l'image, puisque encore aujourd'hui, sur la présentation et les choix terminologiques des dispositifs d'éducation à l'image du CNC, il y a systématiquement cette expression, voilà, les dispositifs d'éducation à l'image s'adressent au public éloigné de la culture. Voilà, donc c'est caractéristique en fait d'une certaine idéologie issue de la démocratisation culturelle que évidemment les droits culturels viennent fortement percuter. Et qui était aussi très intéressant, cette idée de se dire, ben, les jeunes auxquels on a envie de s'adresser, les jeunes auxquels on a envie de renouer le contact, ne plus les envisager comme des êtres qui n'ont rien et qui sont un peu dans des zones blanches de référentiels et de pratiques culturelles, mais au contraire de reconnaître l'existence de ces pratiques comme aussi des ressources culturelles avec lesquelles on pouvait dialoguer. Donc ça, c'était un premier point extrêmement important dans le processus de pensée entre éducation à l'image et droit culturel. Évidemment, les autres points, il y en a un certain nombre, mais c'est vraiment aussi l'apport des droits culturels sur la rupture du légitimisme et de l'ethnocentrisme, qui est un peu sous-jacent aussi à ces enjeux de hiérarchisation culturelle et de légitimité culturelle, dans le fait qu'il y aurait une grande culture cinématographique meilleure à distribuer par rapport à des pratiques notamment numériques, audiovisuelles, qui ne seraient pas susceptibles d'intégrer l'espace éducatif. Donc là-dessus, il y a vraiment quelque chose de l'ordre de la déconstruction des normes et des valeurs, notamment pour les animateurs, éducateurs, professionnels de la culture et du champ de l'éducation populaire, qui était extrêmement intéressant de déconstruire un petit peu peut-être ces convictions, ces valeurs autour des notions d'ethnocentrisme promues par les droits culturels. Et puis le dernier point qui a aussi vraiment construit cette dynamique de déconstruction de l'éducation à l'image, c'était l'idée que, aussi apportée par les droits culturels, que finalement ça ne peut être qu'une politique profondément transversale et intersectorielle. Et à cet endroit-là, ça permettait aussi de déboulonner un certain nombre d'éducations A, une pluralité d'éducations A, qui étaient extrêmement séparées entre l'éducation artistique et culturelle d'un côté, l'éducation aux médias, à l'information de l'autre, et de penser quelque chose d'assez impensé, qui était l'interface, la transversalité entre ces différentes images et ces différentes approches de l'image. Et ça, c'est ce que progressivement a fait naître dans le travail doctoral la conceptualisation autour d'un passage de l'éducation à l'image vers l'éducation aux images, qui serait en fait cet endroit de reconnaissance et de croisement entre une pluralité d'images et de rapports aux images, permise par ce dialogue interculturel porté notamment par les droits culturels. Donc c'est vraiment sur ces différents endroits que l'éducation aux images a pu être conceptualisée dans la thèse. Et peut-être ce qui peut être intéressant aussi rapidement, c'est de rappeler un peu les fondements aussi théoriques de cette éducation aux images. Donc ça, c'est peut-être la contribution aussi scientifique, pratique, principale du travail de recherche qui a été le mien, parce que je voyais bien qu'on parlait plus trop ou on hésitait à parler d'éducation à l'image. Il y avait vraiment une volonté un peu de rupture et de montrer une évolution dans les pratiques pédagogiques dans le milieu de l'éducation à l'image. Donc, on parlait d'éducation aux images, mais sans réussir à le définir. Donc, moi, la définition que j'ai proposée de l'éducation aux images, à force aussi des différents matériaux récoltés sur le terrain et d'une co-construction réflexive et critique, avec les professionnels concernés, c'était un premier point qui est évidemment l'élargissement des cercles de légitimité dominante. Donc devient éducation aux images l'idée de ne plus se resserrer sur un minuscule corpus d'œuvres et d'auteurs comme était plutôt véhiculé l'éducation à l'image, mais de s'intéresser notamment aux héritiers des formes cinématographiques dominantes et classiques, du style les séries, voire un certain nombre de jeux vidéo, enfin voilà, tout un tas de nouveaux formats qui en fait ont aussi des potentialités assez fortes en termes de eh bien d'expression, d'intention cinématographique en dehors de ces formes premières. Et du coup, le deuxième point, c'était aussi un enjeu de décloisonnement, je l'ai un petit peu dit, entre éducation artistique et culturelle, EAC, et éducation aux médias, à l'information, EMI, où là, il y avait vraiment un effort, eh bien, de faire en sorte de permettre dans des espaces éducatifs, par le biais de l'éducation aux images, de penser des dynamiques notamment comparatives entre EAC et EMI. Là-dessus, je pense toujours un exemple très prégnant là-dessus, c'est un atelier qui a eu lieu à l'ACRIF, qui est un réseau de salles de cinéma indépendantes en Île-de-France, autour eh bien, d'un corpus d'images entre cinéma documentaire de création, JT de 20h et images vernaculaires issues des manifestants à l'époque sur les gilets jaunes et de voir comment la question des gilets jaunes pouvait être traitée formellement dans les contenus, dans les gestes cinématographiques entre documentaires, médias, pratiques amateurs et de permettre en fait au sein d'un même espace la mise en conversation de ces différents régimes d'images. Donc ça, typiquement, c'est complètement ce qu'on peut appeler une dynamique d'éducation aux images. Et enfin, le dernier point, et c'est surtout là-dessus que moi j'insiste au travers des droits culturels, ce que permettrait l'éducation aux images que ne permettait pas l'éducation à l'image, qui était extrêmement sévère sur l'idée de ne surtout pas se pencher sur les goûts et les pratiques juvéniles, c'est au contraire une reconnaissance en cours, partielle, voire une inclusion des goûts et des pratiques juvéniles. Donc là, l'exemple peut-être un petit peu parlant à cet endroit-là, c'est la recrudescence depuis une dizaine d'années maintenant des ciné-clubs de jeunes, qui est en fait un très vieux dispositif qui était issu de l'éducation populaire et qui existait déjà dans les années 50, et puis qui s'est globalement un peu perdu de vue et qui a largement périclité entre les années 80 et 2000. Et que là, on voit renaître comme une forme d'innovation, voire de rénovation de l'éducation à l'image, au profit de cette intégration, de cette reconsidération des goûts, des références cinématographiques des jeunes, plutôt dans des dynamiques entre pairs, ce qui là aussi peut être un petit peu en rupture avec une approche beaucoup plus descendante du fameux passeurs de culture qui étaient prégnantes dans l'éducation à l'image institutionnelle. Donc voilà, un certain nombre de changements de référentiel. Et j'en terminerai là. Cette éducation à l'image, elle est loin d'être parfaite, loin d'être non critiquable non plus. Et là encore, en fait, j'utilise à un double endroit le cheminement des droits culturels, à la fois pour déconstruire et critiquer l'éducation à l'image traditionnelle, mais aussi pour aller peut-être plus loin dans les opportunités et les limites de l'éducation aux images qu'on voit naître depuis quelques années, puisque moi, mon postulat, ça a été de se dire, finalement, est-ce que cette éducation aux images, elle permet vraiment une rupture idéologique, politique, avec ce que pouvait porter comme conception de la jeunesse et comme conception culturelle l'éducation à l'image? La réponse, elle est plutôt du côté du non, puisque si on prend vraiment la grille de lecture politique et praxéologique des droits culturels, on voit bien que l'éducation aux images a beaucoup de mal en fait à revenir sur cette idée un peu de l'ordre de la compromission morale, de se pencher sur les pratiques notamment numériques des jeunes, dont on voit bien qu'elles restent encore très fortement plutôt inscrites dans quelque chose de l'ordre, on va dire, du risque, de la panique morale aussi autour du numérique. Et du coup, souvent, quand il y a l'inclusion de ces pratiques numériques, c'est pas beaucoup pour s'y intéresser sans jugement et dans une démarche compréhensive de dialogue, mais plutôt pour mieux les déconstruire, les critiquer, voire les mettre de côté et faire comprendre aux jeunes que il faut mieux eh bien, les délaisser et privilégier d'autres images prétendue meilleure, d'autres pratiques de l'image, là aussi prétendues meilleures, dans une grille de hiérarchisation culturelle qui n'arrive pas en fait à être co-construite avec les jeunes, mais qui est plutôt un espèce de kit préétabli qu'on vient accoler auprès des jeunes. Donc ça, c'est vraiment quelque chose qui a beaucoup de mal à bouger. Et puis, l'éducation aux images aujourd'hui est un peu le cheval de Troie de ce que le CNC appelle depuis à peu près le Covid, hein, donc 2020-2021, la reconquête des publics 15-25. Et donc, c'est vraiment ce paradigme économique de la reconquête des 15-25 dans les salles de cinéma à réessayer, a fortiori, que sert en fait cette terminologie d'éducation aux images et du coup qui crée beaucoup plus qu'un véritable intérêt et une véritable reconnaissance de l'existence des pratiques juvéniles, plutôt quelque chose qui serait de l'ordre de l'illusion de la proximité pour in fine faire passer les mêmes objectifs et les mêmes valeurs que dans les années 80. Voilà, ça c'est un petit peu assez prégnant. Et puis, si on est un petit peu plus optimiste autour de cette rencontre entre éducation aux images et droits culturels, si on utilise la grille des droits culturels plus uniquement dans une perspective critique, mais plutôt dans une perspective d'approfondissement du potentiel de l'éducation aux images, eh bien, on pourrait se dire que les droits culturels, en fait, soutiendraient à la fois de nouvelles postures vis-à-vis de la jeunesse, et là, il y aurait vraiment tout un travail aussi entre éducation aux images, droits culturels et praxis de l'éducation populaire avec eh bien comment en fait on rentre en contact avec un jeune, comment on crée une relation de confiance avec lui, qu'est-ce qu'on partage, enfin voilà, là-dessus il y a en termes de posture, de métier d'éducation populaire, quelque chose qui me paraît extrêmement fertile à creuser. Un deuxième point qui serait évidemment cette ouverture sous le dialogue notamment interculturel des différents flux audiovisuels et de ne plus penser la séparation des formats, des régimes d'image, mais vraiment de penser cette mise en conversation. Et là, ça fait vraiment référence hein, à des endroits notamment anthropologiques de la construction des droits culturels sur l'interculturalité, le multiculturalisme aussi et les enjeux de diversité culturelle. Un second point qui serait de penser l'éducation aux images comme une nouvelle ingénierie de projet. Et là, j'insiste beaucoup aussi sur tout ce que vient un petit peu accélérer les droits culturels en termes de coopération culturelle territoriale. Comment on dépasse simplement un seul champ disciplinaire, une seule pratique artistique pour finalement créer des complémentarités, créer des coopérations autour d'un projet culturel de territoire notamment qui va vraiment venir s'appuyer sur différents enjeux au-delà simplement de tel ou tel bien culturel ou pratique artistique. Ça va vraiment beaucoup plus loin dans les enjeux notamment sociétaux. Et puis un dernier point qui serait le renouvellement quasiment complet en fait des critères d'évaluation qui sont aujourd'hui ceux de l'éducation à l'image et de l'éducation aux images autour de critères finalement extrêmement quantitatif, que ça soit du côté de la création, on s'attend à un film fini et c'est le film fini qui fait office de bonne éducation à ou aux images sans nécessairement qu'il y ait une interrogation sur par exemple qu'est-ce que ça a créé, eh bien en termes de relations d'humanité, en termes de partage, en termes de reconnaissance, en termes de conscientisation de ses identités culturelles. On n'est pas du tout à ces endroits-là d'évaluation. De la même manière, plutôt sur les enjeux du voir, ce qui va être quantifié et évalué sont là aussi des choses extrêmement quantitatives avec globalement combien de films les jeunes ont vus ou combien d'entrées les salles de cinéma réessayées ont fait cette année par rapport à l'année dernière. Enfin voilà, on est sur des choses qui sont très éloignées du qualitatif, et même quand on est sur du qualitatif, on se rend bien compte que les relations d'humanité, d'échange et de réciprocité induites par les droits culturels sont vraiment des angles morts des politiques publiques d'éducation à et aux images aujourd'hui. Peut-être un dernier point, et puis je m'arrêterai là, C'est ce qui est caractéristique un petit peu de tout ce que je viens de vous dire là en un temps assez réduit. C'est actuellement, et je fais le lien avec l'actualité, le rapport d'Édouard Geffrey, qui est actuellement ministre de l'Éducation nationale, qui il y a quelques semaines a proposé main dans la main un petit peu avec Rachida Dati un plan de relance de l'éducation à l'image, et que j'ai lu hein, évidemment. Et on voit bien que en fait on est exactement sur les mêmes paradigmes que dans les années 80, avec un contexte pourtant numérique, culturel, technoculturel qui est bien différent des années 80, avec des jeunes qui sont désormais autonomes dans leur manière de voir, de consommer, de produire des images, qui sont eux-mêmes producteurs, diffuseurs d'images. On voit bien qu'on s'adresse à ces jeunes-là de la même manière que dans les années 80, à savoir toujours dans cette dichotomie entre des œuvres légitimées qui vont pouvoir infuser la bonne culture, le bon rapport aux œuvres et au cinéma et à l'image, dans toujours cette idée, eh bien, un petit peu de concurrence. C'est intéressant de voir que dans le rapport Geffrey, il y a vraiment des terminologies très fortes où l'éducation à l'image est vécue comme un rempart, un antidote. Enfin voilà, c'est vraiment une politique éducative curative contre ces pratiques ordinaires de l'image qui est proposée. Et c'était le même paradigme dans les années 80. Donc on voit bien que même si les légitimités et les consommations et les pratiques peuvent un petit peu s'élargir, l'objectif, la finalité, elle reste toujours eh bien, au profit de la position d'une culture par rapport à une autre. C'est quelque chose qui ne bouge pas sur plusieurs décennies. Donc voilà, je voulais quand même terminer sur le rapport Geffrey, qui est un petit peu caractéristique, encore une fois, de ces dynamiques.
1: Merci Marie pour cette présentation très claire, très riche. Tu ouvres plein de portes, effectivement, on peut applaudir. Tu ouvres plein de portes qui, en déconstruisant à la fois un certain nombre de discours et de concepts. Oui, alors je donne tout de suite la parole à Charlie Vurpillo.
2: Oui, bonjour. Vous m'entendez bien, c'est bon?
1: C'est bon.
2: Merci beaucoup pour cette présentation, Marie. Donc moi, je suis animateur du Réseau national des enseignants d'éducation socioculturelle au ministère de l'Agriculture. Donc nous ne dépendons pas du ministère de l'Éducation nationale et nous venons de l'EDUCPOP. Moi, j'avais une question assez simple. Un des dispositifs d'éducation à l'image, aux images nationales qu'on utilise, c'est lycée au cinéma ou également collège au cinéma, mais nous, en tout cas, c'est lycée et apprenti au cinéma, qui est pour le coup un dispositif vraiment encore descendant, ultra descendant, où aucun point de vue, où on ne part jamais des élèves. Les enseignants sont parfois sollicités sur la programmation, mais c'est tout. Par rapport à tous vos travaux, comment vous envisageriez le dispositif de demain qui partirait justement des droits culturels sur une programmation où peut-être la programmation n'est plus adaptée? Merci beaucoup.
0: Ouais, merci à vous. Alors, c'est un dispositif que je connais bien parce que j'ai passé 2 ans au CNC. Moi, j'étais dans la commission au niveau national, du coup, qui propose le premier corpus de films qui est issu de LAC, donc lycéens et apprentis au cinéma. Et puis après, les coordinations régionales s'en emparent de manière plus fine sur les territoires. Et j'ai eu des interlocutions parfois assez musclées, en fait, avec les autres membres de ce dispositif, où faut savoir déjà que c'est assez caractéristique puisque il y a moi j'étais un peu un ovni dans la commission puisque finalement c'est uniquement réparti entre professionnels du cinéma, donc des gens qui ont une incorporation de la cinéphilie savante qui est extrêmement forte et qui défendent ça parce qu'en fait c'est leur métier. Voilà, ce qui se comprend aussi, hein. Et puis des gens plutôt éducation nationale, donc avec une approche, on va dire peut-être plus ouverte de la cinéphilie savante, mais avec des enjeux, voilà, d'apprentissage, de didactique. Bon, donc dans un cas comme dans l'autre, la question de la reconnaissance et de la reconnaissance comme pas nécessairement que comme problème, mais bien aussi comme ressource de l'existant des coordonnées culturelles des jeunes et de l'existant de leurs pratiques ordinaires, était quelque chose d'extrêmement compliqué. Et je pense que la rénovation de ce dispositif, malheureusement, ne se fera pas en interne, mais plutôt peut-être, j'allais dire, en articulation avec d'autres temps. Par exemple, il y a des coordinations de LAC, de lycéens apprentis au cinéma, qui n'ont pas réussi à remettre, à rénover ce dispositif. C'est un peu, enfin, et puis moi, je n'ai pas malheureusement de solution à ce niveau-là. C'est vraiment au niveau du CNC que ça joue et les retours sont plutôt assez défavorables en ce sens-là. Mais de se dire, bah, comment ce dispositif est juste un temps, il n'est pas autosuffisant dans le parcours proposé aux élèves, mais il se met en relation, notamment avec des séances d'éducation aux médias, à l'information. Enfin voilà, c'est ou aussi les questions de création artistique ou de création médiatique avec les élèves et comment il y a des points d'appui et des mises en regard entre ce qui peut se passer être diffusé en salle avec eh bien des moments voilà plus ouverts. Sur un projet éducatif à l'année, enfin pédagogie de projet, je ne sais pas. Je sais que effectivement, enfin voilà, pour connaître un petit peu d'autres enseignants en animation socioculturelle, enfin vous êtes beaucoup en pédagogie de projet. Donc du coup, c'est peut-être à cet endroit-là de soi-même en fait réussir à créer les articulations et au sein de ces articulations de ces différents temps entre différentes images, mais aussi voir, faire, montrer, eh bien de créer en fait cette proximité avec l'existant des élèves. Mais purement et simplement au sein strictement du dispositif, moi je suis assez défaitiste et je pense que enfin voilà, c'est plutôt à l'extérieur du dispositif qu'il peut y avoir des choses, à mon sens.
1: Merci. Marie-Christine, tu souhaites prendre la parole. C'est à toi.
3: Oui, ben, bonjour, merci Marie. Bon, déjà, j'avais adoré votre article. J'étais très heureuse de vous avoir entendu aujourd'hui. Je pense que ce sont des perspectives vraiment très stimulantes pour repenser l'EAC. Ma question, c'est, vous avez beaucoup observé, et une des hypothèses qu'on peut faire, c'est que les acteurs n'adhèrent que partiellement aux valeurs portées par leurs institutions. Est-ce que vous avez assisté, en fait, à des, non pas des détournements, parce que ce serait une vision romantique du rapport à l'institution, mais où finalement les gens vont se utiliser des dispositifs, des aides, etc. Ils vont essayer de donner ce sens de droit culturel que vous indiquez à juste titre et qui me paraît fondamental à prendre en compte hein, pour le développement de cette éducation-là.
0: Oui, non, mais alors c'est une question très très très très intéressante. En fait, je dirais qu'il y a un peu deux niveaux. Et moi, je l'ai vraiment vu comme j'étais recrutée au sein du Centre confédéral de la Ligue de l'enseignement. J'avais en fait à la fois, on va dire, une proximité de travail avec les cadres de l'éducation populaire qui ont été sur le terrain à un moment donné, qui ne le sont plus forcément quand on arrive au Centre confédéral de la Ligue. Globalement, on est coordinateur de réseau, voilà, directeur de pôle, etc., chargé de mission, mais on n'est plus nécessairement en contact direct avec les publics. Donc, pour cette personne-là, moi, ce que j'ai quand même pu remarquer, c'est quand même une incorporation vraiment très forte pour une fabrique de l'éducation populaire, hein, des cadres et des valeurs de la démocratisation culturelle dans ce cas-là de plus rigide et de plus excluante, et vraiment la promotion de ça de manière assez puissante, on va le dire comme ça. Après, sur le terrain vraiment, et là, je pense plutôt, par exemple, aux animateurs. On voit bien que, comme les animateurs sont dans ce contact privilégié et très régulier avec la jeunesse, et que ce sont eux un peu les porteurs, eh bien, de tels ateliers d'éducation à l'image, de telles séances d'éducation aux médias, de tels projets d'éducation artistique et culturelle, etc., eh bien, eux, ils vivent beaucoup plus directement les écarts, notamment générationnels, et les écarts de pratique et de référentiel entre ce qui est proposé par ces dispositifs et la réalité des usages. Et du coup, eux se retrouvent beaucoup plus concrètement à essayer de médier et de réduire ces écarts. Donc, c'est plutôt moi à ces endroits-là que j'ai pu avoir des discours extrêmement critiques, justement des dispositifs nationaux, des politiques institutionnelles, des politiques publiques en général à ces endroits-là. Mais en fait, d'un point de vue hiérarchique du travail, ce ne sont pas ces métiers-là, ces chargés de mission-là, ces animateurs-là, qui ont en fait, on va dire, la voix pour porter, notamment au niveau des grandes refontes de l'éducation populaire, etc., leurs expertises de terrain. Donc, il y a un peu un plafond de verre qui se joue entre eux, ce qu'ils peuvent repérer sur le terrain, et tout ce qu'ils font de manière extrêmement bricolée et tâtonnée pour se départir des cadres dominants et en créer de nouveaux qui pourraient être des cadres d'expérimentation sur lesquels on pourrait vraiment s'appuyer pour aller beaucoup plus loin et proposer de nouvelles choses. Mais ça ne monte jamais, en fait, à un niveau de reconnaissance suffisamment haut pour être saisi institutionnellement, structurellement, par la fabrique d'éducation populaire en question qui était la mienne, qui est la Ligue de l'enseignement. Ce plafond de verre-là, moi, je l'ai vraiment vu très, très, très clairement. Et puis, peut-être pour un autre point de complément à votre question, c'est de voir que dans la crise budgétaire actuelle de l'éducation à l'image, mais du champ culturel au sens large, j'étais il y a moins d'une semaine à un festival de cinéma autour de la jeunesse en Mayenne. Et c'était extrêmement intéressant pour moi de voir que à quel point le plan Geffray, qui à un moment donné va dire on va mettre 8 millions d'euros sur la table pour que d'ici 2 ans, ça soit 100% d'élèves qui soient touchés par des dispositifs comme lycéens et apprentis au cinéma dont on vient de parler. Donc vraiment, en fait, le vaisseau amiral de l'éducation à l'image, hein, qui est vraiment les dispositifs scolaires, ma classe au cinéma, qui est complètement dans un rapport descendant aux jeunes. C'est ce dispositif-là sur lequel on va remettre des sous. Et bien finalement, même si en interne, ce dispositif peut être assez critiqué comme finalement, c'est ce que je disais à l'instant, mais pas il ne peut pas être autosuffisant pour remplir tous les enjeux de l'éducation aux images contemporaines. Pour autant, les professionnels sont contents de voir que c'est à cet endroit-là qu'on va mettre de l'argent, parce qu'ils sont dans une telle insécurité budgétaire, financière, pour la continuité aussi de leur métier et de leur pratique, que même si c'est pour renforcer des dispositifs qui n'arrivent pas à faire cette contamination culturelle depuis des années et dont plus personne n'est un petit peu ignorant de ça, je pense que le constat est assez partagé, mais pour autant, dans la crise budgétaire actuelle, ça reste très bienvenu, très très bienvenu, de la part des professionnels, de voir que on met de l'argent à cet endroit-là plutôt que, sur d'autres dispositifs moins connus, plus ouverts, plus hétérogènes aussi. C'est pas ce qui se passe, c'est pas la réception qu'il y a.
1: Merci. On a oublié de préciser ton nom, Marie-Christine, tout à l'heure. Donc, Marie-Christine Bordeaux, l'une des chercheuses les plus importantes aujourd'hui sur l'éducation artistique et culturelle, qui a signé 2 articles d'ailleurs dans Nectar. Une autre main est levée, le cinéma Alhambra. J'ai le nom de la structure, mais pas votre nom. Je vous écoute.
4: Bonjour. Merci de me donner la parole. Cécile Durieux, je travaille au cinéma L'Alhambra qui est à Marseille et je coordonne un dispositif qui est devenu national, qui est né dans les Bouches-du-Rhône, qui s'appelle Toute la lumière sur les SECPA et qui place ses élèves en difficulté, cet apprentissage, au cœur de la pratique artistique, mais aussi dans un dispositif qui leur permet de voir des films et de travailler avec des professionnels. Et je suis assez d'accord sur tous les constats que fait Marie sur la place que l'on donne à un jeune. Et je suis aussi assez d'accord sur ce retour de cette culture que l'on veut imposer souvent aux jeunes sans leur laisser de la place, mais je voulais quand même nuancer une partie sur les annonces récentes du CNC en lien avec le rapport Geffray, qui quand même souhaite mettre des moyens sur le développement de la pratique artistique, parce que c'est aussi rendu compte dans le cadre de l'étude du dispositif Ma classe au cinéma que le dispositif était plus marquant pour les jeunes lorsque la projection d'un film est associée à de la pratique, et que donc on se rend bien compte que cette séance de cinéma, pour qu'elle marque, au-delà d'un film qui parfois n'est peut-être pas forcément adapté ou qui est peut-être un peu trop pointu et qui laisse les élèves de côté, il y a une façon de les associer davantage via le fait de se mettre en pratique et d'être engagé dans quelque chose. Et j'ai l'impression en tous les cas que dans ces récentes annonces, il y a de la place pour ça, pour faire émerger justement des nouveaux dispositifs. Donc toute la lumière sur le SEPPA devrait faire partie justement des dispositifs de pratique qui pourraient être davantage élargis. Mais en tout cas, il y a aussi un appel à contribution qui a été fait pour permettre le développement de pratiques artistiques. Donc je pense quand même que le CNC est d'une certaine façon un peu obligé aussi de poursuivre ma classe de cinéma. Et à la fois, c'est le dispositif qui touche le plus de jeunes d'éducation à l'image, qui est assez exceptionnel. Et je pense qu'il y a des constats sur des programmations de films qui peuvent être assez différents d'un territoire à l'autre, malgré ce constat général. Mais voilà, moi, je vois quand même un espoir dans ce qu'il est permis de développer suite à ce rapport. Voilà.
0: Peut-être juste pour réagir à ce qui a été dit. Moi, là où j'ai une vision un peu plus pessimiste là-dessus, c'est juste en termes de moyens financiers. Je pense qu'effectivement, le rapport est assez clair sur la nécessité d'articulation. Et d'ailleurs, c'est un peu ce que je disais à Charlie tout à l'heure sur une forme de modernisation de ce qui est proposé par lycéens et apprentis au cinéma. Je pense que le dispositif en tant que tel ne peut pas bouger, mais par contre, l'articuler à d'autres temps et d'autres pratiques me paraît extrêmement riche. Ça, effectivement, c'est dit par le rapport. Là où c'est pas clair du tout et où j'attends aussi peut-être des nouvelles, c'est que qu'est-ce qui est mis sur la table d'un point de vue budgétaire aussi pour permettre en fait ces mises en articulation. Si c'est zéro sous, et pas forcément que des sous, c'est aussi des enjeux de formation par les praticiens, praticiennes. Moi, je vois pas trop ça. La seule vraiment annonce, notamment budgétaire, qui a été clairement affichée, c'est vraiment sur l'augmentation des bénéficiaires de ma classe au cinéma. Là, par contre, c'est extrêmement clair en termes de volontarisme politique. Sur les autres choses, c'est de l'ordre assez incantatoire de dire il faut, sur des constats effectivement qui sont assez partagés dans la communauté éducative de l'éducation à ou aux images, mais avec quels moyens derrière ? Et là, en fait, il y a rien. Pour le moment, il n'y a pas de réponse. Donc, c'est sur vraiment cette ombre autour des moyens. La seule ombre qui a été levée autour des moyens, elle est exclusivement à ce jour pour ma classe au cinéma. Donc j'espère que ça ne sera pas le cas, que ça sera plus large comme vous l'avez dit. Mais pour le moment, on n'y est pas. Donc j'ai une crainte.
1: Merci. On va donner la parole à Céline Girard. Mais avant, il y a une question de Brocard sur... Excusez-moi, je n'ai que votre nom sur le chat. Suite à votre thèse et à votre article, avez-vous eu un retour, une écoute de la part du Centre confédéral de la Ligue de l'enseignement ? Et il y a un témoignage par ailleurs de Laurent Thor sur le chat. Donc on donne, avant peut-être que tu répondes, Marie, on donne la parole à Céline Girard.
5: Oui, bonjour, Céline Girard, Cinéma Le Comédia à Miramas. Alors moi, je suis tout à fait d'accord avec la dernière partie de ce que vous avez dit sur la question des moyens pour une articulation des dispositifs à autre chose, bien qu'il existe quand même d'autres dispositifs comme le prix Jean Renoir et puis notamment les ambassadeurs aussi du cinéma, qui est un dispositif pour le coup hors scolaire, que nous, en tant que cinéma, on essaie de développer justement pour être dans un dialogue avec les jeunes. Par contre, je voulais un petit peu minorer, j'allais dire, cette critique des dispositifs, dans le sens où, oui, c'est très descendant, effectivement, mais l'éducation française générale est très descendante, donc il y a pas de différence, j'allais dire, par rapport à ça. C'est très descendant et en même temps, c'est aussi très apprécié par les élèves. Il faut pas toujours croire. Moi, j'ai un exemple l'année dernière, Psychose, film noir et blanc, un vieux film. Autant vous dire qu'au départ, ils n'étaient pas, si on leur avait demandé leur avis avant la séance, ils n'étaient pas partants du tout. Et ben, ils ont trouvé ça formidable. Ils sont venus nous demander si ce réalisateur avait fait d'autres films. Et en fait, ils avaient aussi apprécié d'être de l'inconnu. Et c'est ça la question, en fait, aussi, la question des plateformes que vous évoquez. C'est la question de la curiosité et du développement de la curiosité quand l'algorithme vous laisse un petit peu dans vos goûts précédents. Donc, voilà.
0: Oui, Alors peut-être là-dessus aussi, c'est vrai que je l'ai pas nécessairement précisé dans les propos introductifs, mais ce qui nous a semblé aussi très intéressant, moi je suis pas du tout dans une posture en fait de il faut plus de dispositifs. Par contre, je suis très critique de l'autosuffisance des dispositifs. C'est vraiment à cet endroit-là que ma critique se situe. L'autosuffisance des dispositifs en termes de format, en termes de d'œuvres diffusées, mais plus largement aussi dans cette impensée des dispositifs, qui est eh bien comment on va introduire justement cette œuvre, ces images qui sont de l'ordre de l'inconnu pour les jeunes. Je pense qu'il y a toute une réflexion qui est assez absente, ou en tout cas pas suffisamment structurée de la communauté de l'éducation à l'image, et notamment a fortiori par les exploitants de salles de cinéma, dans cette idée de se dire comment en fait on crée une relation, un lien de confiance, comment on devient aussi un lieu de vie pour la jeunesse, dans lequel il y a une forme d'attachement qui se crée à travers un lieu, à travers les personnes aussi qui incarnent cette salle de cinéma. Je pense aux programmateurs, mais je sais qu'il y a de plus en plus de médiateurs culturels en salle de cinéma, pas dans toutes les régions, mais en tout cas voilà, comment à travers l'équipe du cinéma, à travers le lieu en tant que tel, il se fait aussi, il y a un hors les murs de l'équipe de la salle pour aller vers la jeunesse, créer un lien de confiance et faire en sorte que par ces affinités, par cette question de la rencontre, et les droits culturels insistent énormément là-dessus, sur la nécessité en tant qu'humain de partager son humanité, de se rencontrer, eh bien comment ça peut être le terreau justement fertile à une réception qui puisse être différente et anonyme des œuvres qu'il n'aurait pas vues autrement. Et je trouve que là-dessus, on est encore beaucoup, alors à certains endroits, il y a des contre-exemples et c'est tant mieux, mais globalement, au niveau national, on est quand même beaucoup dans du parachutage de projection de films en disant, voilà, on va dans telle salle, à telle heure, si les enseignants ont du temps, on arrive globalement à en reparler, à en faire un petit débat, etc. Mais c'est quand même vraiment beaucoup plus de parachutage qu'un parcours vraiment de découverte. Là aussi, parce que les salles de cinéma, en fait, manquent de moyens pour un accompagnement beaucoup plus global du film qui ne s'arrête pas juste à la projection en tant que telle. Et cette autosuffisance de la projection, et voire même du débat projection, enfin même s'il y a un débat d'une demi-heure, en fait, pour moi, ce n'est pas suffisant. C'est comment, en fait, on va au-delà de ça et comment vraiment on crée une dynamique relationnelle entre les œuvres au sein de la salle de cinéma. Et je pense qu'il y a vraiment un chantier absolument énorme pour les exploitants de salles, pour les professionnels du cinéma, à repenser la salle de cinéma comme ce lieu de rencontre et ce lieu de vie. Vraiment.
1: Concernant la question dans le chat sur la suite donnée par la Ligue de l'enseignement. Et ensuite, on donnera la parole à Francis Gaillard.
0: Alors oui, tout à fait. Alors sur la Ligue de l'enseignement, alors en fait, il y a eu, j'allais dire, beaucoup de retombées pendant que moi j'étais en thèse à ce moment-là. Pourquoi ? Parce que comme je l'ai explicité tout à l'heure, le fait d'être dans cette démarche de recherche qui était à la fois partenariale par la CIFRE. Donc la CIFRE, hein, c'est un cofinancement entre l'enseignement supérieur recherche et puis une collectivité, une association ou une entreprise, moi en l'occurrence la Ligue de l'enseignement. Donc pendant ces 3 ans en immersion au quotidien au centre confédéral et dans les fédérations départementales, en fait, il y a vraiment eu une interrogation, quotidienne de comment repenser ces dispositifs, comment se repositionner, comment proposer d'autres cadres, d'autres pratiques. Après, en termes de retombées, on va dire plus structurelles, à l'échelle par exemple de la formation ou de plans aussi de relance à l'échelle de la Ligue de l'enseignement sur notamment ces réseaux de circuits de diffusion en salle fixe ou en circuit de cinéma itinérant. Il faut savoir que la Ligue reste encore aujourd'hui la première association de cinéma itinérant en France. Donc ça concerne quand même beaucoup d'entrées partout en France. Enfin voilà, c'est vraiment un réseau de diffusion de cinéma qui est conséquent. À cet endroit-là, là aussi, c'est un peu ce que je disais à Marie-Christine tout à l'heure, quoi. C'est que à des petites échelles locales, en fait, il y a des choses qui se font, mais pour que ça remonte vraiment dans une pensée de politique publique, cinématographique et d'éducation, là, c'est beaucoup plus compliqué. Donc, je dirais que les retombées, elles se sont faites un peu dans un compagnonnement, dans un compagnonnage réflexif, de par ma recherche auprès des praticiens praticiennes, et à l'issue d'expérimentations qui ont été ouvertes notamment par la thèse sur des échelles locales, mais pas dans des plans structurels ou organisationnels au niveau national.
1: Francis Gaillard, merci Marie. Francis Gaillard, c'est à vous.
6: Oui. Francis Gaillard, RENSFEA, Toulouse. Oui, en fait, vous l'avez évoqué un peu rapidement tout à l'heure sur la question des indicateurs de la réussite, finalement, de ces éducations aux images. Mais du coup, est-ce que vous avez pu observer que, parce qu'on fait une éducation au cinéma, on pourrait dire, par exemple, au travers de lycéens au cinéma, et ça reste un cadre de référence souvent mobilisé, mais du coup, est-ce que pour éduquer aux images et à leur diversité d'aujourd'hui, le cinéma est toujours un cadre de référence utile, adapté? Est-ce que c'est une question que vous avez pu sur laquelle vous avez pu échanger avec les praticiens?
0: Alors pour les praticiens, ça reste vraiment, on va dire, l'enjeu numéro un. Et je pense que là, il y a vraiment quelque chose de très très très très fort, très très incorporé dans la communauté de l'éducation à l'image. Et ça vient vraiment de cette terminologie même de l'éducation à l'image. Quand on relit en fait les premiers textes institutionnels de l'éducation à l'image tels qu'on l'entend à la française, avec les bacs et options cinéma, puis après les premiers dispositifs en 1989, etc., on voit bien qu'il y a vraiment cette idée que le cinéma à lui seul aurait cette capacité un peu magique d'éduquer à toutes les autres formes d'image. Ça, c'est vraiment le présupposé, en fait, numéro un de l'éducation à l'image à la française. Et aujourd'hui, ça reste vraiment la préoccupation prioritaire des praticiens praticiennes que j'ai pu rencontrer. Alors, là où c'est intéressant et où le cadre de l'éducation aux images, quand même, bien élargit un petit peu cette centralité, cette hégémonie du cinéma à lui seul, c'est que ce qui est de plus en plus travaillé, c'est non plus l'autosuffisance du cinéma, mais encore une fois, l'idée que telle forme cinématographique d'art et d'essai ou de patrimoine peut se mettre en résonance, peut se mettre en comparaison avec la question des films de genre, qui sont des films beaucoup plus consommés aujourd'hui dans les pratiques juvéniles, voire et ça, c'est assez caractéristique de l'éducation aux images. Il y a beaucoup de praticiens praticiennes qui s'intéressent, et je reprends leur expression, aux héritiers du cinéma, des formes cinématographiques les plus légitimées. Donc, le format sériel est vraiment un endroit extrêmement important dans beaucoup de dispositifs, parce que, enfin, sauf écrite à série, il n'y a pas de dispositif vraiment spécifique sur la série aujourd'hui, mais il y a beaucoup d'ateliers d'éducation aux images autour des séries de plus en plus. Et pourquoi? C'est intéressant d'en remonter les raisons. Pas nécessairement parce que on estime que la série est un super format et qu'il est plus consommé par les jeunes que les films chez certains, mais parce que c'est un héritier direct aux formes cinématographiques qui reste de toute manière l'intérêt et l'objectif numéro un. Il y a vraiment quand même ce truc-là qui est intéressant à observer. Donc voilà, pour répondre à votre question, globalement, d'hier à aujourd'hui, le cinéma reste vraiment l'objet, le bien culturel dominant par excellence.
1: Merci Marie. Alors, précision dans le chat d'Alice Guilbeault qui dit que les 15 mesures annoncées vont au-delà des dispositifs Ma Classe au cinéma, que le budget est annoncé pour l'ensemble du plan à ma connaissance. Je ne sais pas si tu peux réagir par rapport à ça ou s'il y a d'autres questions.
0: Moi, pour le moment, les annonces que j'ai eues, et normalement c'est 8 millions d'euros, voilà, aussi dans un contexte quand même global de budget de l'État qui est extrêmement complexe, je pense que c'est important aussi à resituer. Moi, de ce que des informations que j'avais eues, c'était vraiment centré sur ma classe au cinéma. Après, effectivement, Alice a raison. Les 15 mesures sont intéressantes. Il y a même un point qui est sur diversifier les dispositifs d'éducation à l'image. Donc, ce sens de la diversification, on peut y mettre un peu ce qu'on veut. Et notamment se dire que, eh bien, de plus en plus, il y aura aussi des choses qui iront dans ces décloisonnements EAC, EMI, et qu'il y aura aussi des dispositifs d'éducation à l'image nationaux, en temps scolaire ou hors temps scolaire, qui soient vraiment juste, enfin plus large et plus divers que ma classe au cinéma. Moi, j'attends hein, effectivement que ça puisse se faire, mais c'est vrai qu'en l'état, comme je le disais tout à l'heure, j'ai plutôt une inquiétude de volontarisme politique et financier sur ma classe au cinéma, et simplement de bonne volonté sans moyens ou très peu de moyens pour les autres mesures annoncées. Mais voilà, en espérant que je me trompe.
1: Merci, il nous reste 5 minutes. Qui veut peut-être poser une dernière question ou un commentaire sur cette conversation extrêmement riche? Il y a sans doute trop de questions à poser. Oui, c'est à vous, à l'Alhambra.
4: Oui, peut-être. Moi, je me posais une question que je me pose même globalement. On parle là plutôt des dispositifs en temps scolaire, mais est-ce que justement des dispositifs de pratique ont pleinement leur place dans un système académique, enfin système scolaire qui est très académique aujourd'hui, et où on se rend bien compte que c'est compliqué en fait d'aller mettre en place aussi des projets un peu ambitieux dans un cadre scolaire qui est assez cloisonné sur les façons de faire, les façons d'apprendre. Et moi, je crois beaucoup dans la pédagogie de projet, parce que je pense que c'est là où les jeunes développent leur capacité d'agir, et c'est ce qui est nécessaire pour pouvoir aussi évoluer dans la société. Alors là, on n'est plus sur un impact lié à la pratique artistique et culturelle, mais plutôt sur un impact social. Mais voilà, je me questionne beaucoup sur le cadre scolaire et ses limites.
0: Ouais, non, mais je comprends complètement, et c'est là où c'est un peu dommage de la part du ministère de la Culture de pas avoir fait suffisamment de liens, enfin en fait entre à la fois d'un côté cette annonce de relance et de nouveau de dynamique interministérielle entre culture et éducation nationale, comme ça avait été le cas dans les années 80, et c'est ça hein, qui a propulsé l'éducation à l'image. Et quelques mois auparavant, Rachida Dati qui annonçait un grand plan culture-éducation populaire, et de se dire, mais en fait, est-ce que c'est pas aussi une globalité des choses dans lesquelles il faut voir? Et en fait, ça, c'est absolument pas les propos, en tout cas moi, de ce que j'ai pu en lire et en entendre, c'est absolument pas des propos qui sont allés dans ce sens-là. C'est vraiment, en fait, il y a deux dynamiques parallèles. Alors que non, je vous rejoins tout à fait. Je pense que ce plan de relance de l'éducation à l'image, il concerne l'éducation nationale, évidemment, parce que ce sont les dispositifs les plus impactés et les plus massifs aujourd'hui en France. Mais pour permettre ces articulations, pour permettre ces décloisonnements et pour permettre ces enjeux de proximité et d'intégration de l'existant des pratiques, évidemment que la variable éducation populaire doit complètement faire partie de la locomotive, parce que sinon il va manquer ce maillon-là, et en fait on sera dans une dynamique bilatérale entre culture légitime et éducation nationale qui en fait n'a pas les cadres, notamment de temporalité, peut-être de posture aussi de manière dominante, pour avoir en fait cette éducation de tous les temps et presque tout au long de la vie. On pourrait en parler aussi, parce que je pense que les enjeux sont au-delà simplement de la jeunesse. Donc c'est là où l'éducation permanente et l'éducation populaire devraient faire partie intégrante du débat et de ces questions de relance. Et c'est là où le rapport est un peu timide et va pas suffisamment loin dans la nécessité de réarticulation et de décloisonnement qu'il pose dans les mesures. En fait, c'est pour ça. Je pose vraiment cette condition de sous quels moyens et avec quels acteurs autour de la table. Je pense que là, il est trop tôt pour le dire, mais en tout cas, je rejoins tout à fait votre analyse. Ouais.
1: Merci. Eh bien, merci beaucoup, Marie, pour cet éclairage qui est à nouveau extrêmement riche, dense. Il porte la question, évidemment, des pratiques des jeunes, la question de la hiérarchie culturelle, du rapport de domination qui sont extrêmement qu'on essaie de développer nous au sein de Nectar et des éditions de la Tribu plus largement. Grand merci pour ton intervention, grand merci pour ton texte à retrouver donc dans le numéro 21 de Nectar. Et,
0: merci à vous.
1: Et merci à tout le monde d'avoir joué le jeu des questions courtes et de votre échange avec Marie. À très bientôt, j'espère, à travers nos revues ou d'autres rencontres.
0: Merci beaucoup. Bonne journée à tout le monde. Au revoir.
7: Au revoir, bonne journée.
0: Merci.
2: Au revoir, merci.
8: Grand merci à Marie Dusselier et à nos invités pour cet échange très riche sur l'éducation aux images, donc, et non à l'image, revisitée à la lumière des droits culturels. 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
2: Au début de l'année 2012, 5 ans après avoir été imaginé au fil des débats du Grenelle de l'environnement, le label HVE, dit de haute valeur environnementale, était officiellement créé sous l'égide du ministère de l'Agriculture. 10 ans plus tard, ce label, conçu pour garantir, je cite, que les pratiques agricoles utilisées sur l'ensemble d'une exploitation préservent l'écosystème naturel et réduisent au maximum la pression sur l'environnement, serait aujourd'hui revendiqué par près de 5% des 389 000 exploitations agricoles françaises. Cette mention HVE, pour aussi vertueuse qu'elle puisse paraître, n'en est pas moins exempte de critiques, dont celle de l'UFC, Que Choisir, mais aussi de France Nature Environnement, des Amis de la Terre, de WWF, de Greenpeace, de la Fédération Nationale d'Agriculture Biologique des Régions de France, ou encore de l'Office Français de la Biodiversité qui, dans une note publiée fin 2020, établissait que ce label ne présente dans la grande majorité des cas aucun bénéfice environnemental. Un peu plus tôt, au cours de cette même année 2020, c'est la Cour des comptes qui avait rendu public un référé envoyé au ministère de l'Intérieur et qui déplorait que les plans consécutifs au Grenelle de l'environnement demeurent pour l'instant très en deçà des objectifs fixés alors, notamment celui de réduire de moitié l'usage des pesticides à l'horizon 2018. Alors non seulement cet objectif n'a pas été tenu, mais l'utilisation de pesticides en France aurait même, selon la Cour des comptes, augmenté de 12% entre 2009 et 2018. 2018, c'est justement l'année où Valérie Murat et son association Alerte aux Toxiques, basée à Bordeaux, ont décidé d'envoyer 22 bouteilles de vin certifié HVE au révélateur des analyses d'un laboratoire, en l'occurrence les laboratoires du Bernay. La publication des résultats de ces analyses a valu à Valérie Murat et à son association une condamnation à 125 000 euros de dommages et intérêts pour dénigrement collectif suite à une action en justice portée notamment par le Comité interprofessionnel des vins de Bordeaux et près d'une vingtaine d'autres plaignants. Valérie Murat ou quand la dénonciation des pesticides ulcère le vignoble bordelais, c'est le titre de ce nouveau numéro d'Interférence dont le premier épisode commence tout de suite.

0: Je suis la fille d'un vigneron qui est décédé en 2012 d'un cancer bronchopulmonaire et qui a été reconnu en lien avec une exposition à l'arsenic du sodium de 1958 à 2000. J'ai engagé pour mon père qui n'en a pas eu le temps deux procédures judiciaires pour qu'il soit reconnu victime de l'industrie chimique et la première plainte au pénal en France pour homicide involontaire d'un vigneron qui tentait de mettre en lumière les responsabilités pénales de la firme Bayer et des services de l'État qui ont homologué pendant plus de 40 ans des produits à base d'arsenic du sodium qu'a utilisé mon père sans jamais être informé des dangers pour sa santé. Toute ma militance en fait vient de là, de ce qui lui est arrivé et de ce qui a détruit notre famille. Et quand mon père est décédé, je lui ai promis d'engager des procédures pour lui qu'il n'a pas eu le temps d'engager, parce qu'il tenait à alerter ses confrères, ses consoeurs, ses voisins, ses amis sur la dangerosité de ces produits dont on ne parlait pas. Il y a 10 ans, on n'en parlait pas comme aujourd'hui. Et j'ai engagé donc ces deux procédures. Et puis, dans les recherches que j'ai commencé à faire en 2013, j'ai commencé à rencontrer des chercheurs, à m'intéresser à certains travaux. Et j'ai très rapidement fait la connaissance de Maryse Bimeran, qui est devenue ma camarade de lutte et qui, elle, avait entamé des procédures judiciaires pour son frère. Nous avions le même avocat, Maître François Laforgue, à Paris. Et Marylis et moi, nous avons commencé à mener des actions ensemble, ici, très spontanément, très naturellement, ça s'est fait. Et on a commencé à faire ce que nous appelons des actions coup de poing. Parce qu'ici, nous sommes au royaume de l'Omerta. Le Bordelais, c'est une région dans laquelle on ne peut pas parler librement des pratiques de la bourgeoisie viticole. Elle n'y tient pas et elle fait tout pour que, au contraire, ce soit tu et que l'on ne sache pas ce qu'il y a dans une bouteille de vin et comment le vin est fabriqué et toutes les conséquences que cela comporte à la fois pour les professionnels et pour les riverains. Donc on a commencé à faire des soirées d'information, on a commencé à, par exemple, on a fait une marche blanche en 2016, qui est un acte quand même très très fondateur de la mobilisation que nous avons réussi à mettre en place ici, avec d'autres collectifs, ONG, syndicats, et aussi nous avions par exemple recouvert un rond-point en allant vers le nord du Médoc, où nous avions installé 70 croix blanches symbolisant les victimes des pesticides dans les ouvriers et les ouvrières agricoles, pour tracter aussi. Donc toujours des choses très très visibles, parce que ici, les institutions de la viticulture font tout pour que dès que quelque chose émerge, ce soit tu, on remette le couvercle de l'Omerta sur la marmite qui est déjà en train de bouillir depuis longtemps. Alors c'est vrai qu'ici, depuis 10 ans avec Marylis, on peut se vanter toutes les deux d'avoir mobilisé du monde. Ça, on ne peut pas nous l'enlever. Et on a vraiment fait émerger cette question des pesticides. Aussi, beaucoup grâce aux médias. Parce que, il fallait aussi que cette question, elle puisse dépasser les frontières du département et dépasser les frontières du pays. On n'est pas le seul pays en Europe ou dans le monde à utiliser des pesticides de synthèse en agriculture. Et on peut vraiment aujourd'hui, on en parlait encore avec Marylis il n'y a pas longtemps, se vanter d'avoir vraiment mobilisé et fait émerger cette question. Et en 2018, nous avons pris la décision de nous mettre à faire des analyses en résidus de pesticides dans les vins. Pourquoi? Parce que, à force d'action coup de poing, les institutions de la viticulture à ce moment-là, voyant que nous avions vraiment mobilisé du monde derrière nous, société civile, ONG, collectifs, syndicats, presse, quelques politiques locaux aussi se disaient comment faire pour calmer le jeu. Et donc il y a eu en 2016 une grande année où il y avait beaucoup beaucoup d'annonces et les institutions laissaient croire à la société civile qu'on travaillait main dans la main. Et ça nous a énervé bien entendu beaucoup. Donc on a pris la décision pour comment dire, créer un levier de force en plus supplémentaire et nouveau de faire des analyses. Donc en 2018, on décide de faire analyser, bien sûr, on ne choisit pas les bouteilles au hasard, de faire analyser le vin de Monsieur Farge, qui est le président du CIVB, le comité interprofessionnel des vins de Bordeaux. Et là, ben, première bouteille, première, comment dire, rien d'étonnant, on retrouve 16 résidus différents de pesticides de synthèse, dont 4 CMR. Et c'était ce monsieur qui, en 2016, avait dit, à grand renfort de conférences de presse, main dans la main avec la préfecture, lors d'une grande conférence qui durait 3 jours, le bordelais sortira des pesticides. Et on s'est rendu compte avec cette analyse que ce monsieur qui faisait cette promesse, lui-même, n'était pas du tout au clair avec ça. On a ensuite fait analyser plusieurs vins du Médoc, mais chaque fois qu'on faisait les analyses, parce que ça coûte très cher, on ne dépassait pas en général 7-8 bouteilles, parce qu'il fallait trouver au moins 250 euros par bouteille pour payer le laboratoire agréé qui les faisait. Puis les bouteilles en elles-mêmes, quand c'est des crus classés, il faut rajouter des dizaines et des centaines d'euros de plus. Et puis les expéditions aussi, parce que le laboratoire n'est pas sur Bordeaux, il est dans le département 11. On avait à chaque fois, on en avait vraiment pour notre argent, parce qu'il n'y a pas eu une seule fois où le laboratoire n'a détecté aucun résidu de pesticide.
1: Rendez-vous demain pour le deuxième épisode de cette série et d'ici là, restez à l'écoute et en alerte.
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2: Effectivement, c'est pour sortir de l'idée que la vape est une contrainte réglementaire, et uniquement une contrainte réglementaire. C'est essayer de faire comprendre aux élus, aux habitants, aux techniciens, que la vape, elle est effectivement une base sur laquelle, à partir de laquelle on peut construire une politique patrimoniale, une base de connaissances, une base certes réglementaire, mais pas que, et qu'elle peut intégrer les problématiques de développement du territoire, et c'est surtout pas l'objectif du NAVAP de muséifier la ville ou muséifier un paysage. C'est permettre l'évolution de ce paysage, de ces espaces urbains, dans le respect du patrimoine.

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Sur les gaz de schiste, je crois qu'il ne faut pas non plus croire au Père Noël. C'est vrai que nous ne reproduirons pas, même dans le meilleur des cas, le modèle américain. Toutes les études qui aujourd'hui sont à notre disposition montrent que, oui, a priori, il y en a, probablement pas dans ta région, José, car la zone la plus propice, c'est l'est du bassin parisien, donc chez Copé, Jacob et consorts. Bon, et c'est probablement là qu'il y a des potentialités, mais ça ne représentera jamais l'intégralité de notre consommation de gaz naturel, même si cela peut, de manière non négligeable, réduire quand même nos importations, je dirais même plus, réduire aussi la dépendance, y compris politique, qui est la nôtre, vis-à-vis des pays exportateurs. Aujourd'hui, d'où vient notre gaz naturel ? Nous n'en consommons pas énormément, je vous l'ai dit, à peu près 13 à 15% de notre balance énergétique. Mais il vient d'où ? Alors, de pays sympas et gentils, Norvège, Pays-Bas, mais ça va s'épuiser plus rapidement qu'on ne le pense. Et pour le reste, ce sont des gros tuyaux qui viennent de Russie, c'est Gazprom. Bon, est-ce que Poutine est un ami à avoir ? Ça vient de nos amis les généraux algériens et donc de la Sonatrach et de nos amis qataris. Malgré tout, il y a une certaine forme de dépendance géopolitique qui n'est pas totalement négligeable.

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Quand vous avez un espace de jardin dans un quartier, bah c'est aussi un espace de fraîcheur, d'évapotranspiration. Donc finalement, travailler sur la nature, la pleine terre, travailler aussi sur la végétalisation des façades et toitures, bah c'est un moyen déjà d'anticiper ou de travailler sur les lots de chaleur. La pleine terre, les végétaux, c'est aussi un moyen de travailler sur l'eau, la rétention de l'eau. Travailler aussi sur des bassins de rétention paysagers, qui sont des espaces de rencontre et de récréation, mais qui ont des vrais espaces utiles en cas d'inondation. On a beaucoup parlé des grandes inondations qu'on a eues en France juste avant, au printemps, juste avant l'été, on a montré ces centres-villes qui étaient inondés, mais on n'a pas montré les centres-villes qui n'étaient pas inondés parce qu'en amont, on avait fait des parcs paysagers, etc. Donc c'était aussi intéressant de montrer que la biodiversité pour ces milieux urbains et très urbains est une vraie solution. Sur la pollution, sur les questions de filtrage de l'air, etc. Et puis aussi sur la question du vivre ensemble. On se rend compte que si vous êtes en face, si on a une cour et qu'au milieu de la cour, vous avez un arbre, ben finalement, c'est vrai que c'est un indice, on va regarder l'arbre plutôt que la façade en face. Donc il y a un véritable intérêt finalement de travailler cette biodiversité dans les milieux urbains ou très urbains qui finalement vont apporter des vraies solutions aux éléments problématiques qu'on va se poser ou qu'on se pose déjà dans ces milieux-là. Donc finalement, le fait de se dire milieu urbain, biodiversité, est-ce que finalement c'est un couple qui ne s'entend pas ou est-ce que c'est une alliance un peu difficile à mettre en place? De toute manière, c'est en tout cas une très bonne idée à développer.

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1: Bonjour et bienvenue dans les infos de Radio Terre, les infos durables. Aujourd'hui, je vais vous parler du séminaire national d'éducation et promotion de la santé et de l'environnement. Nouvelle édition, donc un rendez-vous pour croiser les savoirs, mettre en lumière les initiatives de terrain et renforcer les liens entre santé, sociale, éducation et environnement. Ce sont des rencontres qui auront lieu le 29 et 30 juin au Mans, donc dans la Sarthe. Ça se passera donc au Palais des Congrès et le thème c'est d'éduquer et agir pour une santé environnement transversale et accessible à tous. Parce que vivre en bonne santé dans un environnement sain est un droit fondamental, il est important d'inclure l'ensemble des citoyens dans les processus favorisant la santé. Cette nouvelle édition du séminaire éducation et promotion de la santé invite les acteurs des structures nationales et régionales à se retrouver pour partager et imaginer ensemble des approches inclusives. Un rendez-vous donc entre environnement et social, ça se passera le 29 et 30 juin au Mans, dans la Sarthe. Éduquer et agir pour une santé accessible à tous. À bientôt pour un prochain rendez-vous sur l'antenne de Radio Terre.
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1: Bonjour et bienvenue donc sur l'antenne de Radio Terre. Aujourd'hui, eh bien, on va parler de la journée entreprise et biodiversité. Pourquoi pas changer de cap ? C'est la Fondation pour la recherche sur la biodiversité qui propose cette année, avec le soutien du MNHN et de l'OFB, donc l'Office français de la biodiversité, de consacrer sa journée annuelle aux enjeux de transformation des systèmes économiques et financiers. Bien que sa nécessité ne soit plus à démontrer, sa mise en place implique des engagements de toutes sortes. Le dernier rapport donc du GIEC, sorti en février, dresse un portrait complet des responsabilités mais aussi des opportunités qui s'ouvrent aux entreprises. Comme chaque année, cette journée s'adresse aux acteurs de la recherche ainsi qu'aux acteurs privés et publics dont l'objectif est d'initier et de favoriser un indispensable dialogue. Ce temps fort s'appuiera sur une série de rendez-vous qui se tiennent tout au long de ce premier semestre 2026 et dont l'assemblée des parties prenantes sera le reflet. Voilà pour cette manifestation, la journée de la biodiversité et de l'entreprise, le mardi 23 juin de 9h à 17h30. Ça se passe à l'auditorium de la Grande Galerie de l'Évolution. C'est à Paris, au 36 rue Geoffroy Saint-Hilaire, et c'est gratuit. À bientôt pour un prochain rendez-vous.

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Philippe Descola, Par-delà nature et culture, 2005. Philippe Descola, anthropologue français, né en 1949 à Paris, directeur du laboratoire d'anthropologie sociale fondé par Claude Lévi-Strauss en 1960. Fort de ses activités ethnographiques en Amazonie équatorienne, il développe ses travaux sur les connaissances et usages de la nature au sein des sociétés amérindiennes. Cherchant à dépasser le dualisme qui oppose nature et culture, il montre en quoi la nature est en elle-même une production sociale. En lieu et place de ce dualisme, il préconise la constitution d'une écologie des relations. Il a montré que nos relations à la nature se fondent sur une grammaire rendant possible quatre types fondamentaux de relations entre le soi et le monde extérieur, le totémisme, l'animisme, l'analogisme et le naturalisme des modernes, séparant résolument les hommes des autres êtres vivants. Il a reçu en 2012 la médaille d'or du CNRS pour l'ensemble de ses travaux. Extrait de « Par-delà nature et culture » 2005. La manière dont l'Occident moderne se représente la nature est la chose du monde la moins bien partagée. Dans de nombreuses régions de la planète, humains et non-humains ne sont pas conçus comme se développant dans des mondes incommunicables et selon des principes séparés. L'environnement n'est pas objectivé comme une sphère autonome. Les plantes et les animaux, les rivières et les rochers, les météores et les saisons n'existent pas dans une même niche ontologique définie par son défaut d'humanité. Et cela semble vrai, quelles que soient par ailleurs les caractéristiques écologiques locales, les régimes politiques et les systèmes économiques, les ressources accessibles et les techniques mises en œuvre pour les exploiter. Au-delà de leur indifférence aux distinctions que le naturalisme engendre, les cultures que nous avons survolées présentent-elles quelques points communs dans leur manière de rendre compte du rapport des humains à leur milieu ? Sans doute, mais pas toujours combinés. Le caractère le plus répandu consiste à traiter certains éléments de l'environnement comme des personnes dotées de qualités cognitives, morales et sociales analogues à celles des humains, rendant ainsi possible la communication et l'interaction entre des classes d'êtres à première vue fort différents. Les obstacles pratiques qu'une telle conception entraîne sont en partie levés par une distinction tranchée entre un principe d'identité individuelle, stable et susceptible de se manifester par des moyens et sous des avatars fort divers, et une enveloppe corporelle transitoire, fréquemment assimilé à un vêtement que l'on endosse ou que l'on quitte au gré des circonstances. La capacité à se métamorphoser est toutefois circonscrite dans certaines limites, notamment parce que le support matériel où s'incarnent les diverses sortes de personnes détermine souvent des contraintes perceptives qui leur font appréhender le monde selon des critères propres à leur espèce. Enfin, ces constructions cosmologiques en abîme définissent les identités singulières par les relations qui les instituent, plutôt que par référence à des substances ou à des essences réifiées, renforçant ainsi la porosité des frontières entre les classes d'êtres, comme entre l'intérieur et l'extérieur des organismes.

0: Tout cela, je l'admets, ne saurait estomper les grandes différences qui existent entre les cultures prises ici en exemple. Mais tout cela est suffisant pour faire toucher du doigt une différence bien plus grande encore, celle qui sépare l'Occident moderne de tous ces peuples du présent et du passé qui n'ont pas jugé nécessaire de procéder à une naturalisation du monde. Les humains de toutes sortes et les idées qu'ils se font des collectifs où ils sont insérés, les animaux et les machines, les plantes et les divinités, les gènes et les conventions, toute la multitude immense des existants actuels et potentiels, trouverait-elle un refuge plus accueillant dans un régime inédit de cohabitation qui récuserait à nouveau la discrimination entre humains et non-humains, sans recourir pour autant à des formules déjà éprouvées auparavant? Peut-être, mais là n'est pas mon propos. Car si l'on peut demander à une cosmologie, à un système social ou à une idéologie de procurer une hospitalité de ce genre, ce n'est pas le rôle qui convient à une théorie anthropologique comme celle que j'ai brossée à grands traits. Sa visée se limite à jeter les bases d'une façon de concevoir la diversité des principes de schématisation de l'expérience, qui serait dégagée des préjugés que la modernité nous conduit à entretenir quant à l'état du monde. Elle n'est pas de proposer des modèles de vie commune, de nouvelles formes d'attachement aux êtres et aux choses, ou une réforme des pratiques, des mœurs et des institutions. Qu'une telle réforme soit indispensable, tout l'indique autour de nous, depuis la révoltante disparité des conditions d'existence entre les pays du Sud et les pays du Nord, jusqu'à la dégradation alarmante des grands équilibres de la biosphère sous l'effet de l'action humaine. Mais l'on aurait tort de penser que les Indiens d'Amazonie, les aborigènes australiens ou les moines du Tibet seraient porteurs d'une sagesse plus profonde pour le temps présent que le naturalisme claudiquant de la modernité tardive. Chaque type de présence au monde, chaque manière de s'y lier et d'en faire usage, constitue un compromis spécifique entre des données de l'expérience sensible accessible à tous, mais interprétées différemment, et un mode d'agrégation des existants adapté aux circonstances historiques, de sorte qu'aucun de ces compromis, pour digne d'admiration qu'il soit parfois, n'est à même d'offrir une source d'enseignement adéquate à toutes les situations. Ni la nostalgie pour des formes de vivre ensemble, dont les ethnographes et les historiens nous rapportent les échos assourdis, ni le volontarisme prophétique qui agite certains quartiers de la cité savante, n'offre de réponse immédiate au défi de recomposer, dans des ensembles viables et solidaires entre eux, un nombre toujours plus grand d'existants en quête de représentation et de traitements équitables. C'est à chacun d'entre nous, là où il se trouve, d'inventer et de faire prospérer les modes de conciliation et les types de pression capables de conduire à une universalité nouvelle, à la fois ouverte à toutes les composantes du monde et respectueuse de certains de leurs particularismes, dans l'espoir de conjurer l'échéance lointaine à laquelle, avec l'extinction de notre espèce, le prix de la passivité serait payé d'une autre manière, en abandonnant au cosmos une nature devenue orpheline de ses rapporteurs parce qu'il n'avait pas su lui concéder de véritables moyens d'expression.
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Alors c'est, oui, c'est bien sûr, c'est un peu plus cher, mais la santé, qu'est-ce que ça vaut, hein? Donc aujourd'hui, on s'est dit, est-ce qu'on doit aller vers ça ou pas? On a fait le choix, nous, de dire que nos enfants doivent être bien nourris et que c'est à cet âge-là, en plus, que ça prenne les choses. Donc du coup, on pense qu'on fait bien, même si, c'est légèrement plus cher, oui.

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0: L'idée de l'air, moi, me semble quand même très très important pour notre santé. Donc, je pense qu'il faut qu'on aille vers d'autres solutions. Et après, avoir aussi un regard sur le futur. Quand on parle de voltaïque, au bout de 10-15 ans, quand il faut les remplacer, on en fait quoi? Est-ce que ça ne crée pas d'autres problèmes?
1: C'est une problématique que vous avez eue sur la ZAC, ça, ou...
0: Non, non, non, parce qu'aujourd'hui, ben c'est pris en charge. On essaye de le mettre sur le cahier des charges pour que ça soit pris en charge, mais j'imagine, moi, dans des bâtiments municipaux, je songe à refaire ma mairie. Il y a plein de bâtiments municipaux qui pourraient avoir de l'énergie solaire. Qu'est-ce qu'on va en faire dans 10-15 ans de ces panneaux? Est-ce qu'on ne va pas créer d'autres pollutions? Alors j'espère qu'on va trouver tous les moyens pour y arriver, mais c'est un vrai souci, oui.

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4: Les chercheurs ont été encore en amont du suivi de l'état de la biodiversité par la définition même du terme de biodiversité. Ça va rejoindre un petit peu ma présentation ici, en ceci que c'est un concept qui vient essentiellement du monde de la recherche au début, après qui a été repris par la société civile, mais au début c'est des chercheurs, qui, enfin en partie en tout cas, mais essentiellement, qui sont à l'origine de ce concept. Après, le monde de la recherche, bien sûr, contribue au suivi, à l'évaluation de l'état de la biodiversité à travers des publications scientifiques de différentes natures sur différents indicateurs de biodiversité. Donc ça, c'est la sphère plus académique. Deuxièmement, les chercheurs contribuent, pour certains, en mettant en place eux-mêmes des suivis de biodiversité. Et là, c'est toute la thématique, notamment des sciences participatives, mais pas uniquement. Il y a aussi d'autres types de suivis. Mais côté sciences participatives, il y a le programme Viginature, dont parlera, je pense, Jean-Philippe. Côté moins participatif, probablement, il y a le réseau, par exemple, de suivi de la qualité des sols fait par l'INRA, qui est aussi qui a une composante biodiversité qui commence, qui se développe. Et puis les chercheurs sont appliqués aussi, et c'est plutôt de ce point de vue-là que je vous parlerai, dans l'activité d'expertise scientifique auprès des décideurs et des gestionnaires.

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1: Bonjour et bienvenue dans les infos durables. Eh bien, aujourd'hui, deux infos à vous communiquer. L'une est plus particulièrement axée sur Grenoble et son université qui organise les 16 et 17 juin. Journée d'études du Forest Hub. Le 16 juin, ce sera donc plutôt un travail d'études et le 17, un travail donc consacré à une sortie sur le terrain. Si vous êtes sensible donc à ce qui se passe à Grenoble côté écologie, je vous rappelle 16 et 17 juin à l'université. Et puis, on va s'intéresser aussi à une autre manifestation qui, elle, se déroulera à Montpellier. Du 1er au 5 juin, c'est la conférence donc, du microclimat, de l'écologie et de la biodiversité. Après Anvers en 2022 et Helsinki en 2024, eh bien, cette conférence se tiendra à Montpellier du 1er au 5 juin, comme je vous le disais. Elle fédère des chercheurs et chercheuses passionnés par les études du microclimat, par les variations de température. En croisant observations de terrain, modélisation, données de télédétection et approche interdisciplinaire, ce réseau contribue à mieux comprendre comment ces gardiens locaux influence la biodiversité. Au-delà des présentations scientifiques, le MEB 2026 à Montpellier sera un espace d'échange privilégié entre chercheurs, gestionnaires et acteurs du monde forestier. Écologues, forestiers, modélisateurs, gestionnaires, acteurs du territoire, rendez-vous du 1er au 5 juin à Montpellier. À bientôt pour un prochain rendez-vous.
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1: Bonjour et bienvenue dans les infos durables. Aujourd'hui, on va partir pour Tarbes. Bon, en tout cas, une manifestation se déroulera les 15 et 16 juin prochains. Il s'agit d'une formation sur les inégalités sociales et la santé, du constat à l'intervention. La réduction des inégalités sociales est un enjeu central de santé publique. C'est inscrit dans la stratégie nationale de santé. Elle figure dans les priorités des agences régionales de santé, les ARS. Donc, contrairement à ce qu'elle pourrait laisser a priori paraître, ces interventions en santé peuvent améliorer la santé tout en contribuant à aggraver les ISS. Les nombreuses actions locales des intervenants de terrain constituent une expérience riche d'enseignements, souvent peu décrites, évaluées ou transférées, qui serviraient à mieux travailler sur ces enjeux. Cette formation propose aux porteurs de projets en santé d'acquérir des outils dans le but d'adapter leurs interventions en fonction de leur impact sur les déterminants sociaux de la santé et les inégalités sociales. Voilà, donc pour en savoir plus, vous pouvez vous adresser au service formation de Santé Occitanie. C'était au 05 61 77 87 11 ou à la référente handicap Michel Olivan au 05 61 77 87 11 aussi. C'est organisé par le DRAPS Occitanie et ça aura lieu, je vous le rappelle, les 15 et 16 juin prochains. A bientôt pour un prochain rendez-vous sur l'antenne de Radio Terre.

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4: Au début de l'année 2012, 5 ans après avoir été imaginé au fil des débats du Grenelle de l'environnement, le label HVE, dit de haute valeur environnementale, était officiellement créé sous l'égide du ministère de l'Agriculture. 10 ans plus tard, ce label, conçu pour garantir, je cite, que les pratiques agricoles utilisées sur l'ensemble d'une exploitation préservent l'écosystème naturel et réduisent au maximum la pression sur l'environnement, serait aujourd'hui revendiqué par près de 5% des 389 000 exploitations agricoles françaises. Cette mention HVE, pour aussi vertueuse qu'elle puisse paraître, n'en est pas moins exempte de critiques, dont celle de l'UFC, Que Choisir, mais aussi de France Nature Environnement, des Amis de la Terre, de WWF, de Greenpeace, de la Fédération Nationale d'Agriculture Biologique des Régions de France, ou encore de l'Office Français de la Biodiversité qui, dans une note publiée fin 2020, établissait que ce label ne présente dans la grande majorité des cas aucun bénéfice environnemental. Un peu plus tôt, au cours de cette même année 2020, c'est la Cour des comptes qui avait rendu public un référé envoyé au ministère de l'Intérieur et qui déplorait que les plans consécutifs au Grenelle de l'environnement demeurent pour l'instant très en deçà des objectifs fixés alors, notamment celui de réduire de moitié l'usage des pesticides à l'horizon 2018. Alors non seulement cet objectif n'a pas été tenu, mais l'utilisation de pesticides en France aurait même, selon la Cour des comptes, augmenté de 12% entre 2009 et 2018. 2018, c'est justement l'année où Valérie Murat et son association Alerte aux Toxiques, basée à Bordeaux, ont décidé d'envoyer 22 bouteilles de vin certifié HVE au révélateur des analyses d'un laboratoire, en l'occurrence les laboratoires du Bernay. La publication des résultats de ces analyses a valu à Valérie Murat et à son association une condamnation à 125 000 euros de dommages et intérêts pour dénigrement collectif suite à une action en justice portée notamment par le Comité interprofessionnel des vins de Bordeaux et près d'une vingtaine d'autres plaignants. Valérie Murat ou quand la dénonciation des pesticides ulcère le vignoble bordelais, c'est le titre de ce nouveau numéro d'Interférence dont le premier épisode commence tout de suite.
5: Je suis la fille d'un vigneron qui est décédé en 2012 d'un cancer bronchopulmonaire et qui a été reconnu en lien avec une exposition à l'arsenic du sodium de 1958 à 2000. J'ai engagé pour mon père qui n'en a pas eu le temps deux procédures judiciaires pour qu'il soit reconnu victime de l'industrie chimique et la première plainte au pénal en France pour homicide involontaire d'un vigneron qui tentait de mettre en lumière les responsabilités pénales de la firme Bayer et des services de l'État qui ont homologué pendant plus de 40 ans des produits à base d'arsenic du sodium qu'a utilisé mon père sans jamais être informé des dangers pour sa santé. Toute ma militance en fait vient de là, de ce qui lui est arrivé et de ce qui a détruit notre

0: notre famille. Et quand mon père est décédé, je lui ai promis d'engager des procédures pour lui qu'il n'a pas eu le temps d'engager, parce qu'il tenait à alerter ses confrères, ses consoeurs, ses voisins, ses amis sur la dangerosité de ces produits dont on ne parlait pas. Il y a 10 ans, on n'en parlait pas comme aujourd'hui. Et j'ai engagé donc ces deux procédures. Et puis, dans les recherches que j'ai commencé à faire en 2013, j'ai commencé à rencontrer des chercheurs, à m'intéresser à certains travaux. Et j'ai très rapidement fait la connaissance de Maëlys Bimeran, qui est devenue ma camarade de lutte et qui, elle, avait entamé des procédures judiciaires pour son frère. Nous avions le même avocat, maître François Laforgue, à Paris. Et Maëlys et moi, nous avons commencé à mener des actions ensemble, ici, très spontanément, très naturellement, ça s'est fait. Et on a commencé à faire ce que nous appelons des actions coup de poing. Parce qu'ici, nous sommes au royaume de l'Omerta. Le Bordelais, c'est une région dans laquelle on ne peut pas parler librement des pratiques de la bourgeoisie viticole. Elle n'y tient pas et elle fait tout pour que, au contraire, ce soit tu et que l'on ne sache pas ce qu'il y a dans une bouteille de vin et comment le vin est fabriqué et toutes les conséquences que cela comporte à la fois pour les professionnels et pour les riverains. Donc on a commencé à faire des soirées d'information, on a commencé à, par exemple, on a fait une marche blanche en 2016, qui est un acte quand même très très fondateur de la mobilisation que nous avons réussi à mettre en place ici, avec d'autres collectifs, ONG, syndicats, et aussi nous avions par exemple recouvert un rond-point en allant vers le nord du Médoc, où nous avions installé 70 croix blanches symbolisant les victimes des pesticides dans les ouvriers et les ouvrières agricoles, pour tracter aussi. Donc toujours des choses très très visibles, parce que ici, les institutions de la viticulture font tout pour que, dès que quelque chose émerge, ce soit tu, on remette le couvercle de l'Omerta sur la marmite qui est déjà en train de bouillir depuis longtemps. Alors c'est vrai qu'ici, depuis 10 ans avec Maëlys, on peut se vanter toutes les deux d'avoir mobilisé du monde. Ça, on ne peut pas nous l'enlever. Et on a vraiment fait émerger cette question des pesticides. Aussi, beaucoup grâce aux médias. Parce qu'il fallait aussi que cette question elle puisse dépasser les frontières du département et dépasser les frontières du pays. On n'est pas le seul pays en Europe ou dans le monde à utiliser des pesticides de synthèse en agriculture. Et on peut vraiment aujourd'hui, on en parlait encore avec Maëlys il n'y a pas longtemps, se vanter d'avoir vraiment mobilisé et fait émerger cette question. Et en 2018, nous avons pris la décision de nous mettre à faire des analyses en résidus de pesticides dans les vins. Pourquoi ? Parce que, à force d'action coup de poing, les institutions de la viticulture à ce moment-là, voyant que nous avions vraiment mobilisé du monde derrière nous, société civile, ONG, collectifs, syndicats, presse, quelques politiques locaux aussi, se disaient comment faire pour calmer le jeu. Et donc il y a eu en 2016 une grande année où il y avait beaucoup beaucoup d'annonces et les institutions laissaient croire à la société civile qu'on travaillait main dans la main. Et ça nous a énervé, bien entendu, beaucoup. Donc on a pris la décision pour créer un levier de force en plus, supplémentaire et nouveau, de faire des analyses. Donc en 2018, on décide de faire analyser, bien sûr on ne choisit pas les bouteilles au hasard, de faire analyser le vin de M. Farge, qui est le président du CIVB, le comité interprofessionnel des vins de Bordeaux. Et là, première bouteille, rien d'étonnant, on retrouve 16 résidus différents de pesticides de synthèse, dont 4 CMR. Et c'était ce monsieur qui, en 2016, avait dit, à grand renfort de conférences de presse, main dans la main avec la préfecture, lors d'une grande conférence qui durait 3 jours, le Bordelais sortira des pesticides. Et on s'est rendu compte avec cette analyse que ce monsieur qui faisait cette promesse, lui-même, n'était pas du tout au clair avec ça. On a ensuite fait analyser plusieurs vins du Médoc, mais chaque fois qu'on faisait les analyses, parce que ça coûte très cher, on ne dépassait pas en général 7-8 bouteilles. Parce qu'il fallait trouver au moins 250 € par bouteille pour payer le laboratoire agréé qui les faisait. Puis les bouteilles en elles-mêmes, quand c'est des crus classés, il faut rajouter des dizaines et des centaines d'euros de plus. Et puis les expéditions aussi, parce que le laboratoire n'est pas sur Bordeaux, il est dans le département 11. On avait à chaque fois, on en avait vraiment pour notre argent, parce qu'il n'y a pas eu une seule fois où le laboratoire n'a détecté aucun résidu de pesticide.
1: Rendez-vous demain pour le deuxième épisode de cette série, et d'ici là, restez à l'écoute et en alerte.
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0: Quoi qu'il advienne, une COP, ça produit quelque chose. Reste à savoir quoi.
1: Quoi qu'il advienne, ça produit quelque chose. Et comme je le disais tout à l'heure, comme on est à l'ère de l'exponentiel, le sujet, c'est que si ça produit quelque chose de bien, ça peut aller dans l'exponentiel et la transition peut accélérer très fortement. Mais si ça produire rien, il peut y avoir un effet au contraire extrêmement dépressif et on peut entrer dans des scénarios extrêmement noirs. Vous savez qu'aujourd'hui, les contributions nationales qui ont été remises nous mettent sur des scénarios à 3 degrés, c'est beaucoup trop. Ce qui est intéressant, c'est si on sort avec un accord universel et avec une espèce de société internationale confiante en elle-même et sa capacité à agir, qu'on puisse revoir ses contributions d'une manière extrêmement forte. Et donc, ce que dit cette note, c'est qu'au fond, il faut se projeter dans le long terme et en même temps, savoir gérer le présent. Excusez-moi de dire des choses un peu banales, mais aujourd'hui, le sujet, c'est l'abstraction souvent sur le climat. Quand on parle de 2050, alors que déjà notre quotidien est difficile, on a du mal à imaginer que ce soit très concret. Et au fond, ce qu'on essaye de dire, c'est que factuellement, les gestes sont à poser tous les jours. Ils ont été posés depuis Copenhague. La note invite à revisiter l'échec de Copenhague en montrant qu'à Copenhague, il y a un certain nombre d'instruments qui ont été mis en place, qui étaient très structurants pour le débat, notamment sur l'économie décarbonée, mais aussi sur le fait qu'il fallait inclure davantage de monde et viser un accord universel. Quelque part, ça a réintégré les États-Unis dans le jeu à terme parce que le fait d'avoir été aussi peu actif leur a été reproché. C'est aussi ce qu'on dit sur « name and shame ». Et on dit aussi qu'il faut utiliser l'opinion publique, les collectivités locales et au fond, ne pas voir la COP comme un exercice en huis clos.

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1: Les océans, c'est aussi 11 prix Nobel dans toute l'histoire des prix Nobel. C'est quand même 11 prix Nobel qui ont travaillé sur des modèles aquatiques marins, dont la recherche sur Alzheimer et la mémoire, dont la recherche sur le cancer, dont la recherche sur les allergies et les chocs anaphylactiques. C'est 300 000 emplois directs en France hors tourisme. Juste pour vous replacer, c'est plus que le domaine bancaire ou c'est plus que l'industrie automobile. Et je parle hors tourisme. Ça représente énormément d'emplois, ça représente 85 000 emplois en Europe, rien que pour l'aquaculture. Et c'est 40% des richesses européennes qui sont produites par les zones côtières de l'Europe.

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1: Donc les émissions de gaz à effet de serre dans le monde sont de 49 gigatonnes d'équivalent CO2. Les émissions de l'Union européenne sont de 4,7, soit retenons les ordres de grandeur. En gros, l'Union européenne émet 10% des gaz à effet de serre du monde. Les principaux pays émetteurs de gaz à effet de serre se trouvent être l'Allemagne, le Royaume-Uni, la France, l'Italie, la Pologne et l'Espagne, dans l'ordre. Donc les quatre pays partenaires de ce programme sont bien concernés par ces émissions de gaz à effet de serre. Donc là, je parle des émissions de gaz à effet de serre de façon globale. Et dans ces émissions globales, la part de l'agriculture, encore ordre de grandeur à retenir, est de 10%, hein, dans l'Union européenne à 27. Donc, les émissions directes de l'agriculture contribuent à 10% des émissions de GES de l'UE à 27. Cette proportion est un peu plus faible que celle observée dans le reste du monde, qui est plutôt de 13,5%. Alors, le secteur agricole est source de deux principaux gaz à effet de serre, le protoxyde d'azote, N2O, et le méthane, CH4. Tandis que l'agriculture, en tout cas dans la façon dont sont établis les inventaires, émet très peu de CO2. Alors pourquoi l'agriculture émet très peu de CO2 ? C'est parce que les émissions de CO2 dans les inventaires européens sont comptées dans la branche énergie. Donc ils ne sont pas comptés dans le secteur agricole. Donc les deux principaux gaz à effet de serre de l'agriculture, c'est le protoxyde d'azote et le CH4. Le protoxyde d'azote est essentiellement rejeté dans l'atmosphère par transformation microbienne des apports d'azote sur les sols. La fertilisation azotée est la première source et représente près de la moitié des gaz à effet de serre. C'est très important parce que c'est un des leviers d'action importants de maîtriser la fertilisation. Et l'autre moitié, bien évidemment, c'est les fermentations entériques et la gestion des effluents d'élevage qui émet du méthane,

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1: Bonjour et bienvenue dans les infos durables. Aujourd'hui, on va parler de la fête des mares. Les mares, c'est ces petites étendues d'eau. Donc, eh bien, cette année, du 6 au 14 juin, on les fêtera comme chaque année en France. La fête des mares, elle revient pour sa 11e édition autour de la thématique les mares, éveiller et transmettre. C'est donc du 6 au 14 juin. Il s'agira de participer à des activités qui seront proposées un peu partout sur le territoire français. L'objectif est de sensibiliser le grand public à la protection des mares, de montrer la richesse faunistique et florale de ces écosystèmes, de transmettre les pratiques de bonne gestion et les initiatives mises en place pour préserver ces milieux. Une fête dédiée à la protection des mares et donc des zones humides dont on connaît l'importance. Si vous voulez en savoir plus, eh bien vous allez sur internet avec forum-zone-humide.org. A bientôt pour un prochain rendez-vous sur l'antenne de Radio Terre.
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1: Bonjour et bienvenue dans les infos durables de Radio Terre. Et aujourd'hui, on va parler de OptiMix 2026. C'est un symposium qui va parler de l'adaptation de la gestion forestière au changement climatique. Moduler la composition et la densité des peuplements et contrôler la pression du gibier. Voilà, ça se passera à Nogent-sur-Vernisson en France, donc à l'espace des étangs, du 8 au 12 juin. Donc, installé en forêt dominiale d'Orléans, le dispositif OptiMix explore depuis plusieurs années les effets combinés de trois facteurs majeur sur le fonctionnement des forêts tempérées, la composition des essences, la densité des peuplements et la pression d'abroutissement par les ongulés sauvages. Ces leviers sylvicoles sont au cœur des débats actuels sur la résilience des écosystèmes en France face à la hausse des températures et aux sécheresses. Trois grands axes donc sont au programme, la biodiversité et écologie des communautés, le fonctionnement physiologique, donc la croissance des périssements résistants au stress climatique et la régénération forestière et le rôle de la grande forêt. Effet de la sylviculture et des ongulés sur la régénération, la fertilité des sols et le cycle du carbone. Ces thématiques visent à favoriser les échanges interdisciplinaires et à construire des passerelles entre la recherche et la gestion opérationnelle. Voilà pour cette manifestation qui se tiendra à l'espace des étangs en Nogent-sur-Vernisson, c'est dans le Loiret, du 8 au 12 juin prochain. A bientôt pour un prochain rendez-vous sur l'antenne de Radio Terre.
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Lynn White Jr., les racines historiques de notre crise écologique. Lynn White Jr., né en 1907 et mort en 1987. Historien américain, théologien protestant, fils de pasteur presbytérien, et professeur d'histoire médiévale à l'université de Princeton, puis à l'université de Californie à Los Angeles, spécialiste de l'histoire des sciences et des techniques de la chrétienté latine. Il défend la thèse selon laquelle la tradition judéo-chrétienne occidentale serait à l'origine de notre attitude excessivement anthropocentrique envers le monde naturel, laquelle a rendu possible son exploitation technologique et scientifique sans limite. Cet article, republié en 1968 dans Machina XDO, Essays in the Dynamism of Western Culture, qu'il inscrivait dans l'ensemble de l'historiographie culturaliste de l'auteur, a été republié dans quantité d'anthologies environnementalistes anglo-saxonnes. Il a suscité un commentaire quasi continu depuis sa parution. Extrait de « Les racines de notre crise écologique » 1967. L'émergence, dans la pratique la plus largement répandue, du credo de Francis Bacon, selon lequel la connaissance scientifique signifie « pouvoir technique sur la nature », peut rarement être datée avant 1850 environ, excepté dans les industries chimiques, où elle est anticipée au XVIIIe siècle. Son acceptation comme une forme normale d'activité, pourrait bien marquer le plus important événement depuis l'invention de l'agriculture dans l'histoire humaine, et peut-être même dans l'histoire non humaine de la Terre. Presque aussitôt, la nouvelle situation entraîna la cristallisation du nouveau concept d'écologie. En effet, le mot « écologie » apparaît pour la première fois dans la langue anglaise en 1873. Aujourd'hui, moins d'un siècle plus tard, l'impact de notre espèce sur l'environnement a tellement augmenté qu'il a changé dans son essence même. Lorsqu'on utilisa les premiers canons au début du XIVe siècle, ils affectèrent l'écologie en entraînant les artisans à envahir les forêts et les montagnes pour trouver plus de potasse, plus de soufre, plus de minerais de fer et de charbon de bois, avec comme conséquence l'érosion et la déforestation. Les bombes thermonucléaires sont d'un tout autre ordre. Une guerre qui les utiliserait pourrait modifier le patrimoine génétique de toute vie sur cette planète. Vers 1885, Londres avait un problème de smog provenant de la combustion de la houille maigre, mais notre consommation actuelle de combustibles fossiles menace de transformer la chimie de l'atmosphère du globe tout entier, avec des conséquences que l'on commence à peine à évaluer. Avec l'explosion démographique, le carcinome de l'urbanisme désordonné, les eaux d'égout et les déchets formant désormais de véritables couches géologiques, il est certain qu'aucune créature autre que l'homme n'a jamais réussi à souiller son nid en un temps aussi court. Les appels à l'action ne manquent pas, mais les propositions spécifiques, bien que valables à un niveau individuel, semble trop partiale, insuffisante, négative.

0: interdire la bombe, déchirer les affiches publicitaires, donner des contraceptifs aux hindous et leur dire de manger leurs vaches sacrées. La solution la plus simple, en face de tout changement suspect, est bien sûr de l'arrêter, ou mieux encore, de revenir à un passé idéalisé de manière romantique, faire que ces vilaines stations à essence ressemblent à la chaumière d'Anne Hathaway ou, dans le Far West, à des saloons de villes fantômes. La mentalité du retour à la nature sauvage préconise invariablement une écologie surgelée, que ce soit San Gimignano ou la Haute Sierra, dans l'état précédant le premier Kleenex jeté. Mais ni l'atavisme, ni l'enjolivement ne résoudront la crise écologique de notre temps. Que devrions-nous faire ? Personne encore ne le sait. Tant que nous ne réfléchissons pas au fondement, nos mesures spécifiques peuvent produire de nouvelles répercussions encore plus graves que celles auxquelles elles sont censées remédier. Pour commencer, nous devrions essayer de clarifier notre manière de penser en examinant, dans une perspective historique de longue durée, les présupposés qui sont au fondement de la science et de la technique moderne. Traditionnellement, la science avait une orientation aristocratique, spéculative, intellectuelle. La technique était socialement inférieure, son orientation était empirique et pratique. La fusion tout à fait soudaine des deux, vers le milieu du XIXe siècle, est certainement liée aux révolutions démocratiques contemporaines et légèrement antérieures qui, en réduisant les barrières sociales, on conduit à affirmer une unité fonctionnelle du cerveau et de la main. Notre crise écologique est le produit de l'émergence d'une culture démocratique entièrement nouvelle. La question est de savoir si un monde démocratisé peut survivre à ses propres implications. Nous ne le pouvons probablement pas, à moins de repenser nos axiomes. Il y a une chose qui est si évidente qu'il semble stupide de l'expliciter. La technique et la science moderne sont toutes deux spécifiquement occidentales. Notre technique a assimilé des éléments provenant du monde entier, notamment de la Chine. Toutefois, partout de nos jours, que ce soit au Japon ou au Nigeria, la technique qui triomphe est occidentale. Notre science est l'héritière de toutes les sciences du passé, spécialement peut-être des œuvres des grands savants de l'islam du Moyen-Âge, qui ont si souvent surpassé en compétence et en perspicacité les Grecs de l'Antiquité. Par exemple, Al-Razi en médecine, Ibn al-Haytham en optique ou Omar Khayyam en mathématiques. En réalité, pas mal d'œuvres de ces génies semblent avoir disparu dans l'original arabe et ne survivent que dans des traductions latines médiévales qui contribuèrent à poser les fondations des développements occidentaux ultérieurs. Aujourd'hui, tout autour du globe, toute la science qui compte est occidentale dans son style et sa méthode, quelle que soit la langue ou la couleur de peau des scientifiques.
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voit bien comment la connaissance, alors avec la dimension en plus paysagère, ensemble urbain, etc., compte tenu du territoire de l'étude, apporte au projet. En revanche, je voudrais savoir si tant les architectes que les collègues de l'inventaire peuvent avoir des éléments probants, suffisamment clairs par rapport à l'énergie des bâtiments anciens. Parce que ça, c'est un vrai enjeu. Quand on parle de développement durable, on va nous opposer l'énergie des bâtiments, les questions de climat, etc. Est-ce que vous arrivez, à partir des données existantes, à avoir suffisamment d'éléments probants pour que voilà, ça soit convaincant vis-à-vis des élus et vis-à-vis des pressions qu'on peut avoir par rapport à un développement durable un peu stéréotypé pour certains autres ministères que celui de la culture, par exemple.

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on sait aussi qu'on acidifie la surface de la mer. Or, à la surface de la mer, vous avez des microalgues qui font la première chaîne de l'alimentation, c'est-à-dire la chaîne trophique en mer, et qui sont faites d'un petit squelette de calcaire. Ces microalgues faites d'un squelette de calcaire, donc là, je vous mets tout de suite l'analogie. Quand vous voulez détartrer une cafetière, vous mettez de l'acide dans la cafetière. Le calcaire n'aime pas l'acide. Donc l'acidification de l'océan est un véritable enjeu écologique extrêmement important pour nous. Or, cela procède de la pénétration du CO2.

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Alors, dans le domaine législatif, on ne rigole pas. Mieux encadrer, loi visant à mieux encadrer l'utilisation des produits phytosanitaires sur le territoire national. On aurait pu lui trouver un autre nom plus poétique, mais pour le moment, la poésie n'est pas encore véritablement entrée dans les textes législatifs, mais je ne désespère pas. En tout cas, alors, c'est la loi dite zéro phyto, et aussi la loi Labbé, et c'est terrible que d'avoir son nom définitivement associé aux pesticides au niveau de la loi. Mais il y a une autre lecture, c'est mon nom est définitivement associé pour certains autres à la santé des abeilles et des pollinisateurs et à l'ensemble de la biodiversité. Je préfère cette version-là.

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1: Bonjour et bienvenue sur l'antenne de Radio Terre dans ces infos durables. Aujourd'hui, on parle d'une session de formation qui aura lieu du 15 au 19 juin, organisée par l'ANACT-FR. Donc, il s'agit de manager, c'est tout un travail. Constat est maintenant documenté et partagé. Dans les entreprises françaises, les modes de management doivent évoluer pour mieux faire face aux défis, les risques psychosociaux, phénomènes d'usure, transformation du travail ou encore quête du sens du travail. Les caractéristiques des formes de management qui contribuent à la qualité de la vie et des conditions de travail sont en parallèle mieux connu, un management qui veille au développement des personnes au travail, à la performance globale de l'entreprise. C'est un management participatif, à l'écoute des réalités de terrain et en soutien du travail de tous et de toutes. La Semaine pour la qualité de la vie et les conditions de travail 2026 sera l'occasion de partager des repères et des témoignages de professionnels. Donc ça se passera le 15 juin au matin notamment, et puis en après-midi il y aura une conférence autour de manager, c'est tout un travail. Ça se passera à Paris au ministère du Travail et des Solidarité. Et si vous voulez en savoir plus, eh bien vous allez sur le site de anact.fr, anact.fr. À bientôt pour un prochain rendez-vous sur l'antenne de Radio Terre.
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1: Bonjour et bienvenue sur l'antenne de Radio Terre. Bien, aujourd'hui, on va parler du Talent pour la planète. C'est la 6e édition. Elle se tiendra à Paris le 9 juin prochain. C'est un événement positif qui décode les transitions écologiques et sociales. Elle a pour vocation, donc, cette manifestation d'acculturer le grand public en décryptant les avancées des organisations et leur chemin vers les transitions écologiques, mais aussi sociales. En mettant en avant les talents qui portent ces enjeux et les formations qui accompagnent ces transformations, il s'agira de donner des clés de compréhension sur les métiers et compétences et développer pour agir et accélérer ces transitions. Pour la planète, c'est donc s'installe au 104 à Paris le temps d'une journée pour comprendre, mobiliser et engager. Et c'est le groupe AEF ainsi que Pro Durable qui unissent leurs expertises pour organiser cette manifestation 6e édition du genre, je vous le rappelle. Talent pour la planète le 9 juin prochain à Paris. À bientôt pour un prochain rendez-vous sur l'antenne de Radio Terre.

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1: Besançon 2022, les 12e assises de la biodiversité.
2: Le concept de solution fondée sur la nature.
3: Donc, je suis Florence Clapp, je suis responsable du programme sur les politiques de la biodiversité au comité français de l'UICN. Alors le concept de solution fondée sur la nature, en fait c'est un concept qui se base sur les services écosystémiques. Et voilà, on a commencé à en parler un peu en 2004 lors du Millennium Ecosystem Assessment. Et puis après, c'est en 2009 où le terme vraiment de solution fondée sur la nature est apparu. C'était lors de la

0: Un guide qui est sorti voilà, en 2020, qui présente justement l'ensemble de ces 8 critères qui sont interconnectés avec l'ensemble de cette, il y a un peu plus de 20 indicateurs pour bien expliquer ce que c'est qu'une solution fondée sur la nature. Alors les solutions fondées sur la nature, c'est vraiment des solutions qui vont s'appuyer sur le fonctionnement des écosystèmes et qui vont soit préserver, soit gérer de manière durable, soit restaurer des écosystèmes, tout en relevant un défi de société. Donc ça peut être le changement climatique, l'approvisionnement alimentaire, les risques naturels, et en même temps ça doit apporter des co-bénéfices à la biodiversité et puis également des bénéfices pour le bien-être humain. Donc c'est vraiment ça la particularité des solutions fondées sur la nature, peut-être à la différence de nombreuses autres pratiques et bonnes pratiques pour la biodiversité, la recréation de mares que peuvent faire les industriels, la gestion écologique des espaces verts, ne plus utiliser de produits phytosanitaires, tout ça c'est des bonnes pratiques qui sont indispensables et majeures pour pouvoir lutter contre l'érosion de la biodiversité. Mais là, dans les solutions fondées sur la nature, on est vraiment... On s'appuie sur le fonctionnement des écosystèmes, donc on s'appuie sur le fonctionnement des sols, on s'appuie sur le fonctionnement des zones humides par exemple, pour voilà, restaurer la biodiversité, que ça crée un gain supplémentaire à la biodiversité, en même temps en répondant à un défi sociétal. Alors ce qu'on peut constater, c'est qu'en fait, depuis quand même un certain nombre d'années, il y avait déjà des projets ou des initiatives qui s'apparentent à des solutions fondées sur la nature, notamment tout ce qui est risque, tout ce qui est projet pour lutter contre les risques naturels, en particulier le risque d'inondation, par exemple. Et aujourd'hui, donc on est plusieurs organisations, notamment l'UICN, mais il y a aussi l'Office français pour la biodiversité, où on essaye d'accompagner des porteurs de projets pour déployer ça sur les territoires, sachant que c'est des projets qui vont se mettre en place avec différents acteurs, donc à la fois les collectivités territoriales, hein, comme on a pu le voir là avec les départements, des syndicats mixtes de gestion de l'eau, de gestion des risques naturels, à la fois des établissements publics fonciers aussi, qui vont permettre de mettre en œuvre aussi un certain nombre de mesures, notamment pour acquérir du foncier, des associations de protection de la nature, les citoyens aussi qui doivent être engagés pour prendre part aussi à la mise en œuvre de tous ces projets et des solutions fondées sur la nature.
1: Alors qui labellise en fait ? Est-ce qu'il y a un cahier des charges ? Est-ce qu'il y a un label par rapport à ça ?
0: Alors il y a donc le standard hein, qu'a produit l'Union internationale pour la conservation de la nature. Et en France, le comité français de l'UICN a produit un guide d'appropriation pour les acteurs français, les acteurs du territoire, donc qui explicite en fait l'ensemble de ces critères pour que ce soit plus facilement appropriable par les acteurs. Et on va dire que c'est un certain nombre de critères, donc vous aurez compris les 3 premiers critères qui sont vraiment d'apporter un gain à la biodiversité et de répondre à un défi sociétal, mais il y a aussi un certain nombre d'autres critères. Il faut que le projet réponde à une échelle spatio-temporelle par exemple cohérente, il faut qu'il y ait une gouvernance peu inclusive de l'ensemble des populations et des acteurs locaux. Il faut aussi qu'il y ait que le projet, on va dire, soit un processus d'amélioration continue et de gestion adaptative pour qu'on puisse mesurer, suivre le projet et en fonction des indicateurs qui vont être produits, de pouvoir justement adapter le projet en fonction des indicateurs pour répondre aux objectifs que le projet s'est fixé. Et puis aussi des questions dans les critères de réplicabilité, de reproductibilité, pour que ce soit des projets inspirants et qui puissent se développer dans d'autres projets, d'autres territoires.
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5: 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Bonjour et bienvenue sur l'antenne de Radio Terre. Aujourd'hui, eh bien, on va parler des infos durables.

0: avec une manifestation qui se tiendra le mardi 9 juin de 9h à 17h. Il s'agira d'une manifestation sur la santé et l'environnement, un atelier qui proposera un apport théorique sur les notions de promotion et d'éducation en santé et les différentes dimensions qui composent la santé environnementale. Il s'agit surtout d'un espace pour découvrir des méthodes d'animation, expérimenter des outils comme support pour vos actions auprès des publics. Les objectifs sont de se repérer parmi les notions de promotion et d'éducation de santé et d'environnement, de découvrir et d'expérimenter des outils pédagogiques et de connaître les structures et les lieux ressources de ces outils pédagogiques. Si vous voulez en savoir plus sur cette journée pédagogique pour l'environnement, qui, je vous le rappelle, se tiendra le 9 juin, eh bien vous pouvez contacter donc Santé Cantal au 09 85 04 23 55. Tout cela est organisé par le CPIE d'Auvergne, que vous pouvez aussi joindre par ailleurs au 04 71 45 62 88. À bientôt pour un prochain rendez-vous sur l'antenne de Radio Terre.
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0: Bonjour et bienvenue dans les infos durables. Aujourd'hui, on parle de la semaine du développement durable. C'est une semaine donc qui va se tenir du 30 mai au 5 juin prochain. C'est officiellement donc la semaine européenne du développement durable. Côté terrain, c'est une période idéale pour des ateliers éco-gestes et économie circulaire, des temps collectifs autour du sens et de l'impact, des animations participatives ou une action symbolique intégrée à une démarche annuelle. Cette semaine ambitieuse s'articule autour d'un objectif commun, sensibiliser chacun d'entre nous aux pratiques quotidiennes qui favorisent une démarche citoyenne responsable. Il s'agit de mettre en lumière les actions concrètes que nous pourrons tous adopter pour construire un avenir durable et équilibré pour notre planète. Que vous soyez une entreprise ou un individu, cette semaine du développement durable est l'occasion idéale de prendre conscience de l'impact de nos actions et de trouver des solutions innovantes pour préserver notre planète. Il y aura certainement quelque chose autour de chez vous, donc, pour la semaine du développement durable qui aura lieu cette année du 30 mai au 5 juin. A bientôt pour un prochain rendez-vous sur l'antenne de Radio Terre.
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2: Eh bien, bonjour à toutes et à tous et bienvenue donc sur cette table ronde sur les politiques ENS, donc espace naturel sensible, comme outil complémentaire aux politiques d'éducation et de solidarité. Alors, j'ai le plaisir aujourd'hui d'accueillir Madame Nouvelle, qui est vice-présidente du conseil départemental de la Manche, et Monsieur Soulabaille, qui est vice-président du département d'Ille-et-Vilaine. Alors, espaces naturels sensibles, dans les politiques d'éducation et de solidarité, ces espaces, en effet, sont perçus comme des terrains propices à la sensibilisation, à la découverte, et aussi donc sensibles à l'action en faveur du développement durable et développement de l'environnement de manière plus générale. Alors, des lieux d'apprentissage, de sensibilisation, éducation à l'environnement, ces ENS peuvent être des laboratoires à ciel ouvert, enjeux locaux également, hein, où ici ils permettent de sensibiliser les populations locales aux enjeux, des enjeux souvent spécifiques à leur région. Ça peut également être un moyen de développer la citoyenneté environnementale, mais on verra aussi que ces ENS peuvent donner des éléments de solidarité. Alors, accès à la nature pour tous, partenariat avec des associations ou encore des soutiens aux initiatives locales. Je laisserai la parole, hein, du coup, pour commencer à Madame Nouvelle, hein, qui saura vous en dire plus sur ce sujet et qui est bien plus experte que moi sur ce sujet. Et donc, nous en profiterons aussi à l'issue de ces échanges pour pouvoir un peu interagir avec vous et qu'on puisse avoir, soit pendant, si c'est propice, hein, n'hésitez pas à lever la main et on commencera les échanges, soit à l'issue des interventions. Voilà.
3: Merci, oui, bonjour à tous. Et puis, je vois qu'il y a un certain nombre de départements dans la salle. J'en profite aussi pour vous rappeler que, en fait, je représente les départements de France au Conseil national de la biodiversité. Et que je souhaitais faire partie du bureau du Conseil. Donc, n'hésitez pas à me faire remonter, en fait, effectivement, des éléments dont vous souhaitez qu'on parle au sein du Conseil national de la biodiversité, un certain nombre de projets, de préoccupations qui sont les vôtres. Vous pouvez le faire via Édouard Guillot, qui est ici et qui est notre conseiller dédié à ces questions de biodiversité, et pas que, mais dont la biodiversité, à Département de France, hein, puisqu'effectivement, c'est important qu'on puisse faire remonter justement ce qui se passe sur nos territoires. Et avant de vous présenter les exemples, je voulais vous dire deux choses. Déjà, soyons fiers au niveau des départements d'avoir justement cette politique espace naturel sensible depuis des années. Puisqu'en fait, aujourd'hui, vous savez, on parle beaucoup de participation du public, de concertation citoyenne, de dialogue en fait avec nos habitants autour de la biodiversité. Eh bien, en fait, dans les départements, on a la chance d'avoir ces politiques espaces naturels sensibles avec un objectif qui est certes la préservation des usages, la préservation de la biodiversité, mais en même temps, vous voyez, je fais un lapsus révélateur, de maintenir en fait des usages dans ces espaces. Donc c'est vrai que sur un ENS d'un département, il y a des espaces qui vont être des zones de protection où on va dire au public, là on n'y va pas, parce qu'en fait il y a un enjeu qu'on veut préserver ensemble. Et puis par contre, il y a d'autres endroits sur cet espace naturel sensible où on a besoin des agriculteurs, des chasseurs, où on peut autoriser des actions sportives, d'éducation, développement durable, pour en fait permettre cette découverte et de vivre en fait avec cette biodiversité, cette richesse. Donc soyons fiers de ça, parce que au moment où l'État s'interroge beaucoup sur comment, et je vois le président Leblois qui est présent ici, hein, comment faire pour justement reconnecter en fait les habitants avec la nature, eh bien nous on a ces ENS et à ces ENS sont associés des comités de gestion, où effectivement on se retrouve aussi, toute sensibilité confondue autour de la table, pour définir ce que l'on va faire. Et dans cette définition de ce que l'on peut faire sur un ENS, eh bien, en fait, on a choisi tous les deux de vous parler de ce qu'on peut faire en termes de mise en relation de nos politiques de solidarité, vocation du département, et en fait, en s'appuyant sur nos ENS. Donc c'est ça qu'on va vous illustrer. Et je voulais commencer. Alors, Je vous ai mis des belles photos. Je vous ai mis, pas mis des slides que je vais suivre, mais je vous propose plutôt de voir des images de la Manche. Et une première image que vous voyez ici, ça s'est passé le 10 octobre de l'année dernière. Vous savez tout ce que c'est tous les ans que le 10 octobre ? C'est la journée nationale de quoi ? Il y en a tellement. C'est la journée nationale des aidants. Et en fait, on a souhaité marquer cette journée. Et c'est pour ça que vous voyez, dans ces ateliers, on est là pour échanger des bonnes idées entre nous, des bons retours d'expérience. C'est ce qu'on va s'efforcer de faire tous les deux. Et en fait, journée nationale des aidants, eh bien, on s'est dit que pour ces personnes, qu'on essaye tous de soutenir du mieux qu'on peut dans les départements, parce qu'elles consacrent leur journée à faire entre leur travail, leur famille, et puis aider en fait, donc un proche, ou alors c'est aussi aider un enfant qui est dans une situation de handicap. Enfin, on sait que c'est très lourd pour ces aidants, leur vie de tous les jours, et qu'ils ont besoin de répit. Alors, quand on travaille dans un département, on se pose toujours la question, alors, comment on peut faire pour ce répit, etc. Mais nous, on a fait quelque chose de tout simple. Dans la Manche, on a un ENS qui s'appelle en fait la tourbière de la Lande Mouton. Et donc cette tourbière, elle dispose, comme vous le voyez sur les photos, d'un platelage parce qu'elle est labellisée accueil handicap. Et donc ça, ça nous permet d'avoir, vous voyez, un support et on peut en fait circuler dans tout l'ENS sur ce platelage. Et ça, pour moi, c'était fondamental en tant que vice-présidente de la Manche. Quand j'ai pris mes fonctions, j'ai dit... Les personnes handicapées leur permettent d'aller à la mairie, à la poste, c'est bien, mais comme nous, elles ne passent pas leur journée à la mairie, à la poste. Et que ce serait bien qu'elles puissent aller dans ces espaces naturels sensibles dont on s'occupe au niveau des départements. Donc la petite journée, elle s'est passée comme ça, le 10 octobre. Donc des familles qui sont aidantes sont venues. Alors, il y avait deux possibilités. Soit, en fait, elles venaient avec la personne qu'elles aidaient. Donc, c'est ce que vous voyez sur la photo avec la maman qui est venue avec son fils. Soit, en fait, on mettait à disposition un service pour qu'elle puisse laisser, en fait, cette personne dans un service de jour d'un EHPAD avec qui on avait, en fait, conclu une convention pour cette journée d'accueil. Ce qui leur permettait de venir seuls et de souffler, en fait, sans avoir la personne qu'elles aidaient à côté d'elles, et donc d'être un peu plus libre. Et puis, il y en a qui ont souhaité le vivre avec la personne qu'elles aidaient, comme la maman qui est là. Ça, c'est un point très important. Ce n'est pas tout de décréter journée des aidants, on va emmener les gens pour le répit dans la nature. Il faut prévoir ce dispositif en amont d'accueil pour qu'elles soient libérées de cette charge-là. Et après, ça s'est passé très simplement. Donc, tout le monde est arrivé, en plus, il faisait beau, comme toujours dans la Manche. Et donc, pourquoi ces rires ? Les parapluies de Cherbourg, chez nous, sont juste des ombrelles, sachez-le. Donc, en fait, elles sont venues donc, avec ce choix de laisser la personne donc, dans de bonnes conditions, sécurisées, etc., soit avec la personne. Et puis, il y a un des membres du service environnement du département qui leur a fait une visite de cette ENS en expliquant le fonctionnement de la tourbière. Et puis en même temps, ils se sont promenés dans tout l'ENS. Donc ils ont découvert les différents endroits. Ça a permis à tout le monde de se détendre, d'avoir effectivement ce jeu de questions-réponses. Et puis accompagner cette sortie, une sophrologue qui, en fait, une fois qu'ils ont été au milieu de la tourbière, dans un endroit, vous connaissez tous les tourbières ici, hein, quand on est au milieu, c'est comment ? C'est très silencieux. Hein. Tout d'un coup, c'est que les bruits sont atténués par la présence en fait, de la tourbe qui absorbe en fait, les éléments sonores, les vibrations sonores. Et donc, en fait, dans ce lieu très calme, au milieu de la tourbière, cette sophrologue, justement, là, leur a fait une petite séance de sophrologie pour les détendre et peut-être leur donner envie de refaire des séances de ce type pour justement lâcher prise et puis mieux vivre leur rôle d'aidant. Et puis, ça s'est terminé de façon conviviale, par un petit goûter, tous ensemble dans la nature. Et donc, en fait, on n'a eu que des bons échos, une attente de la prochaine journée. Alors moi, je me suis dit, bah, cette année, 10 octobre, pour moi, c'était acté qu'il y avait une deuxième journée des aidants dans la Manche. Et là, en fait, je vais vous avouer que quand j'ai été aux infos en disant, moi, le 10, je voudrais essayer cette année d'être là, parce que je n'avais pas pu l'année dernière, on m'a dit, ah ben non, Madame Nouvelle, mais cette année, il n'y a pas. J'ai dit, ah bon, mais pourquoi il n'y a pas ? Il n'y a pas parce que l'année dernière, j'ai eu deux personnes formidables, côté services sociaux, côté services environnement, qui ont supporté le projet ensemble, travaillé ensemble, décloisonné un peu les missions et avancé. Et puis ben là, il y en a une qui est partie. Donc ça, c'est la réalité des choses. C'est le deuxième point sur lequel je voulais insister avec vous. C'est qu'en fait, derrière la volonté politique de mes collègues vice-présidentes aux affaires sociales, où nous, en fait, on a impulsé cette dynamique, on l'a accompagnée, derrière, en fait, il faut aussi recréer du lien entre nos services sociaux et départementaux. Et là, ça s'est vécu sur cette journée, mais en fait, ça s'est essoufflé cette année parce qu'il n'y avait pas eu la petite piqûre de rappel politique et mea culpa, j'aurais dû le faire. Et ma collègue l'a dit aussi. Donc, on le refera un peu plus tard. Mais vous voyez, ça, c'est un point fondamental, comme la partie des aidants et la partie accueil de la personne aidée. Donc, c'est un point fondamental. Coût de l'opération, d'après vous, d'une petite journée comme ça, 150 euros. Je pense que je peux le refaire. C'est ce qu'a demandé la sophrologue pour intervenir. Donc, vous voyez, c'est... Donc, on est typiquement dans une action où là, en fait, la politique de répit des aidants du département, ce n'est pas des 20 mots. Ce n'est pas, oui, les aidants, on vous écoute, on va faire une charte pour les aidants. J'en ai plein les départements, ça. C'est une réalité, vous voyez, qui s'appuie sur notre outil UNS de façon formidable. Ça, c'est le premier exemple. Puis mon collègue d'Ille-et-Vilaine vous parlera d'autres actions si formidables dans ce sens-là. Est-ce que vous voulez réagir avant qu'on avance ou plus tard? Oui. Non, parce qu'en fait, là, c'est vrai qu'on était sur une opération qui a été une fois, et je vous dis que je veux reconduire. L'accueil, en fait, il s'est fait très simplement dans un EHPAD qui a, en fait, un accueil de jour pour, vous savez, accompagner petit à petit les gens qui ne sont pas prêts à aller en EHPAD. Donc, ils peuvent venir une journée. Ils repartent le soir. Et en fait, c'est ce dispositif-là sur lequel on s'est appuyé. Et c'est vrai que ça a été une relation, les conseils départementaux, et c'est la force des départements, hein, on est membre des conseils d'administration des EHPAD. Donc, c'est vrai que ça a été une discussion avec l'EHPAD voisin de la Lande Mouton. On a dit, voilà, ben, sur cette journée, on va avoir 5 personnes. Oui, c'est un petit groupe, hein, oui, sur les photos. On va avoir 5 personnes qu'on aurait besoin de pouvoir, en fait, vous laisser le temps de l'animation. Et en fait, ça rentrait aussi tout à fait pour eux dans leur mission, dans ce qu'ils pouvaient faire. Donc ça s'est fait comme ça. Mais après, vous avez raison. Si on reproduire à plus longue échelle, il faut effectivement se faire un planning, des objectifs, et puis peut-être qu'il y aura une convention. Mais on est déjà sur des... Je me suis appuyée, en fait, à chaque fois sur des services existants, en fait, hein, avec ma collègue de la commission sociale. On s'est dit, voilà, on a tous les atouts entre les mains, à nous, en fait, de les organiser. Mais vous voyez, après, c'est des trucs, c'est des coûts faibles, c'est quelque chose qui existe, il faut juste un peu d'énergie et aussi de compréhension de l'intérêt. Et là, je vous disais que j'ai eu deux personnes formidables dans les deux services qui ont travaillé ensemble, mais je vais vous citer un autre cas où ça n'a pas fonctionné. De la même façon, vous voyez, pour vous le dire de façon très cash, je trouve que quand nos assistantes sociales font de la médiation pour des problèmes de parentalité, le faire dans l'appartement où parents et enfants, c'est comme ça, et où les uns tapent sur les autres, et parfois dans les deux sens, j'avais dit, peut-être que vous pourriez aussi faire des séances de médiation dans des endroits comme ça, hein, pour... Parce que peut-être qu'au milieu de la nature, c'est déjà, hein, on serait dans un contexte plus favorable. Donc moi, je suis partie, vous voyez, de façon très positive là-dessus. Et en fait, du côté des services sociaux du département, on m'a dit « Ah non, mais vous savez, la nature, ça peut être très angoissant pour les gens. » Donc là, je pense que il faut que je les emmène peut-être déjà avec moi, une première fois dans la nature. Mais vous voyez, c'est pour vous dire qu'on part malheureusement de loin. Et vous êtes ici aux Assises de la biodiversité, donc pour vous, c'est de fait, vous savez que quand on est dans la nature, il se passe des choses extraordinaires, et que c'est plutôt apaisant, et que vous êtes persuadé de ça. Mais attention, tout le monde n'en est pas persuadé. Et il faut faire vivre cette expérience. Donc vous voyez, je me suis dit, c'est trop tôt. Il faut que j'emmène toutes les assistantes sociales avec mes gardes du littoral, par exemple, ou dans un ENS, parce que nous, les deux se mélangent sur la côte, pour qu'ils vivent ça. Qu'ils vivent, vous voyez, là, c'est le silence d'une tourbière qui apaise, qu'ils vivent ces éléments-là. Ça paraît peut-être bizarre, mais on part de là. Voilà. Donc il faut le savoir. Par contre, on est à la bonne place au niveau des départements pour faire ce genre d'action. Il y a eu par contre d'autres actions qui ont bien marché avec, sur des violences intrafamiliales, avec justement des sorties là, qui ont été demandées plutôt dans ces cas par des associations qui, vous voyez, m'ont dit au département, bah, est-ce que vous permettez qu'on aille faire donc une balade nature, écouter les oiseaux dans votre NS de l'abbaye d'Amby. Donc en fait, j'ai des demandes aussi comme ça. Mais je trouve que la vraie place aujourd'hui des départements, c'est de proposer. Mais vous voyez, la parentalité, là pour le moment, j'ai échoué. Il faut que je revienne sur le sujet. Ça, c'est un point. Et pourtant, je pense que ce sera d'un grand secours pour nos jeunes. J'avance sur une autre petite action avec les jeunes. Donc ça, c'est une convention. Parler de convention. J'ai une convention avec le procureur de la République de la Manche. Pour les jeunes donc, en réinsertion et qui sont en suivi judiciaire. Donc en fait, là, je les emmène à Chauzet, parce que Chauzet, c'est une île. Donc en fait, même s'ils ont un bracelet électronique et tout, enfin, ils ne bougent pas. Hein. Il faut partir à la nage avec les marées de 14 mètres de la baie du Mont-Saint-Michel, où on est à peu près tranquille. Hein, ça va bien se passer. Et donc là, tous les ans, et en fait, j'ai des jeunes donc, qui viennent avec en fait, donc les agents du département et qui font des chantiers d'entretien, notamment des escaliers pour descendre sur les plages ou de clôture sur l'île. Ça se passe excessivement bien. Hein. Jamais eu de problème d'agression, de ceci, cela. C'est vraiment très, très facile à faire. Et ça, vous voyez, c'est quelque chose, le procureur dans son bureau, il n'y pense pas forcément, quoi, hein, dans les actions, d'aller voir un département et puis de lui dire... Bah, on va faire une convention ensemble. Les procureurs, ils changent souvent. En plus, nous, ça fait plus de 10 ans qu'on a des conventions comme ça avec pour la prévention judiciaire. Et je ne sais jamais leur sigle. Et en fait, chaque procureur qui arrive, je lui en parle. Et à chaque fois, il me dit « Génial, on continue ». Donc là, c'est pareil. C'est tout simple. Il faut vous rapprocher de votre procureur. Et là, c'est une convention, par contre, où on définit en fait, la périodicité, qui est responsable, etc. Après, donc, les jeunes, ce n'est pas on vous les pose et puis débrouillez-vous. Donc, ils ont effectivement des agents avec eux. Moi, je me suis assurée, avant de renouveler la convention, quand je suis arrivée au département, qu'en fait, les agents du département qui les accompagnaient, ça leur allait comme action. C'est un public un peu particulier, on ne va pas se le cacher. Donc, en fait, je voulais être sûre que eux vivaient bien l'affaire. Ils m'ont dit, non, mais c'est toujours des super échanges. Et en fait, on a convenu ensemble que ben, même si c'était une journée, deux journées dans leur vie, peut-être qu'on semait quelque chose de positif et qu'on pourrait peut-être contribuer aussi chacun à une amélioration. Donc ça, c'est vraiment quelque chose qui peut se faire très facilement. Il faut aller voir votre procureur. Et si vous avez besoin de la convention, avec Edouard, on vous fera suivre celle de la Manche. Est-ce qu'il y en a d'autres qui ont des expériences comme ça ? Avec la protection judiciaire dans la salle ? Non ? Pensez-y. Ça fonctionne bien.
2: Moi, j'ai une petite question par rapport à cette action. Sur les journées, justement, où ces jeunes se retrouvent en formation, qui s'occupe d'eux, en fait ? Est-ce que c'est des agents... qui s'occupe de ces jeunes, en fait, quand on est en formation ?
3: Alors, en fait, eux, ils ne sont pas en formation, ils sont en travaux. Ils font chantier nature.
2: C'est-à-dire que ce sont des peines en soi qu'ils font en pleine nature ou c'est vraiment des journées
3: Non, c'est des journées un peu justement récréation, liberté pour eux. En fait, c'est une contribution donc à des travaux d'intérêt général. Quelque part, en fait, c'est ça. Si vous voulez, l'argument juridique qui est pris par le procureur, c'est en fait travaux d'intérêt général. Et donc, en fait, ces jeunes, quand ils viennent... Donc il y a du personnel, effectivement, du tribunal, donc les agents donc, habituels, qui les accompagnent, parce que les agents du département, donc en fait, moi, c'est soit les gardes du littoral, soit en fait un animateur ENS du département, eh bien, en fait, ce n'est pas lui qui va endosser les questions de sécurité pour pas que la personne parte dans la nature et disparaisse. Alors, je dis à Chauzet, elle ne va pas partir loin. C'est ce qui est intéressant aussi, c'est qu'en fait, en termes de surveillance, enfin, voyons, on peut laisser une liberté à ces jeunes de déambuler sur toute l'île. Enfin, il y a 13 habitants l'hiver à Chauzet et l'île, vous n'allez pas vous en échapper comme ça. Enfin, donc c'est vrai que pour eux, ça permet une liberté absolue pendant une journée. Et après, les travaux, ben, en fait, ils font les travaux des gardes. Donc, comme si j'étais garde du littoral, ou donc travaux de génie écologique classique. On ose leur donner une hache, un marteau, des choses comme ça.
2: Du coup, en termes de commande publique, ça a peut-être dû modifier certains critères dans les DCE. Vous avez peut-être dû faire des modifications quand même pour intégrer ces journées de...
3: C'est une convention. En fait, c'est convention entre le tribunal. De la même façon, vous savez que vous avez sans doute des conventions avec des lycées agricoles ou des lycées nature. Ben là, c'est une convention avec le tribunal signée par le procureur de la République. On signe tous les deux, en fait, pour dire qu'on accueillera pendant ces journées les personnes. Et après, donc voilà, ils font la même chose que feraient vos lycéens. Hein, c'est des jeunes mineurs. Hein, donc, en fait, c'est comme des lycéens. Sauf voilà, qu'ils ont eu à un moment donné un petit parcours un peu chaotique. Mais c'est pour ça que c'est intéressant de les accompagner. Hein. Mais ça se travaille, comme je vous l'ai dit, avec aussi vos agents. Il faut en parler. Et nous, alors vous allez me dire, nous on n'a pas dit, elle est gentille, elle a chosé, mais nous on n'en a pas chez nous. On va aussi le faire dans la Lande de l'Essai, qui est un autre, notre terrain. Où là, bah, pareil, en fait, là, en termes de surveillance, ce ne sera pas la même chose, mais ce sera du côté du procureur. Hein. Nous, on n'est pas responsable, c'est tout d'un coup, il y en a un qui part dans la forêt. Hein. On ne gère pas ça. Non. Mais il n'y a même pas, vous voyez, à se soucier de ça. Très franchement, on crée une espèce de bulle positive autour des jeunes. Ils sont dans l'action de génie écologique, ils découvrent des trucs qu'ils ne connaissaient pas. Et c'est un dialogue en même temps avec nos agents qui valorisons pour leur expertise. Une petite action toute simple. Alors, j'avais prévu de vous parler aussi, vous savez, des clauses d'insertion, quelque chose que vous connaissez mieux. Hein. Juste pour vous mentionner quelques chiffres, puis je laisserai mon collègue revenir en détail sur ces aspects-là, parce que je sais qu'il va en parler. C'est juste pour vous montrer un petit peu, vous voyez, un volume. Hein, donc à peu près 18 000 heures donc, vous voyez, qu'il y a d'insertion. Réalisé sur la période 2017-2021 sur des marchés en fait, qui sont sur nos ENS et qu'on mutualise avec les marchés sur le Conservatoire du Littoral, c'est le CIMEL, sur les espaces du Conservatoire, et sur l'IIBS qui est en fait un barrage sur lequel il y a tout un espace aussi autour. Hein, et c'est aussi toutes les dépendances vertes du département, etc. Donc on globalise. Mais la clé d'entrée, ce qui est intéressant, c'est que on est sur de l'insertion et avec une clé d'entrée aussi génie écologique, plus que tonte de pelouse et travaux paysagistes classiques. Donc ça, c'est intéressant pour faire évoluer l'entretien de vos espaces. On parle de fauchage raisonné dans les départements et tout. Ben, vous voyez, finalement, le génie écologique des ENS permet comme ça d'irriguer l'ensemble des politiques en lien avec la nature, on va dire, pour faire simple, du département. Et ce dont je voulais vous parler juste deux secondes, c'est de se dire, on parle d'heures d'insertion. Alors parfois, on a l'image des publics, de personnes qui travaillent en insertion. On dit oui, c'est de l'insertion, c'est un tremplin pour retrouver une activité classique, etc. Sachez une chose, c'est que dans les entreprises d'insertion qu'on utilise dans la Manche pour faire tous ces travaux, eh bien, vous avez plus de 50% des jeunes qui ont un BTS, donc protection de la nature, alors il y a protection de la nature, il y a paysage aussi, non, et qui, pour lequel en fait nos chantiers d'insertion départementaux sont le premier pied dans une vie professionnelle, ce premier emploi. Et je trouve ça plutôt bien qu'on ait des paysagistes qui rentrent, vous voyez, dans leur activité à travers des travaux de génie écologique sur des ENS où on gère la nature de façon à préserver l'environnement et puis atteindre des objectifs de préservation. Donc ça, il faut l'avoir en tête. Ce n'est pas uniquement des publics éloignés de l'emploi que l'on accueille sur nos chantiers. C'est un tremplin professionnel pour tous nos jeunes aujourd'hui.
2: Merci beaucoup. Alors, vous aviez peut-être encore d'autres... Ça, c'était le mot... Ouais.
3: Ça, c'est les jolies petites images, vous voyez, de Chauzet. Je vous ai, vous voyez, avant, après. Ça, c'est avec les jeunes, vous voyez, de la protection judiciaire. Donc, pour eux, c'est satisfaisant, la fin de journée. Ça, c'est des choses que vous connaissez mieux. Hein. C'est tous nos partenariats, donc, en fait, école, lycée. Donc, ça, j'ose espérer qu'il y en a dans tous les départements. Si ce n'est pas le cas, allez-y. Mais justement, je dis ça, est-ce qu'il y en a vraiment dans tous les départements présents ? Ah, mais moi, en fait, j'ai tous les espaces du conservatoire, plus 26 ENS en propre du département. Mais c'est vrai que parfois, sur le littoral, il y a un ENS historiquement qui était là, puis le conservatoire a fait de la préemption après, c'est pour ça que parfois ça se mélange. Mais j'en ai 26. Et là, à travers la révision du schéma des ENS, je pense que vous êtes tous, j'espère, en actualisation de votre schéma ENS. Ça avait été un engagement des départements sur les assises de 2021, non ? Ou 22. Alors on avait dit, nous, départements, on s'engage au niveau national à revoir nos schémas parce qu'on est un acteur fort de la préservation de la biodiversité. Moi, là, j'en ai mis sur la table 25 en plus. Donc, je vais essayer de doubler à travers l'actualisation du schéma. C'est important qu'on le fasse parce que vous savez qu'il y a des zones humides qui existaient qui ont disparu. Donc, il faut réactualiser nos schémas, retrouver nos nouveaux espaces. Et à chaque fois, vous voyez, avec cette clé d'entrée, moi, lien politique, maintenant environnement et social, mais que j'essaie de faire monter en puissance petit à petit, je choisis aussi mes ENS avec, en mettant un poids fort sur le critère ouverture au public, pour se dire est-ce que demain je pourrais l'ouvrir, est-ce que je pourrais le rendre accessible donc à tout handicap. Et je n'ai pas de photos là sur le site, mais comme ça c'est bien, on viendrait dans la Manche. Tous les panneaux d'interprétation des ENS sont écrits aussi en facile à lire et à comprendre. Aujourd'hui, tous, donc, sauf les anciens, mais dès que je les modifie, ils sont écrits comme ça. Parce qu'en fait, ça sert, alors on me dit, ah ben oui, mais alors, c'est beaucoup d'efforts, il y a peu de gens qui ont besoin du facile à lire et à comprendre. Mais je rappelle qu'un enfant de CP, c'est bien le facile à lire et à comprendre. Il y a plus d'images, il y a un tout petit texte pour comprendre tout ce qu'il y a sur le panneau. Et ça, c'est aussi, de notre part, une politique d'inclusion qui est intéressante. Donc ça, c'est facile à faire. Et les schémas, les panneaux sont beaucoup plus sympas. Et les personnes âgées me disent aussi que c'est bien parce que c'est quand même plus gros. Non, mais donc, on touche tous les publics. Et ça, vous voyez, c'est quelque chose, c'est quand même le marqueur des départements. Donc l'inclusion, et puis tout ce que j'ai cité auparavant. Je passe la parole à mon collègue, et puis je répondrai à toutes vos questions après.
2: Monsieur Soulabaye, bah écoutez, je vais lancer tout de suite votre présentation et puis je vais vous laisser la parole.
4: Sylvain Mariette, Meurthe-et-Moselle. Vous avez parlé des lycéens et vous avez parlé, enfin, tout le monde a bien en tête les collégiens, surtout quand on est dans des départements. À Nancy, en Meurthe-et-Moselle, où il n'y a pas moins de 45 000 étudiants, on a fait un petit test il y a 2 ans et demi pour savoir si les étudiants, les jeunes adultes, fréquenter les forêts, les espaces naturels. Et le résultat était proche de zéro. C'est-à-dire la vie étudiante d'un jeune adulte de 18 à 23, 24, 25 ans, pour ceux qui font des études plus longues, l'amène absolument pas, dans un moment important de la vie, de devenir adulte, à fréquenter aucun espace, autre que des espaces très urbains, finalement. Et donc on a décidé de réorienter et d'ouvrir tous les dispositifs qu'on avait aux écoles, aux bureaux des élèves, aux associations des écoles d'ingénieurs, pour favoriser. On a eu quand même finalement beaucoup de demandes, y compris avec des nuitées, avec un peu à l'américaine, vous savez, dans les universités, des fois, ils emmènent en rupture pendant 2-3 jours des groupes d'étudiants. On s'est rendu compte que ce public avait été oublié, en fait, et qu'alors que c'est un public qui finalement commence à construire sa vie d'adulte. Et s'il ne le fait pas à ce moment-là, il ne le fera peut-être pas de sa vie. Voilà.
3: C'est vrai qu'on a un gros rattrapage à faire. Parce qu'on s'occupe beaucoup là actuellement. Maintenant, c'est vrai que nos primaires ont de la chance. On a des classes Planète Manche qu'on a maintenues, même si ça avait été une idée du président en 2013, qui était président Jean-François Legrand, qui avait effectivement été le premier département à avoir un rapport développement durable et tout. Et Jean-François Legrand avait inventé les classes Planète Manche, où en fait, qui emmenaient les primaires justement dans la nature. Et donc, ça a continué. Je souhaitais les garder, même si les primaires, ce n'est pas notre compétence. Et là, comme vous dites, le lycée, les universitaires, ce n'est pas notre compétence. Bon, en tant que département, sur les politiques d'inclusion, sur cet accompagnement et la prévention aussi. Parce que, on parlait tout à l'heure de la parentalité, etc. Dans nos vocations de prévention, je pense qu'on doit être fort là-dessus. Et alors, du coup, je fais une petite parenthèse de 30 secondes, si tu veux bien. On a mis en place un appel à projet biodiversité dont le but est, vous savez, quand il y a une commune, parfois il y a des communes qui ont une petite mare, un truc sympa, et elles se disent, bah, je le mettrais bien en valeur, j'en ferais bien un espace pour mes habitants, mais je ne sais pas trop comment faire. Donc en fait, on a créé l'appel à projet biodiversité. C'est tout simple. La commune, elle rédige un petit, mais vraiment une page, en disant, voilà, j'ai une petite mare, je veux en faire quelque chose. Et puis, et donc à ce moment-là, j'ai trois jours de mon directeur environnement qui s'occupe des ENS, donc trois jours qui sont dédiés à cette commune. Et lui, en fait, il va voir sur le site. Et après, on aide la commune à faire une étude naturaliste pour recenser la faune, la flore présente, etc. Et donc, on accompagne sur la partie ingénierie. En échange, la commune, bah, quand elle met en place la petite mare aménagée, comme on va le voir là bientôt, une petite mare aménagée avec à côté un platelage, on peut faire classe dehors. Ils ont de la chance, les petits.

0: et à qui s'adresser, comment le porter. Donc ça, c'est une action forte. Et le public, c'est vrai que le public lycée universitaire, vous avez raison, c'est aussi l'autre cible auquel on ne s'intéresse pas assez. On a des jeunes, ouais, c'est oula, toute cette nature. Donc c'est un public qu'on n'a pas encore adressé, nous. Hein. Après, on n'est pas très universitaire dans la Manche. Hein. Mais je pense qu'il y a aussi des choses à faire avec eux. Hein. Et d'ailleurs, peut-être que aussi pour la journée des aidants, ils pourraient jouer aussi un rôle dans cette organisation à la prise en charge des actions. Moi, les seuls moments où je vois les jeunes de cet âge-là, c'est avec la Fédération des chasseurs, où en fait, on a des opérations en fait nature propre. Alors, j'en vois qui sont. Mais nature propre dans la Manche, 500 000 habitants, opération nature propre avec les chasseurs, 2000 personnes hein, qui collectent les déchets en un week-end dans toute la nature. Et là, en fait, j'ai ces publics-là. Et du coup, alors là, il y en a qui font tous ces deux fois plus. Donc, au département, on a financé un gabion pédagogique dans la BDV. Alors, la BDV, c'est le nord de la Manche, en zone littorale. Et en fait, c'est un projet qui tenait à cœur de mon président de la Fédération de chasse. Il en avait la larme à l'œil le jour où on l'a ouvert. Et donc, c'est un gabion où vous pouvez aller en famille. Donc, en fait, on a effectivement des jeunes qui vont. Et le gabion sert d'observatoire. Donc, en fait... Ah, faut que j'explique ce que c'est qu'un gabion, excuse-moi. Alors, un gabion, c'est... Donc, c'est une petite cabane, mais au lieu d'être à la surface... Elle est enfoncée dans le sol. Et il y a juste, en fait, un petit espace haut comme ça. Et devant, on a une mare. Et puis, on a toute la nature. Et souvent, nous, on a la mer, en plus, derrière. C'est le principe des gabions chez nous. Donc, il y a la partie du marais. Donc, c'est dans les marais. Hein, et on est donc quasiment au niveau de l'eau. Et donc, les chasseurs mettent des faux canards, qu'on appelle des aplans, pour que les autres canards se posent sur la mare et après, ils chassent. Mais dans ce gabion pédagogique, en fait, il fonctionne comme un gabion normal, mais au lieu d'être chassé, les oiseaux sont juste regardés à la jumelle. Et donc, en fait, ce qui est intéressant, c'est que vous y allez le soir. Donc, soir, vous passez la nuit dans le gabion. Donc c'est une petite aventure sympa. Alors celui-là, il y en a qui sont très spartiates hein, dans la Manche, mais alors celui-là, il est vraiment... vous avez des petits lits superposés où quand vous êtes allongé, vous voyez par la petite entrée avec les enfants, vous avez une petite couette et tout. Non, non, c'est pas du tout roots. Et donc, en fait, c'est un endroit où vous pouvez observer donc, notamment la vie faune, donc littorale, etc., comme nulle part ailleurs. Et ça, c'est un projet en fait, qu'on a accompagné parce qu'on s'est dit que sur ces publics-là, et avec les évolutions qu'on a aussi dans les chasseurs, hein, dans cette transmission et dans l'opération Sentinature, j'ai plein de familles hein, avec les petits, le papa chasse, mais tous les petits-enfants, ils sont là avec le crew, ils ramassent des déchets, etc. Et bien, en fait, ça permet aussi d'aller découvrir la vie faune en nature et c'est une aventure géniale pour les enfants. Donc oui, j'ai financé un gabion pédagogique, j'ai été assassinée sur Facebook, mais je le vis très bien.
1: Bonjour tout le monde. Non, j'ai visité le coin du Mont Saint-Michel, c'est vrai que c'est assez impressionnant. Bref, alors sinon tu vas être déçu parce que je veux pas parler des collèges et tout ça, je me suis focalisé sur vraiment ce qu'on appelle un peu le public vulnérable aujourd'hui, mais on a également dans le cadre des ENS des chantiers, des interactions avec des collèges, tout ça, mais j'en parlerai, enfin sauf si tu as des questions. Mais voilà. Alors pourquoi, peut-être je vous laisse, pourquoi le public vulnérable? Alors il y a plusieurs raisons. Déjà, de par la vocation des départements, le fait d'être chef de file des solidarités, mais également parce que, qui dit public vulnérable, peut possiblement impacté par toutes les problématiques, mais également peut-être un peu loin de ces problématiques liées au dérèglement, à l'environnement. Donc, j'ai vraiment focusé sur ce public. Avant d'aller dans des exemples précis, je vais juste rappeler quelques spécificités du département d'Ille-et-Vilaine. Peut-être je vous laisse dérouler pour bien comprendre comment on travaille.

0: Alors, donc le département, ce qui est important, parce qu'en fait, après, il y a toute ce que ça induit en termes de politique départementale. Le département d'Ille-et-Vilaine a mis en place un budget annexe, alors, je ne sais pas si ça parle à tout le monde, mais basé sur la taxe d'aménagement, ce qui représente à peu près 13 millions. Et ça permet de faire travailler sur des acquisitions foncières, sur des opérations d'AFAFE pour ceux qui étaient là auparavant, divers projets de restauration de sites. Il y a eu la pointe du Groin récemment. Enfin bref, voilà. Je vous laisse. Mais ce qui est important, c'est en fait la volonté de diffuser en fait ce budget annexe dans l'ensemble des politiques départementales. Alors, on va se focaliser sur les solidarités et l'éducation, mais il faut savoir par exemple que c'est aussi des interactions avec les équipes infrastructures, avec les équipes touristiques, avec les services culturels. Voilà, donc en bas à droite, vous avez le budget annexe et évidemment toutes les autres politiques départementales. Et vraiment, c'est. Encore la semaine dernière, on était avec ma collègue des collèges. Comment associer le budget annexe, ce qu'on fait, au sein des aménagements, par exemple des collèges, puisqu'il y a beaucoup de projets de renaturation, des trucs comme ça. Donc vraiment, ce budget annexe, sa vocation, enfin son ambition, c'est vraiment de diffuser le plus largement possible au sein de l'ensemble des autres politiques départementales. Alors, sur un petit focus sur les espaces naturels d'Ille-et-Vilaine, on a 127 ENS, bon, ils ne sont pas tous ouverts, avec des priorités sur les landes, les zones humides. On a aussi, j'y reviendrai tout à l'heure, mais une régie dédiée, c'est-à-dire que le budget annexe finance des agents, des départementaux. On a 120 à peu près agents départementaux avec un chantier d'insertion, mais j'y reviendrai un peu plus tard. Donc une soixantaine d'ENS ouverts. Alors là, un petit mot sur les collégiens, mais voilà, évidemment beaucoup d'interactions, mais également des actions vers le public de l'action sociale. Là aussi, je vais revenir. Alors hop, je vous laisse continuer. Donc comme tous les départements, évidemment, l'idée c'est de sensibiliser le plus grand nombre. Donc là, ce que vous pouvez voir, c'est surtout l'évolution. C'est-à-dire que le budget annexe a été mis en œuvre en 2020 ou 2021, 2020. Et donc il ouvre, il permet une liberté, enfin, si je peux dire, une capacité à faire. Et donc depuis 3 ans, 4 ans, que ce soit le nombre d'animations et indirectement les fréquentations, sont en hausse. Alors là, ce qu'il y a à l'écran, c'est tout public confondu, mais je vais donner quelques exemples plus spécifiques par rapport au public vulnérable. Donc j'ai plusieurs exemples. On travaille évidemment avec les centres départementaux d'action sociale, tout ce qui est CEDAS, bénéficiaires du RSA et adultes isolés, avec les collégiens, mais des classes SECPA, bon, pas seulement, mais entre autres, et puis également des animations dans le cadre de, par exemple, la Semaine internationale de la santé mentale. Alors il y a des choses qui, évidemment, forcément, vont croiser avec ce qui a été dit. Alors, hop, ça me poursuit. Donc sur l'action sociale destination, on a eu par exemple alors 4 séances sur l'année, donc accompagnement avec des assistants sociaux, assistantes sociales et une animatrice nature. Donc là, c'était un groupe de femmes isolées. C'est un exemple, hein, je ne l'ai pas évidemment, mais c'est des choses qui se font. Il y a eu par exemple des sorties aussi dans les centres culturels. Enfin, il y a eu plusieurs, voilà, d'animation par rapport au CEDAS. Sur la structure SECPA, donc là, ça t'est dit, c'est vraiment des sorties nature, voilà, des sorties nature avec des plantations, des expositions, ce genre d'opérations. Et puis l'exemple par rapport aux personnes, au public en situation de handicap. Donc là, comme fait dans la Manche, évidemment, il y a tout l'aménagement des espaces naturels, bien sûr, mais il y a également des expérimentations. Alors, On a une structure qui s'appelle Strolad, et en fait, ce sont les personnes handicapées qui sont les animateurs des sorties nature. Donc voilà, c'est vraiment une approche. Enfin voilà, c'est eux qui portent la sortie et qui l'animent, et ça fonctionne. A priori, c'est très apprécié. Donc ce sont quelques exemples de sensibilisation de ce public vulnérable que réalisé. Voilà, on continue sur le département d'Ille-et-Vilaine. Alors, je vais évoquer maintenant l'insertion. Alors, comme j'ai évoqué précédemment, on a une régie départementale et 120 agents qui travaillent sur ces ENS. Et un tiers, en fait, ce sont des personnes en insertion. C'est vraiment une régie. En fait, les équipes sont composées, on va dire, de deux tiers d'agents départementaux et de un tiers de personnes en insertion. Financièrement, on va revenir sur le budget, mais voilà. Et évidemment, ce n'est pas seulement, comment dire, hop là, je vous laisse poursuivre, voilà. En fait, ce n'est pas seulement des travaux, il y a tout un travail d'accompagnement de ces personnes. L'idée, c'est vraiment une politique sur la durée, c'est-à-dire que bon, des personnes éloignées de l'emploi, un travail fait pour les recruter, pour les former, pour les accompagner. Alors ça peut être parfois passer le permis. Enfin oui, il y a tous ces exemples avec un suivi, un chef d'équipe ENS qui suit, accompagne, remonte les difficultés. Donc il y a un livret individuel de compétences. Et évidemment, voilà, j'ai évoqué le permis. Possiblement, des fois, en termes d'aménagement d'horaire, ça peut être aussi. Enfin, voilà, il y a une visite. J'ai eu l'opportunité de faire des visites sur site ENS. Et voilà, c'était assez, comment dire, émouvant. C'est-à-dire que la personne qui nous a parlé était très reconnaissante. Enfin, voilà, très. À la fois dans son élément, se sentait vraiment utile. Enfin voilà, vous pouvez imaginer hein, tout le travail, mais c'était vraiment très très émouvant ouais, comme rencontre. On travaille évidemment avec l'État pour l'aspect financement. Voilà, je passe vite. Après, je crois que c'est quelques photos, mais alors un slide qui est important. C'est en fait les principales difficultés, les principales réussites que l'on constate sur ce chantier d'insertion, cette stratégie. Voilà, donc pour faire simple, difficulté de recrutement, c'est assez bizarrement, c'est vraiment un constat de trouver les personnes qui souhaitent venir pendant près de 2 ans sur site travailler. La rotation, c'est-à-dire que c'est des gens, si on n'est pas derrière, facilement peuvent interrompre le contrat. Très peu de femmes également. Voilà. Par contre, enfin, il y a aussi des très belles réussites. Bien sûr, déjà l'intégration, les chefs d'équipe que j'ai rencontrés qui gèrent ces agents en insertion ne font, enfin voilà, trouvent que ça donne un sens supplémentaire à leur travail. C'est-à-dire qu'ils font déjà un travail qu'ils adorent, gérer des ENS, mais en plus, ils accompagnent des gens qui ont besoin d'être voilà, accompagnés. Donc les chefs d'équipe, enfin, voilà, sont vraiment. C'est quelque chose qui ne voudrait pas que ce soit remis en cause aujourd'hui sur le département des Yvelines. C'est rentré dans les mœurs, alors je ne sais pas en quelle année ça a été mis, je ne sais plus, je vais dire une bêtise, mais aujourd'hui ça fait partie de la politique départementale et remettre cette régie avec l'insertion, ça serait quelque chose qu'ils enfin, ne comprendraient pas. 90% quand même des agents recrutés vont au bout de leur contrat. 70% des sorties dynamiques, donc là avec 37% sur un emploi durable. Clairement, les agents enfin, en insertion que j'ai rencontrés, en même temps, évidemment, il y a tout l'accompagnement dont je parlais. Donc là, l'après-midi, il partait, il avait postulé auprès d'une mairie pour gérer les jardins publics de la mairie. Et puis, il avait d'autres entretiens. Enfin, voilà, on voyait bien que. Enfin, j'étais pas inquiet pour lui. Voilà, il avait plein d'opportunités qui se présentaient. en lien avec cette période d'insertion. Donc voilà. Alors après, c'est un coût, je ne vous cache pas. Hein, si vous voyez en bas du slide, le dispositif, hein, c'est plus coûteux que ça, malgré l'aide de l'État, mais ça revient à peu près à 300 000 euros par an de faire cette politique. Donc c'est un choix, voilà, c'est un choix, mais qu'on assume parfaitement. J'ai mis deux autres exemples. Hop là. Toujours lié aux ENS et puis à l'insertion. On a d'autres initiatives. Par exemple, là, c'est une exposition photo de ces agents qui sont en insertion. C'est aussi les mettre en avant, les valoriser. Voilà. Donc, et ils sont passés différents. Comment dire, différents locaux, enfin sites en Ille-et-Vilaine, vraiment pour valoriser tout leur travail, tout justement cette d'où ils viennent et où ils en sont, et donc tout ce travail, donc on appelait ça, enfin le photographe appelait ça des sentinelles, mais et ils sont venus, c'est-à-dire que quand il y a une inauguration ou les visites, les agents d'insertion sont présents et voilà, ils expliquent, enfin voilà, ils expliquent tout le travail, tout comment ils vivent cette insertion et voilà. Donc c'est quelque chose aussi très très voilà. Un petit travail aussi qui était fait, c'est par rapport au relais, voilà, merci. Donc là, c'est un travail plus par rapport à des enfants, adolescents, adultes en difficulté. Ça rejoint ce que vous avez dit tout à l'heure. Donc c'est un autre exemple. Là, je passe. Problème de vie, d'inadaptation, handicap, exclusion. Donc là, chaque année, environ accueil de 5-10 adultes vivant dans la rue Rennes au sein des ENS. Donc là, bon, ça a été dit. Hein, mais vous pouvez imaginer. Comment dire, les journées, enfin voilà, c'est très riche et très, enfin voilà, c'est très apprécié aussi. Et pour finir, j'ai mis un slide, je crois, sur les marchés, mais ça a été évoqué aussi, les marchés départementaux et de l'insertion. Un schéma de promotion des achats socialement et écologiquement responsables, donc par exemple 100 000 heures annuelles d'insertion, donc voilà, c'est sur des clauses. Les clauses des marchés, l'insertion sociale et professionnelle des personnes durablement exclues du marché, la consolidation d'ensemble de. C'est un exemple, hein, de Pierre à Saint-Malo, on en parlait. Les marchés ENS avec clause sociale, donc le réaménagement de l'espace naturel de la Pointe du Groin, par exemple, donc 4 lots, 1 000 heures d'insertion. Donc tout ça, c'est. Voilà. Donc ça rejoint ce que je veux dire, c'est que. Enfin, il y a une volonté de diffuser vraiment la politique environnementale enfin, au sein de toutes les catégories de toutes les politiques du département, mais également l'insertion, la commande publique, voilà, tout ça est très lié en fait.
1: Oui, juste une réaction plus positive que la façon dont vous l'avez présentée. Quand vous dites que, enfin, si je calcule sur 3 millions. De charges et 1 750 000 de recettes. C'est un bilan comptable, mais en fait, vous avez un taux de couverture de 60% des travaux qui ont été réalisés qui n'apparaissent pas dans le résultat positif. Si vous, en association, quand on compte les valorisations du bénévolat et qu'on inventorie les réalisations, particulièrement dans le monde de l'éducation à l'environnement et d'action de terrain, c'est vrai que vous êtes gagnant, enfin, vous n'êtes plus gagnant. Mais est-ce que ça considère que les personnes qui étaient en insertion, où vous ne comptez pas le salaire des agents territoriaux, s'ils sont les deux tiers des personnes que vous avez. Vous devez avoir 40 personnes en insertion par an. C'est l'équivalent.
0: Ouais, c'est ça, à peu près. Ouais. Sur 120, ça fait un tiers. Hein, oui, c'est ça. Mais je partage complètement. Oui, je l'ai pas. Mais
1: Mais soyez,
0: clairement,
1: mais,
0: on
1: mais soyez
0: est.
1: fiers.
0: C'est gentil. Mais non, non. Mais c'est bien pour ça qu'on mène cette politique. Tout à fait. On est. Il n'y a pas photo sur le. Je l'ai évoqué, mais le bénéfice global n'est.
1: Oui, parce qu'il y a l'enrichissement immatériel et il y a également celui des personnes qui passent et qu'effectivement se tirent elles-mêmes d'affaires par l'acquisition de compétences et le sentiment d'agir en collectif, en plus, en pleine nature. Donc, mais sinon, vous travaillez, l'un ou l'autre, vous travaillez avec des associations environnementales Je me présente, hein, Stéphane Colsonnet, je suis du réseau national des associations d'éducation à l'environnement et également en région la Poitou-Charentes et Limousin, Le Grain. Et effectivement, sur l'ensemble des activités que vous avez, il y a un certain nombre d'initiatives qui sont menées par ces réseaux nationaux. Vous devez avoir un très bon grain en région Normandie, qui sont assez performants, et vous avez également des initiatives nationales. Alors sur l'école, je vais vous dire que j'étais tout à fait d'accord avec qu'un conseil général intervienne sur l'école, c'est les collégiens de demain, vous avez tout à fait raison. Et alors il y a notamment en matière de... On fait une recherche action participative ici en Deux-Sèvres, enfin à côté, sur les recherches action participative avec des scientifiques, des enseignants, puisque l'éducation à l'environnement, ce n'est pas simplement l'éducation nationale, c'est aussi l'éducation populaire et c'est également la recherche. Et sur effectivement le souci d'amener par grandir avec la nature, aller en groupe à polyhandicap ou à handicap cognitif en fonction des dispositifs. Et ça a été encouragé par plusieurs fondations. Mais c'est vrai qu'on n'a pas forcément de retour des départements, et quand je vous entends, je bois du petit lait. c'est un plaisir. On va demander l'asile politique chez vous pour mener des projets de recherche action paritaire sur les classes inclusives, parce que ça résout tellement de problèmes. Ça permet de rescolariser des jeunes dans un milieu, on va dire, on va pas dire normal, mais ça permet qu'ils reviennent à l'école, où vous connaissez les problèmes mieux que personne dans les départements, d'accompagnement, de manque d'auxiliaires, etc. Et en fait, il y a des réalisations également dans le domaine du cognitif, de l'autisme, etc. Ça donne des résultats assez étonnants.
2: Peut-être, oui, pour les associations, j'en ai pas parlé là, mais on a, comme tous les départements dont nos politiques d'éducation et développement durable, en fait, des associations qui répondent à notre appel à projet annuel en proposant en fait des projets qu'on finance. Et en fait, ces projets, soit ils se font en lien avec un collège, par exemple. Donc, par exemple, l'association Avril, qui est très efficace sur le territoire à nos côtés. Ce que j'ai fait, c'est que en arrivant en fait sur cette délégation au département, je vous avoue que j'ai fait un tri sévère dans les associations qui émergeaient en fait sur le budget éducation développement durable. Et en fait, j'ai dit en fait à mes services, je vais financer du projet dans lequel j'ai aussi, mais vous voyez, dans le projet, j'ai les coûts de la personne qui mène le projet. Il n'y a pas de sujet là-dessus. Mais par contre, je vais le dire très crûment, hein, toutes les associations qui m'envoyaient un courrier au département, enfin plus à moi du coup, hein, mais à mon prédécesseur, en demandant en fait 30 000 euros, et après dans l'année, je les revoyais jamais. Je finançais des postes permanents dans l'association et j'avais zéro action sur le territoire. En fait, je soutenais donc ça, j'ai dit non. Et d'ailleurs, celles à qui j'ai dit non, elles n'ont pas envoyé un courrier pour aller. Hein, comme quoi. Et par contre, petit à petit, donc en fait, je finance des projets, mais avec bien sûr l'ingénierie et la personne. Et les associations, par exemple, je pense à Avril, c'est des associations où on est en dialogue sur la définition des actions. Et quand je leur dis, voilà, je veux des actions en lien ENS handicap, eux, ça leur pose aucun problème. C'est bien sûr dans leur objet et ils sont trop contents qu'on puisse coopérer là-dessus. Celles sur lesquelles on a ces coopérations, plutôt que de leur faire via un appel à projet annuel, etc., on fait des conventions sur 3 ans. Pour eux, ça leur donne plus de visibilité. Mais après, vous voyez, ce n'est pas un refus de financer des personnes, c'est que je veux financer du projet qui existe vraiment. Donc ces partenariats, je les ai. Et par exemple, là, donc, on a parlé donc, des jeunes avec la protection judiciaire. Du coup, Avril m'a dit, bah, moi, je peux faire aussi donc, quelque chose quand je parlais avec les jeunes femmes où il y a des problématiques de violence intrafamiliale. C'est venu d'une association et qui, dans ces cas, me dit, j'utiliserai comme support un ENS départemental. Donc, vous voyez, on est vraiment gagnés ensemble. Et du coup, bah, moi, mon animateur ENS, agent du département qui gère l'ENS, il vient ce jour-là, donc lui, il est en soutien sur la partie connaissance, et puis l'association est sur son volet pédagogique et son cœur de métier. Et c'est vrai que cette évolution, elle est importante. Parce qu'on dit toujours, oui, on est en système budgétaire contraint, etc. Je trouve que finalement, en partant de cet angle budgétaire, parce que moi, ça avait été la question de mon président de département, il m'avait dit, bon, tu regardes tout ça et tu me fais quelque chose d'efficace. Hein. T'es ingénieur, tu te débrouilles. Hein. Donc en fait, j'ai pris les choses comme ça, mais c'est gagnant, en fait. Hein. Et je vous dis, j'ai pas eu de problématique. Donc effectivement, j'ai des partenaires et j'essaye toujours d'avoir aussi, ça c'est important, on a beaucoup aujourd'hui de collectifs qui se créent avec une volonté d'être actif dans le développement durable. Et c'est vrai que souvent, nos politiques départementales, il faut être une SOS avec des statuts et tout, sinon on ne peut pas vous aider, etc. Donc j'ai y compris trouvé un dispositif qui permet d'aider des collectifs qui ont envie de faire un projet pour peut-être après devenir une SOS ou pas, mais qui contribuent sur mon territoire à SNSA. Et donc, en fait, ça, alors juridiquement, le service de la commande publique, il dit « Oh là là, mais ça va être compliqué, machin, verser un particulier, c'est de l'enrichissement personnel. » Bon. Donc, en fait, sachez que la solution, elle existe. Hein. Il faut voter en session un règlement d'aide. Hein. Quand vous faites des aides à la rénovation du bâti, c'est pas de l'enrichissement de personnel. Vous avez bien une politique qui dit on accompagnera les particuliers qui rénovent leur habitation. Vous votez cette politique avec des règles, et après, chaque fois qu'il y a un habitant qui vous sollicite, en commission permanente, vous débloquez le budget qui a été voté en session. Et on le faisait pas côté association, et ça répond pas, vous voyez, à deux jeunes qui tout d'un coup me disent « Tiens, nous on fait des études sur les champignons, on voudrait faire des animations, mycologie, etc. pour que les gens arrêtent de ramasser les champignons et d'être malades. Bah, » Oui, si je leur dis « Ah ben non, il faut que vous soyez une association, pour que je vous finance, machin, bah, ça s'essouffle, il se passe rien. » Donc, faut trouver aussi dans nos politiques, vous voyez, c'est juste quelqu'un pour aussi accompagner ce genre d'initiative. Et en fait, moi, le fait que je dise « On a les ENS, je veux dans vos actions que vous en serviez », ça change tout aussi. Parce qu'à un moment donné, les ENS des départements, c'était un endroit où on protégeait, on n'y allait pas trop au public, mais un petit peu. Dire « Ça va être le support de nos politiques », ça change tout. Et ça, ça me paraît fondamental. Il y a les questions des associations dont vous parliez, puis vous aviez évoqué un autre point, zut, sur lequel je voulais rebondir. Oui, je voulais aussi vous dire que vous voyez sur les heures d'insertion, moi j'en ai 18 000, mon collègue en a 100 000, et ça c'est important, c'est que vous voyez, c'est pas une question de taille de département ou de budget. Hein. On est tous capables de faire, donc c'est d'avoir ces heures d'insertion qui valorisent en fait nos publics. En fait, moi, sur les heures, c'est vraiment, par exemple, l'entretien de ce qu'on appelle les dépendances vertes, qui sont le long des routes départementales, hein, tout ça. En fait, moi, c'est que des entreprises d'insertion, maintenant, qui le font. Avant, c'était des paysagistes, etc. Donc, en fait, maintenant, c'est des associations d'insertion avec un découpage des marchés. Sur les structures d'insertion, en gros, chez moi, elles se sont découpées la manche qui est toute en longueur, nord, centre, sud. Ben, en fait, quand je lance trois lots pour leur permettre d'être aussi sur leur zone d'intervention en insertion, hein, et donc on s'adapte. Et en fait, c'est vrai que c'est en régie côté Ille-et-Vilaine. Moi, c'est externalisé auprès d'entreprises d'insertion. C'est pour ça que c'était intéressant qu'on parle tous les deux des deux modèles. Et ce qui est intéressant, c'est qu'en fait, moi, j'ai un petit volume. J'ai 18 000 heures par rapport à l'Ille-et-Vilaine qui est à 100 000. Mais en fait, vous voyez, on peut avoir. Parce que souvent, les gens aussi disent « Ah, mais en régie, c'est facile quand tu as un petit volume. » Non, c'est l'inverse. Donc, on est les deux contre-exemples sur ces clauses. C'est pour ça qu'on voulait vous parler. Oui, madame.
3: Je rebondis juste, hein, je ne suis pas rentré sur les autres structures, mais évidemment, on travaille nous sur l'éducation à l'environnement, les CPIE, Bretagne Vivante, Eau et Rivière. Enfin voilà, et ça rentre dans convention de 3 ans aussi, engagement de temps de sortie dans les espaces naturels. Je ne suis pas rentré dans le détail de tout ça, parce que, comme je disais, je me suis focalisé sur un certain public.
4: Donc moi, je représente le département des Yvelines et je voulais partager une expérience sur ce que vous évoquiez, monsieur. Donc nous, on a mis en place des brigades vertes qui sont à peu près ce que vous faites. Hein. On travaille donc avec des personnes qui sont bénéficiaires du RSA. Donc on sort du système RSA, qui sont en parcours emploi compétences. Et donc ça fait 7 ans qu'on fait ça. On en accueille qu'à peu près 90 par an, donc sur l'entretien écologique des espaces verts du département. Et par contre, dans nos calculs, on arrive à l'équilibre. Et on est allé chercher du Fonds social européen, qui est mobilisé depuis 3-4 ans sur le dispositif. Et c'est vraiment le levier qui nous permet de compléter les aides de l'État. Et par ailleurs, de faire vase communicant avec ce que ça nous permet d'économiser en non-versement du RSA. Donc globalement, finalement, pour nous, c'est vraiment une opération à l'équilibre. En plus de tous les bénéfices immatériels qu'on évoquait et du gain qu'on fait sur le fait de ne pas faire appel à de la presta sur l'entretien des espaces. Donc voilà, nous, c'est vraiment un dispositif hyper précieux pour nous qu'on veut maintenir et développer, quoi. Donc je vous invite à regarder ce qui se fait au niveau du FSE, parce que c'est quand même une super opportunité. C'est des gros dossiers à monter, mais ça vaut vraiment le coup derrière.
2: Mais c'est vrai que, et ça c'est toutes les problématiques, c'est que souvent le FSE, on pense en fait à le mobiliser du côté de la direction sociale chez nous, sans faire le pont en transversalité avec notre direction environnement. Et ça c'est un point sur lequel, pour moi, résoudre ce truc, c'est juste une volonté d'élu. Hein. C'est qu'à partir du moment où on ne se met pas avec son ou sa collègue, tous les deux, pour donner une direction politique, c'est très compliqué. Mais après, effectivement, arriver à cet équilibre-là, c'est possible. C'est rare hein, qu'on puisse dire nous ça au niveau des départements. C'est pour ça que tous les deux, on voulait aujourd'hui vous dire que sur les ENS, il y a une vraie richesse quoi, pour les politiques. Il y avait quelqu'un à côté qui souhaitait aussi prendre la parole, je crois.
5: Y a-t-il d'autres questions, réactions ?
2: Je voyais, madame, votre réflexion quand il a dit les montants. Je dis, on ne joue pas dans la même cour. Peut-être que vous voulez nous en parler un peu.
6: Oui, département de la Dordogne, cette année, bon an, mal an, on va peut-être avoir... 1,3 million de par départemental de TA, donc c'est pas beaucoup. Nous, on est très peu d'agents, on n'a pas de régie, on fait pas appel à des prestataires pour gérer. On travaille avec les équipes des routes, voilà. Alors effectivement, eux, ils ont des clauses, enfin, ils mobilisent des clauses d'insertion sur leur parfois. Et en plus, on a eu un contrôle de la Chambre régionale des comptes sur dénonciation pour mauvaise utilisation de la TA. Donc voilà. Donc voilà. On s'en est bien sorti. Hein. Mais bon, c'est pas facile. Et ils nous ont dit qu'il fallait qu'on ait un budget annexe pour que ce soit plus lisible. Mais enfin, c'est pas obligatoire, d'une part. Et
2: combien de ENS pour vous en Dordogne?
6: Combien de sites? Alors, j'ai pas en tête. On a pas mal de sites qu'on appelle ENS. Donc, on a fait justement pour la Chambre régionale des comptes, on a dû travailler vite pour dire qu'est-ce qu'on dit que c'est ENS ou pas, parce qu'on n'avait pas franchement. Et des sites départementaux, on en a 5. Et c'est pas des grands sites, quoi. Voilà. Et c'est des sites mi-touristiques, mi-ENS. Voilà. Et on se bat, on n'a pas vraiment de soutien politique. On se bat dans les services pour mener 3 petites actions, pour faire des formations avec la LPO pour mettre en avant nos ENS. Enfin, ceci dit, on a des projets quand même intéressants que j'avais présentés à Besançon, parce qu'on a... On a répondu à un appel à projet numérique. On a fait ce qu'on appelle la maison numérique de la biodiversité. Et enfin, on a fait progresser la prise en compte de la biodiversité, y compris dans l'esprit de nos élus. Donc on progresse et on va réviser notre schéma. On est en cours de révision de notre schéma. Donc on n'est pas malheureux quand même.
2: Alors, je vais vous dire un petit truc. En fait, moi, les élus qui sont dans la commission sociale, à part ceux dont je connais la fibre environnementale, je ne leur parle jamais d'environnement. Hein. Je leur parle sur leurs compétences sociales et après, ils viennent dans la nature.
7: Oui, juste très rapidement, parce que forcément, la question de la TA va arriver un jour ou l'autre dans les 3 jours qui sont là de travail. Hein. Nous, c'est une baisse de plus de 20%. Donc, on ne sait pas comment on va faire. Là, on est en pleine discussion. J'avais une question, c'est sur un public qui n'a pas été évoqué. J'ai suivi avec un peu d'attention qu'il y avait un service civique écologique qui était mis en place avec un objectif de 50 000 jeunes. Est-ce qu'il y a un département qui a accroché ce dispositif national, sachant qu'il, a priori, correspond aux missions qu'on mène sur les ENS, par exemple ?
2: Peut-être pour vous répondre sur la baisse de TA, juste avant, en deux secondes. Là, nous avons fait un rapprochement avec l'OFB, qui, en fait, m'a dit, les malheureux, ils m'ont dit, en fait, vous savez, on a plein de cases, personne ne les sollicite. Alors, je dis, bah, écoutez, on va se rencontrer, je vais venir avec mon petit panier, et on va, voilà, on va s'entendre. Je pense que c'est, dans les recherches de financement, vous voyez, pour vous donner un petit exemple, sur, c'est pas les ENS, mais c'est proche, c'est les terrains conservatoires du littoral, vous voyez, qu'on gère dans la Manche, où nous, il y a un gros lien. En fait, 1 million de budget mis par le département et les intercos. Cette année, j'ai été chercher 650 000 euros auprès de partenaires, OFB, etc., voyez, pour booster les travaux qui sont faits. Donc, effectivement, ça va être aussi une révolution dans nos services, c'est aller chercher de l'argent à l'extérieur. Ça demande un peu de dynamique. Alors, comment je fais ça? J'ai pas de baguette magique. C'est juste qu'en fait, à un moment donné, j'ai eu un projet où j'ai glissé dans ce projet un demi-agent pour justement écrire les dossiers et puis porter le dossier. Et puis maintenant, du coup, chaque fois que j'ai un nouveau projet, je glisse en fait de l'ingénierie dedans. Et donc, la personne, ça fait 3 ans et demi qu'elle est là, quoi. C'est une autre façon de fonctionner. Et donc auquel il faut vraiment s'intéresser face à ce que vous évoquez sur la baisse de taxes. Donc ce sera un gros chantier avec les départements.
8: Oui, c'était juste témoigner, je me permets de le faire, puisque M. Soulabaï n'était pas encore en mandat. C'était sur précédent mandat, oui, on a déjà accueilli des services civiques. Alors on n'a pas relancé avec nos collègues des ressources humaines sur le nouveau dispositif, on avait tenté de le refaire il y a quelques années, et on a été un petit peu refroidi, mais je pense que c'était une question de personnes sans doute, puisqu'on a laissé entendre qu'on exploiterait les jeunes dans nos services. Et pour autant, je peux vous confirmer qu'en accueillant des services civiques, on les forme, et toutes les personnes qu'on accueille dans les services, et le service patrimoine naturel que j'ai la chance de coordonner, voilà, c'est des vraies opportunités réciproques de partage d'expérience, d'apprentissage, et effectivement, on a déjà accueilli plusieurs services civiques dans le service et qui ont pu valoriser cette expérience dans des postes à suivre. Mais en général, ces jeunes qui passent par des services civiques dans des collectivités, que ce soit des départements ou même des associations, ont des vraies expériences de travail qu'ils peuvent vraiment valoriser dans la suite. Et c'est un dispositif que moi, je trouve personnellement assez pertinent.
5: Je ne vais pas pouvoir prendre trop de témoignages parce que l'heure tourne et on est déjà hors temps, mais je vais quand même prendre les deux derniers, les deux ou trois derniers.
9: Benoît Jourdain, vice-président du conseil départemental des Vosges. Moi, je voulais juste intervenir sur la TA, enfin, je comptais le faire demain dans une table ronde où j'interviens, mais c'est une aberration, la taxe d'aménagement. C'est plus un département est urbain et moins il a des espaces naturels sensibles, et plus la TA. Moi, j'ai 10 fois moins de taxes d'aménagement que l'Ille-et-Vilaine. Et j'ai 480 espaces naturels sensibles qui ont été identifiés, on n'en gère qu'une centaine. Voilà, donc j'ai 10 fois moins d'argent, quoi. Et donc plus un département est dynamique au niveau construction, plus il construit, plus il a de taxes d'aménagement, mais certainement moins il a d'ENS. Je ne sais pas combien en Seine-Saint-Denis il y a d'ENS, mais j'imagine qu'il y a de la taxe d'aménagement. Donc il y a un vrai sujet sur la fiscalité, enfin une des dernières fiscalités qui nous reste dans les départements, mais c'est complètement aberrant qu'on connecte les ENS à cette ressource fiscale. En tout cas, c'est un vrai sujet. Peut-être que les Yvelines vont nous dire combien ils ont de taxes, mais certainement beaucoup plus que moi et beaucoup moins d'ENS que moi.
10: Oui, merci. Donc, un autre témoignage sur un département rural. Donc, la Haute-Vienne, on n'a pas une taxe d'aménagement très, très importante. On doit être aux alentours de 2 millions. Mais ce que je voudrais dire, c'est qu'elle est à la baisse, et à la baisse rapide aujourd'hui. C'est vrai que la taxe d'aménagement est liée à la dynamique de construction. et qu'aujourd'hui, les constructions, elles se font de plus en plus rares, plus en plus restreintes, et qu'il y a une conséquence directe sur le montant de la taxe d'aménagement. Et je l'ai dit ce matin, il y a également les mesures du rapport VIRS qui prévoirait un transfert d'une partie de la taxe d'aménagement aux communautés de communes. Et puis la région également est assez intéressée, dans le cadre du Stradet, à récupérer une partie de la taxe d'aménagement. Donc je pense que le département de France s'est quand même élevé contre cette possibilité-là, puisqu'on a, un champ et puis... tous les deux, vous avez indiqué que tous les projets, tout ce que l'on pouvait faire à partir d'une volonté sur la protection de l'environnement, sur la préservation de la biodiversité, etc. Donc je pense qu'il est important de le dire. Oui, aujourd'hui, tous les départements, à des volumes différents, sont concernés par cette baisse-là. Et c'est vrai qu'il est assez aberrant de voir peut-être des taux ou des sommes qui sont plus importantes sur un département urbain ou sur lequel il y a peut-être moins de biodiversité à mettre en avant. Donc il y a forcément, alors je ne sais pas si c'est de l'injustice, mais au moins des difficultés à ce niveau-là. Voilà. Voilà, je pense qu'il y a quelque chose qu'il faut qu'on défende, mais le département de France le fait de façon assez unanime. Sinon, on va perdre une compétence qui aujourd'hui, tu l'as dit, Valérie, est assez bien reconnue de la part de nos partenaires, les exemples même sur l'insertion, etc. On peut faire plein de choses, et au niveau scolaire également. Voilà. Donc la crainte, c'est effectivement que l'on puisse avoir moins de moyens pour exercer cette compétence qui serait reprise par d'autres, alors que nous, on a l'expérience maintenant de notre côté.
5: Merci beaucoup pour vos témoignages. Est-ce que je peux vous donner la parole, peut-être, et juste chacun nous dire le mot de la fin, voilà, sur cette thématique, en quelques mots.
2: Oui, juste pour dire qu'effectivement, je pense qu'aujourd'hui, l'avenir de ces politiques va aussi dépendre de notre capacité à justement dire que, au moment où à la télé, on nous montre en fait... des reportages avec donc des gens qui payent très cher pour aller embrasser des arbres dans la forêt de Paimpont. Hein. Nous, les départements, c'est dans nos compétences. On a, et en fait, chez nous, les ENS, c'est le support des politiques de solidarité. La solidarité, c'est dans cette préoccupation de prévention. On est là, on est présent. Et donc ça, pour moi, ça justifie... tout arrêt de tentative de venir nous piquer la taxe et de pas en fait nous permettre d'utiliser aussi du fonds, vous voyez, FSE, pour faire une journée avec les élans. Et ça, je pense que c'est important. Et je parle volontairement, parce que ça, c'est un deuxième écueil auquel il faut bien réfléchir. C'est quand je vous parle de payer pour aller embrasser des arbres, c'est que moi, déjà, j'ai des jeunes qui me disent « Oh ouais, non, mais moi, attends, c'est ridicule, je vais pas faire des bisous aux arbres, alors je viens pas à ta sortie nature. » Je dis « Non, mais moi, tu vas pas embrasser les arbres, on va faire autre chose. » Mais vous voyez, attention à ce qu'on porte à travers ces actions-là. Et c'est vrai que nous, c'est pas ce qu'on propose aux jeunes collégiens en primaire, à nos jeunes sur les ENS. On est sur le partage avec nos agents de la préservation de connaissances aussi scientifiques, et les jeunes en sont friands, sur comprendre comment vivent les animaux, les apports des plantes, comment, ce que c'est qu'un écosystème, comment tout ça fonctionne en fait. Et ça, ils ont cette appétence. On a des experts chez nous, donc valorisons l'expertise. Face à une espèce de préservation de la nature façon... Bon, d'accord. Donc ça, c'est notre atout. Donc deux atouts, hein, le lien, la prévention, c'est nous, on est là avec nos ENS. Et deuxièmement, nous, c'est pas du truc léger, machin, bien-être, je me ressens sur moi. Hein. C'est je suis tournée vers les autres grâce à la nature et j'apporte des connaissances scientifiques. Ça, c'est très important.
0: Juste pour conclure, Sur la taxe d'aménagement, c'est vrai que le département, enfin voilà, on a une capacité à agir qui fait que vraiment il y a une vraie dynamique sur le territoire et ça, c'est passionnant. C'est passionnant. Et on échange avec tous les présidents de PCI, on fait des choses vraiment très. Enfin, voilà. Si demain on peut plus, parce que on n'a plus les moyens, là, ça va être enfin, très dommageable à chaque territoire. Et juste pour finir, je rappelle qu'il y a un groupe de travail biodiversité et eau au département de France. Donc, je me permets de, voilà, de recommander à tout le monde. Je fais ma pub, mais il y a aussi un groupe de travail forêt. Donc, je vois Sylvain qui est là, tu vois, je fais ta pub. Mais voilà, plus il y aura de départements mobilisés et plus on pourra justifier, expliquer et puis convaincre qu'il faut maintenir cet aménagement chez nous pour qu'on. Voilà. Je vous remercie.
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1: Au début de l'année 2012, 5 ans après avoir été imaginé au fil des débats du Grenelle de l'environnement, le label HVE, dit de haute valeur environnementale, était officiellement créé sous l'égide du ministère de l'Agriculture. 10 ans plus tard, ce label, conçu pour garantir, je cite, que les pratiques agricoles utilisées sur l'ensemble d'une exploitation préservent l'écosystème naturel et réduisent au maximum la pression sur l'environnement, serait aujourd'hui revendiqué par près de 5% des 389 000 exploitations agricoles françaises. Cette mention HVE, pour aussi vertueuse qu'elle puisse paraître, n'en est pas moins exempte de critiques, dont celle de

0: plan consécutif au Grenelle de l'environnement demeure pour l'instant très en deçà des objectifs fixés alors, notamment celui de réduire de moitié l'usage des pesticides à l'horizon 2018. Alors non seulement cet objectif n'a pas été tenu, mais l'utilisation de pesticides en France aurait même, selon la Cour des comptes, augmenté de 12% entre 2009 et 2018. 2018, c'est justement l'année où Valérie Murat et son association Alerte aux Toxiques, basée à Bordeaux, ont décidé d'envoyer 22 bouteilles de vin certifié HVE au révélateur des analyses d'un laboratoire, en l'occurrence les laboratoires du Bernay. La publication des résultats de ces analyses a valu à Valérie Murat et à son association une condamnation à 125 000 euros de dommages et intérêts pour dénigrement collectif suite à une action en justice portée notamment par le comité interprofessionnel des vins de Bordeaux et près d'une vingtaine d'autres plaignants. Valérie Murat ou quand la dénonciation des pesticides ulcère le vignoble bordelais, c'est le titre de ce nouveau numéro d'Interférence dont le premier épisode commence tout de suite.
1: Je suis la fille d'un vigneron qui est décédé en 2012 d'un cancer bronchopulmonaire et qui a été reconnu en lien avec une exposition à l'arsenic du sodium de 1958 à 2000. J'ai engagé pour mon père, qui n'en a pas eu le temps, deux procédures judiciaires pour qu'il soit reconnu victime de l'industrie chimique et la première plainte au pénal en France pour homicide involontaire d'un vigneron qui tentait de mettre en lumière les responsabilités pénales de la firme Bayer et des services de l'État qui ont homologué pendant plus de 40 ans des produits à base d'arsenic du sodium qu'a utilisé mon père sans jamais être informé des dangers pour sa santé. Toute ma militance en fait vient de là, de ce qui lui est arrivé et de ce qui a détruit notre famille. Et quand mon père est décédé, je lui ai promis d'engager des procédures pour lui qu'il n'a pas eu le temps d'engager, parce qu'il tenait à alerter ses confrères, ses consoeurs, ses voisins, ses amis sur la dangerosité de ces produits dont on ne parlait pas. Il y a 10 ans, on n'en parlait pas comme aujourd'hui. Et j'ai engagé donc ces deux procédures. Et puis, dans les recherches que j'ai commencé à faire en 2013, j'ai commencé à rencontrer des chercheurs, à m'intéresser à certains travaux. Et j'ai très rapidement fait la connaissance de Maryse Bimeran, qui est devenue ma camarade de lutte et qui, elle, avait entamé des procédures judiciaires pour son frère. Nous avions le même avocat, maître François Laforgue, à Paris. Et Marie-Lise et moi, nous avons commencé à mener des actions ensemble, ici, très spontanément, très naturellement, ça s'est fait. Et on a commencé à faire ce que nous appelons des actions coup de poing. Parce qu'ici, nous sommes au royaume de l'Omerta. Le Bordelais, c'est une région dans laquelle on ne peut pas parler librement des pratiques de la bourgeoisie viticole. Elle n'y tient pas et elle fait tout pour que, au contraire, ce soit tu et que l'on ne sache pas ce qu'il y a dans une bouteille de vin et comment le vin est fabriqué et toutes les conséquences que cela comporte à la fois pour les professionnels et pour les riverains. Donc on a commencé à faire des soirées d'information, on a commencé à, par exemple, on a fait une marche blanche en 2016, qui est un acte quand même très très fondateur de la mobilisation que nous avons réussi à mettre en place ici, avec d'autres collectifs, ONG, syndicats, et aussi nous avions par exemple recouvert un rond-point en allant vers le nord du Médoc, où nous avions installé 70 croix blanches symbolisant les victimes des pesticides dans les ouvriers et les ouvrières agricoles, pour tracter aussi. Donc toujours des choses très très visibles, parce que ici, les institutions de la viticulture font tout pour que, dès que quelque chose émerge, ce soit tu, on remette le couvercle de l'omerta sur la marmite qui est déjà en train de bouillir depuis longtemps. Alors c'est vrai qu'ici, depuis 10 ans avec Marie-Lise, on peut se vanter toutes les deux d'avoir mobilisé du monde. Ça, on ne peut pas nous l'enlever. Et on a vraiment fait émerger cette question des pesticides. Aussi, beaucoup grâce aux médias. Parce qu'il fallait aussi que cette question elle puisse dépasser les frontières du département et dépasser les frontières du pays. On n'est pas le seul pays en Europe ou dans le monde à utiliser des pesticides de synthèse en agriculture. Et on peut vraiment aujourd'hui on en parlait encore avec Marie-Lise il n'y a pas longtemps, se vanter d'avoir vraiment mobilisé et fait émerger cette question. Et

0: En 2018, nous avons pris la décision de nous mettre à faire des analyses en résidus de pesticides dans les vins. Pourquoi? Parce que, à force d'action coup de poing, les institutions de la viticulture à ce moment-là, voyant que nous avions vraiment mobilisé du monde derrière nous, sociétés civiles, ONG, collectifs, syndicats, presse, quelques politiques locaux aussi, se disaient comment faire pour calmer le jeu. Et donc il y a eu en 2016 une grande année où il y avait beaucoup beaucoup d'annonces et les institutions laissaient croire à la société civile qu'on travaillait main dans la main. Et ça nous énervait bien entendu beaucoup. Donc on a pris la décision pour comment dire créer un levier de force en plus supplémentaire et nouveau de faire des analyses. Donc en 2018, on décide de faire analyser, bien sûr on ne choisit pas les bouteilles au hasard, de faire analyser le vin de Monsieur Farge, qui est le président du CIVB, le comité interprofessionnel des vins de Bordeaux. Et là, ben, première bouteille, première, comment dire, rien d'étonnant, on retrouve 16 résidus différents de pesticides de synthèse, dont 4 CMR. Et c'était ce monsieur qui, en 2016, avait dit, à grand renfort de conférences de presse, main dans la main avec la préfecture, lors d'une grande conférence qui durait 3 jours, le Bordelais sortira des pesticides. Et on s'est rendu compte avec cette analyse que ce monsieur qui faisait cette promesse, lui-même, n'était pas du tout au clair, avec ça. On a ensuite fait analyser plusieurs vins du Médoc, mais chaque fois qu'on faisait les analyses, parce que ça coûte très cher, on ne dépassait pas en général 7-8 bouteilles, parce qu'il fallait trouver au moins 250 euros par bouteille pour payer le laboratoire agréé qui les faisait. Puis les bouteilles en elles-mêmes, quand c'est des crus classés, il faut rajouter des dizaines et des centaines d'euros de plus. Et puis les expéditions aussi, parce que le laboratoire n'est pas sur Bordeaux, il est dans le département 11. On avait à chaque fois, on en avait vraiment pour notre argent parce qu'il n'y a pas eu une seule fois où le laboratoire n'a détecté aucun résidu de pesticide.
1: Rendez-vous demain pour le deuxième épisode de cette série et d'ici là, restez à l'écoute et en alerte.
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1: Oui, en ces temps où le débat politique est parfois pollué par des appels à une identité nationale dévoyée, qui pervertissent le message séculaire de la France, où les polémiques médiatiques portent sur des sujets annexes, où une dérive se fait jour qui éloigne de l'essentiel, je veux rappeler une idée simple. La France, c'est un idéal politique, démocratique, républicain, certes, mais c'est aussi un territoire. Un territoire dont chaque génération, chaque citoyen hérite, quelles qu'en soient ses origines ou ses croyances, quelle que soit la manière dont il est devenu français. Un territoire que nous avons en partage et que nous lèguerons aux générations suivantes. Protéger la biodiversité, lutter contre les atteintes à l'environnement, reconquérir la qualité de l'air et de l'eau, ce sont des questions essentielles. Et ce sont, oui, des éléments de notre identité. Le rappeler, c'est aussi mon rôle.
2: Oh,

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1: Le Mont Blanc, c'est le toit de l'Europe et c'est un massif qui est particulièrement sensible au changement climatique. Donc on sait désormais que plus on monte en altitude dans les montagnes, plus le réchauffement est intense. Et on sait aussi que les Alpes se réchauffent deux fois plus vite que l'hémisphère nord. Par contre, vous avez parlé justement des Alpes parents pauvres en fait, des négociations. C'est effectivement le cas parce que les montagnes ne fournissent pas de services écosystémiques qui sont considérés comme vitaux, bien que en fait, en termes par exemple d'approvisionnement en eau, ils fournissent quand même 50% de la population mondiale. Donc une personne sur deux dépend des montagnes pour son approvisionnement en eau. Par contre, ce ne sera pas des services écosystémiques vitaux pour, par exemple, l'approvisionnement en matières premières. Mais par contre, en eau, pour l'eau, c'est quelque chose de très important.

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Il y a le bio, mais il faut se méfier. Il faut un bon label. Le label européen ne suffit pas. Il y a des labels que je ne citerai pas pour ne pas faire de publicité, mais qui sont de très très bonne qualité, avec un degré d'exigence sur la culture des produits et sur les manipulations de transformation du produit, qui sont très exigeants, et d'autres qui le sont moins. Donc il faut être regardant sur le label, il faut prendre les bons labels. Et les circuits courts, évidemment, c'est quelque chose de fantastique, parce que si on y ajoute la troisième dimension, qui est celle de l'agriculture raisonnée, c'est-à-dire avec moins de traitements, avec moins de produits. On n'a pas besoin de tous ces produits. Il n'y a que les vendeurs de produits qui vous disent qu'il faut absolument utiliser des produits en grande quantité. C'est leur intérêt, bien entendu. Et je ne cite personne, mais on peut aisément mettre des noms. Eh bien, si on est lucide sur cette question des traitements, mais juste ce qu'il faut, eh bien, on ne détruit pas, évidemment, le produit avant qu'il soit consommé. Parce que le problème, c'est que les produits que nous consommons sont pollués. Et tenez, je vais vous donner un petit exemple. Je lisais il y a 2 jours, c'est pas vieux, qu'en 2016, il y avait une étude qui a été faite, et elle a été refaite d'ailleurs en 2017, sur tout ce qui bouleverse notre vie endocrinienne. Ce qu'on appelle les perturbateurs endocriniens. Eh bien, en 2016, on en a détecté dans les produits basiques, je dirais, de beauté, d'hygiène, environ 200. Et aujourd'hui, on est à plus de 400.

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1: Bonjour et bienvenue dans les infos durables. Aujourd'hui, on va parler de la semaine écologie, environnement, biodiversité 2026. C'est la science en action. Il s'agira de restaurer la nature et de transformer les territoires. C'est un rendez-vous qui vous est proposé du 1er au 5 juin un peu partout en France et cette année aussi au Sénégal et au Portugal. C'est depuis 2022 qu'existe cette semaine écologique pour l'environnement et la biodiversité. Elle réunit des chercheurs, des acteurs socio-économiques locaux pour échanger autour des enjeux scientifiques, environnementaux et sociétaux de nos territoires. Cette année, cette semaine se tiendra donc du 1er au 5 juin et le thème sera restaurer la nature, transformer les territoires. Des siècles d'activités humaines ont dégradé les écosystèmes terrestres et aquatiques dont la biodiversité et l'intégrité du fonctionnement sont pourtant indispensables au bien-être et au fonctionnement de l'économie et des sociétés humaines. Situées au cœur des relations que les humains entretiennent avec l'écosystème dans lequel ils évoluent, la restauration écologique est une approche qui requiert la mobilisation des savoirs et des pratiques pour concevoir, mettre en œuvre et évaluer des actions visant à réparer des écosystèmes et des paysages dégradés. Restaurer la biodiversité et le fonctionnement des différents milieux associés, que ce soit les sols, l'air, les océans ou les eaux douces, s'impose dès lors comme une nécessité et non un luxe. Voilà pourquoi cette année il faudra être attentif à cette semaine écologie, environnement, biodiversité, donc du 1er au 5 juin. A bientôt pour un prochain rendez-vous sur l'antenne de Radio Terre.
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1: Bonjour et bienvenue dans les infos durables de Radio Terre. Aujourd'hui, on va parler de relier la santé et la qualité de l'air intérieur. Il s'agit d'une journée, une matinée pour agir sur la qualité de l'air dans les territoires ruraux, en présence de Dr Suzanne Déhou, médecin ORL, qui est une initiative de l'ingénierie de santé dans le cadre du bâti urbain. Cette journée se déroulera donc à Dégagnac, ça se trouve dans le Lot, à la Maison de la Nature, et c'est organisé par Agir ESE, une journée donc pour faire progresser la connaissance en écologie et en biodiversité, notamment en milieu rural, avec plusieurs intervenants, un docteur, mais aussi le responsable du territoire de l'énergie du Lot, et puis Alec Kersi Énergie. Une matinée qui se tiendra le jeudi 4 juin. De 9h à 13h, et pour en savoir plus, vous pouvez contacter la chargée de mission Mireille Vermis au 05 65 35 80 26 sur cette sensibilisation donc à l'écologie et au territoire qui se déroulera à Dégagnac dans le Lot le 4 juin prochain. À bientôt pour un prochain rendez-vous.
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0: Ce qui est important, c'est, enfin, une des choses les plus importantes qui me semble en ce moment sensibiliser un petit peu tout le monde, c'est les problèmes de la qualité de l'air. La qualité de l'air, des transports, hein, donc le problème des transports, de l'émission des microparticules et la qualité de l'air. Je pense que c'est quelque chose vraiment sur lequel on doit être sensibilisé, sur vraiment sur lequel on doit beaucoup travailler encore. Parce que quand je vois donc l'accroissement chaque année de la population sur la métropole et du coup l'accroissement de la circulation et le problème des bouchons, etc., on respire plus, quoi. On respire très mal. Et je pense que c'est un gros enjeu de nos politiques actuellement.
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Alors la question de l'air et des grandes villes, elle est au cœur parce qu'elle touche à des problèmes sanitaires et elle touche effectivement à des problèmes de recrudescence, notamment d'asthme chez les enfants et de maladies graves chez les personnes âgées. Cette problématique, on sait d'où elle vient. Elle est produite effectivement par l'encombrement de nos villes, par les transports. Pour nous, c'est d'essayer de travailler sur cet aspect à notre échelle, c'est-à-dire d'essayer d'adoucir un petit peu la circulation dans nos villes. Et en matière d'agglomération et au niveau de Toulouse Métropole, je pense que nous avons un retard extraordinaire en matière de transport en commun. Je crois qu'aujourd'hui, l'urgence, ce n'est pas de construire des rocades supplémentaires, mais c'est de construire effectivement des moyens de transport qui soient beaucoup plus respectueux et beaucoup moins consommateurs de carbone. Je vais prendre un exemple. Pendant très très longtemps, et ça va de pair avec la politique, y compris de l'agriculture périurbaine, on a étalé les villes. On a incité des gens à s'installer à 30-40 km de leur travail et on a construit des routes, mais on n'a pas pensé à des transports en commun rapides. Aujourd'hui, par exemple, à Blagnac, notre problématique, elle est simple. Nous avons 25 000 habitants et à peu près près de 40 000 emplois. Tous les gens qui travaillent à Blagnac ne peuvent pas habiter à Blagnac. Même si nous entamons une politique de densification d'une ville dense, parce que c'est la nécessité aujourd'hui, mais les transports en commun ne sont pas au rendez-vous. Donc il y a un immense retard là-dessus. Et je pense que la problématique du transport aujourd'hui en matière de qualité de l'air, elle est première. Et je pense que c'est un vaste sujet qu'il va falloir attraper.

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2: Pourquoi c'est difficile d'étudier la biodiversité des sols? Eh bien, parce qu'il y a une diversité qui est énorme. L'ordre de grandeur, c'est à peu près 1 million d'espèces de bactéries par gramme de sol. 1 million de bactéries par gramme de sol. Or, pour vous donner la grandeur de la difficulté, au jour d'aujourd'hui, ça vaut ce que ça vaut au niveau des espèces, parce que ce n'est pas facile de définir une espèce bactérienne, mais on a décrit uniquement 7300 espèces bactériennes. Et au regard de ça, pour vous donner l'ampleur de la tâche, on a décrit pour l'humanité, sur notre planète, simplement, entre guillemets, 5400 espèces de mammifères, 10 000 espèces d'oiseaux, 310 000 espèces de plantes et 950 000 espèces d'insectes. Ça vous donne un ordre de grandeur de la tâche qui se trouve devant nous.

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1: Bonjour et bienvenue dans les infos de Radio Terre, les infos durables. Aujourd'hui, je vais vous parler du séminaire national d'éducation et promotion de la santé et de l'environnement. Nouvelle édition, donc un rendez-vous pour croiser les savoirs, mettre en lumière les initiatives de terrain et renforcer les liens entre santé, sociale, éducation et environnement. Ce sont des rencontres qui auront lieu le 29 et 30 juin au Mans, donc dans la Sarthe. Ça se passera donc au Palais des Congrès et le thème c'est d'éduquer et agir pour une santé environnement transversale et accessible à tous. Parce que vivre en bonne santé dans un environnement sain est un droit fondamental, il est important d'inclure l'ensemble des citoyens dans les processus favorisant la santé. Cette nouvelle édition du séminaire éducation et promotion de la santé invite les acteurs des structures nationales et régionales à se retrouver pour partager et imaginer ensemble des approches inclusives. Un rendez-vous donc entre environnement et social, ça se passera le 29 et 30 juin au Mans, dans la Sarthe. Éduquer et agir pour une santé accessible à tous. À bientôt pour un prochain rendez-vous sur l'antenne de Radio Terre.

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1: Bonjour et bienvenue donc sur l'antenne de Radio Terre. Aujourd'hui, eh bien, on va parler de la journée entreprise et biodiversité. Pourquoi pas changer de cap ? C'est la Fondation pour la recherche sur la biodiversité qui propose cette année, avec le soutien du MNHN et de l'OFB, donc l'Office français de la biodiversité, de consacrer sa journée annuelle aux enjeux de transformation des systèmes économiques et financiers. Bien que sa nécessité ne soit plus à démontrer, sa mise en place implique des engagements de toutes sortes. Le dernier rapport donc du GIEC, sorti en février, dresse un portrait complet des responsabilités mais aussi des opportunités qui s'ouvrent aux entreprises. Comme chaque année, cette journée s'adresse aux acteurs de la recherche ainsi qu'aux acteurs privés et publics dont l'objectif est d'initier et de favoriser un indispensable dialogue. Ce temps fort s'appuiera sur une série de rendez-vous qui se tiennent tout au long de ce premier semestre 2026 et dont l'assemblée des parties prenantes sera le reflet. Voilà pour cette manifestation, la journée de la biodiversité et de l'entreprise, le mardi 23 juin de 9h à 17h30. Ça se passe à l'auditorium de la Grande Galerie de l'Évolution. C'est à Paris, au 36 rue Geoffroy-Saint-Hilaire, et c'est gratuit. À bientôt pour un prochain rendez-vous.

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Serge Moscovici. Né en 1925 à Braila, dans une famille juive en Roumanie, il s'exile en 1947 et s'installe en France dès 1948. Il est l'autre source de l'écologie politique de tradition française. Après des études de psychologie et de sociologie, il devient historien et philosophe des sciences auprès d'Alexandre Coiré, à Paris et à Princeton. Sa principale renommée académique internationale provient de ses recherches expérimentales en sciences humaines et sociales, notamment avec sa théorie socioculturelle des représentations sociales. Il est l'auteur de nombreux ouvrages fondamentaux en psychologie sociale. Il a été membre de l'association Eco-Ropa, fondée au milieu des années 1970 par Armand Petitjean, Édouard Cressman, J. Ellul, B. Charbonneau, Dédé Rougemont, Jean-Marie Pelt, Teddy Goldsmith, Alain Hervé et d'autres intellectuels européens en vue de promouvoir une écologie régionaliste et européenne. Au début des années 1970, il est aux côtés d'Alain Hervé et Brice Lalonde aux Amis de la Terre. Il contribue aux groupes qui formeront le Parti des Verts, qu'il quittera ensuite. Il s'est particulièrement intéressé au rôle transformateur des minorités actives au sein des sociétés.

n'est pas plus de valeur humaine que de valeur naturelle, intrinsèque. Extrait de Essai sur l'histoire humaine de la nature, 1977. La question naturelle. Il y a de la peste en ce moment, que faire quand la peste est là ? Homère. Chaque siècle est parcouru par une interrogation essentielle qui mobilise ses forces vives. Du XVIIIe siècle, on peut dire qu'il a été mu tout entier par la question politique. Les révolutions qui le modèlent, les doctrines qui proclament et justifient ces révolutions, sont inspirées par la quête du meilleur gouvernement et la recherche des lois qui s'accordent avec la dignité du citoyen et l'orgueil des nations nouvellement nées. Le XIXe siècle donne la primauté à la question sociale. La société civile déclare son autonomie face à l'État. Quelles sont les racines de l'inégalité sociale? De quelle façon peut-on la combattre? Quelle est la société la plus juste? Voilà les demandes auxquelles on est pressé de fournir une réponse. Si nous nous tournons vers l'époque contemporaine, nous nous apercevons qu'au premier plan de ces préoccupations figure la nécessité de situer l'humanité parmi les forces de l'univers matériel, d'augmenter sa capacité de s'adapter aux bouleversements dont cet univers est constamment le lieu et de combler les écarts qui en résultent. À cette nécessité s'associe le mouvement qui tend à faire du progrès scientifique le critère des rapports entre les sociétés existantes et des relations à l'intérieur de chacune d'elles. Les deux tendances convergent pour soulever dans notre siècle la question naturelle. Son originalité, la teneur de ses intérêts, s'y exprime complètement. Sans conteste, la carrière ouverte par les changements survenus dans les sciences, touchant leur contenu, leur fonction, leur rythme, s'inscrit parmi les événements les plus révolutionnaires de l'histoire humaine. La conception du temps, de l'espace, l'armature des lois physiques, les informations sur la structure de la matière organique et inorganique, les moyens d'observer et d'expérimenter sont constamment mis à jour. Rien qui ressemble à un arrêt, à une ossification en système achevé, rien qui entrave sérieusement l'avancée audacieuse sur les voies multiples qui s'ouvrent. Ce renouvellement n'affecte pas seulement la substance des sciences. La place qu'elles occupent parmi les facteurs décisifs dans l'organisation de nos relations sociales et de nos contenus mentaux n'a pas d'équivalent dans le passé. Les connaissances, jadis réputées désintéressées, alimentent nos productions de façon active. Les machines ne se contentent plus de l'aide de l'ingénieur, elles recourent au savoir du philologue, du logicien, du philosophe. Ceux qui contemplaient les formes tranquilles du ciel des idées et s'adonnaient aux jeux innocents de l'esprit ont saisi les leviers de commande des occupations terrestres, comme si les images incluses dans des milliers de rêves se révélaient soudain plus adéquates au réel que les pensées les plus pondérées et les plus topiques. Il est avéré désormais que la mainmise de la physique quantique ou de la cosmologie relativiste sur notre histoire ne le cédera en rien à la profondeur de la marque laissée par la Révolution française. La situation générale actuelle est définie avec autant de vigueur par l'invention de la cybernétique que par le passage de la Russie ou de la Chine d'une structure sociale ancienne à une structure sociale nouvelle. La place prise par les mathématiques parmi les opérations et les habitudes prévalentes sera peut-être un jour mise en parallèle avec la diffusion de l'écriture, comme avec celle du langage humain lui-même. L'ampleur des puissances matérielles auxquelles nous sommes confrontés et l'étendue des efforts déployés à cette fin traduisent bien la nouvelle dimension de notre milieu. Les forces et les processus que l'homme parvient maintenant à maîtriser commencent à égaler en grandeur et en intensité la nature elle-même, et la totalité de notre milieu ambiant est à présent soumise à l'influence humaine.

0: effet, consciemment, méthodiquement, nous sommes à même d'intervenir dans l'équilibre biologique de la plupart des espèces végétales ou animales, de les préserver ou de les détruire, d'aménager le climat, de modifier le cycle des transformations énergétiques. Notre action géomorphique ne connaît plus de limites.
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C'est un sacré challenge, parce que ça n'est absolument pas commode, de faire passer le message selon lequel nous devons absolument reconsidérer notre façon de vivre. Je pense que la population est maintenant consciente qu'il se passe quelque chose qui est vaguement inquiétant, on va dire, en termes d'impact environnementaux, mais elle ne sait pas de quelle manière s'y prendre. Et notre rôle à nos collectivités territoriales et élus politiques, notre rôle c'est de faire passer, d'expliquer pourquoi nous nous retrouvons dans cette situation extrêmement critique et peut-être comment nous pouvons tous ensemble essayer de faire évoluer nos modèles. Alors concrètement, comme je viens de l'expliquer, déjà les gaz à effet de serre sont essentiellement émis par deux sources, les transports et les consommations d'énergie fossile dans les bâtiments. Et là, ce sont des postes d'émission sur lesquels tout le monde peut agir et peut un peu intervenir. Je pense par exemple à un chiffre que j'ai l'habitude souvent de donner sur la métropole toulousaine. Nous avons comptabilisé 50% des déplacements en véhicule thermique qui sont faits pour accomplir une distance inférieure à 3 km. Donc 50% de nos déplacements, très émetteurs de gaz à effet de serre, sont faits pour simplement des courtes distances qui pourraient très bien être accomplies avec d'autres modes de déplacement, transport en commun, ou alors tout simplement bicyclette ou recours à la marche, qui serait d'ailleurs une pratique très positive, à bien des égards, très bénéfique, notamment pour la santé. Donc, quand on fait des constats aussi flagrants, on ne peut qu'inviter la population à réfléchir aux conséquences de ces actes quotidiens qui, mis à bout les uns les autres, pourraient avoir des impacts très significatif sur nos émissions de gaz à effet de serre et donc sur la manière dont on peut lutter contre le réchauffement climatique. Donc c'est aussi une des conclusions à laquelle j'arrive après quelques jours de présence à la COP. Nous le savions bien sûr qu'il fallait former, expliquer, sensibiliser, mais là je me rends compte à quel point il va falloir être particulièrement vigilant, pertinent dans le mode de message, dans les cibles de ces messages pour vraiment arriver à provoquer en fait un changement de comportement et induire un changement de société.

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1: Depuis une dizaine d'années, la biodiversité est devenue un sujet économique. La dimension économique de la préservation de la biodiversité a été reconnue. Alors, comme ça vient d'être dit, ce n'est pas toujours partagé par les acteurs économiques. Ce que je vais peut-être commencer par dire, c'est que, malgré tout, je crois qu'aujourd'hui, opposer l'emploi, par exemple, et la préservation de la biodiversité, ce serait une vision extrêmement étroite. Pour ça, je vais juste citer une citation des perspectives de l'environnement de l'OCDE à l'horizon 2050, qui montre au fond comment s'est faite cette prise de conscience. Alors, cette publication de l'OCDE fait des projections sur l'extinction des espèces, leur abondance, etc. Mais surtout, elle souligne qu'à l'horizon 2050, l'effondrement des pêcheries pour cause de surexploitation se poursuivrait et 40% de la population mondiale vivrait dans des bassins soumis à un stress hydrique élevé, mettant en péril les usages agricoles. C'est-à-dire qu'on a pris conscience des interactions entre des activités économiques et notamment par rapport à l'alimentation et aux usages agricoles, et d'autre part, les grands enjeux que sont le climat et la biodiversité, et donc que ces trois enjeux, alimentation, climat, biodiversité, sont totalement interconnectés.

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La lutte contre les changements climatiques est un objectif central du développement durable et l'Union européenne poursuit et va intensifier ses efforts de réduction d'émissions avec l'implication de tous les secteurs, évidemment de façon collective mais différenciée. Malgré les efforts accomplis par l'agriculture pour réduire ses émissions, mais face à l'échelle du problème du changement climatique et l'urgence, l'agriculture doit poursuivre sa contribution à l'atténuation du changement climatique et atteindre les objectifs fixés au niveau international, européen et national. L'enjeu est de taille puisque, donc, en même temps, elle va affronter des impacts, des altérations climatiques, que le secteur, finalement, c'est un secteur de production qui doit rester économiquement et socialement viable, avec un potentiel de production important pour répondre à une demande alimentaire en croissance. Et donc, l'enjeu majeur pour les années à venir, c'est de trouver vraiment des instruments de politique publique qui puissent inciter, qui puissent mobiliser ces potentiels, ces gisements d'atténuation qui existent. On a eu la preuve, mais qui existent au niveau européen. La réforme de la PAC pour 2020, c'est vraiment un changement de cap, si je peux me permettre le jumeau en anglais. C'est vraiment un point d'inflexion dans l'histoire de la politique agricole commune. La PAC 2020 a donc l'objectif de garantir la protection de l'environnement agricole, rural, du climat, et met en place une série de mesures pour y parvenir, mais c'est une politique qui a aussi des limites techniques, même économiques et surtout politiques.

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1: Bonjour et bienvenue dans les infos durables. Eh bien, aujourd'hui, deux infos à vous communiquer. L'une est plus particulièrement axée sur Grenoble et son université qui organise les 16 et 17 juin. Journée d'études du Forest Hub. Le 16 juin, ce sera donc plutôt un travail d'études et le 17, un travail donc consacré à une sortie sur le terrain. Si vous êtes sensible donc à ce qui se passe à Grenoble côté écologie, je vous rappelle 16 et 17 juin à l'université. Et puis, on va s'intéresser aussi à une autre manifestation qui, elle, se déroulera à Montpellier. Du 1er au 5 juin, c'est la conférence donc du microclimat, de l'écologie et de la biodiversité. Après Anvers en 2022 et Helsinki en 2024, eh bien, cette conférence se tiendra à Montpellier du 1er au 5 juin, comme je vous le disais. Elle fédère des chercheurs et chercheuses passionnés par les études du microclimat, par les variations de température. En croisant observations de terrain, modélisation, données de télédétection et approche interdisciplinaire, ce réseau contribue à mieux comprendre comment ces gardiens locaux influence la biodiversité. Au-delà des présentations scientifiques, le MEB 2026 à Montpellier sera un espace d'échange privilégié entre chercheurs, gestionnaires et acteurs du monde forestier. Écologues, forestiers, modélisateurs, gestionnaires, acteurs de territoire, rendez-vous du 1er au 5 juin à Montpellier. À bientôt pour un prochain rendez-vous.

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1: Bonjour et bienvenue dans les infos durables. Aujourd'hui, on va partir pour Tarbes. Bon, en tout cas, une manifestation se déroulera les 15 et 16 juin prochains. Il s'agit d'une formation sur les inégalités sociales et la santé, du constat à l'intervention. La réduction des inégalités sociales est un enjeu central de santé publique. C'est inscrit dans la stratégie nationale de santé. Elle figure dans les priorités des agences régionales de santé, les ARS. Donc, contrairement à ce qu'elle pourrait laisser a priori paraître, ces interventions en santé peuvent améliorer la santé tout en contribuant à aggraver les ISS. Les nombreuses actions locales des intervenants de terrain constituent une expérience riche d'enseignements, souvent peu décrites, évaluées ou transférées, qui serviraient à mieux travailler sur ces enjeux. Cette formation propose aux porteurs de projets en santé d'acquérir des outils dans le but d'adapter leurs interventions en fonction de leur impact sur les déterminants sociaux de la santé et les inégalités sociales. Voilà, donc pour en savoir plus, vous pouvez vous adresser au service formation de Santé Occitanie. C'était au 05 61 77 87 11 ou à la référente handicap Michel Olivan au 05 61 77 87 11 aussi. C'est organisé par le DRAPS Occitanie et ça aura lieu, je vous le rappelle, les 15 et 16 juin prochains. A bientôt pour un prochain rendez-vous sur l'antenne de Radio Terre.

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Alors pour rappel, justement, les Alpes, c'est 3% seulement de la surface de l'Europe, mais c'est 25% de la biodiversité végétale. Donc il y a déjà un patrimoine de la biodiversité à conserver. Ensuite, comme ça a été dit durant cette conférence, les Alpes sont des sentinelles en fait des changements. Ils voient les changements avant d'autres écosystèmes. Donc en comprenant ce qui se passe et en monitorant ce qui se passe maintenant, on peut aussi anticiper ce qui va se passer ailleurs dans le monde. Et ça, c'est une manière aussi de sensibiliser les personnes. Il y a aussi un autre aspect, c'est le fait que même si peu de gens vivent dans les régions de montagne, donc le paradoxe c'est qu'il se passe beaucoup de choses, mais peu de gens sont affectés directement par le changement climatique. Souvent on a des laves torrentielles, mais on arrive dans un fond de vallée où il n'y a personne. C'est quand même un laboratoire où justement on peut en mettre en place des politiques d'adaptation qui sont exemplaires pour par exemple des pays en développement.

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0: Le code minier, c'était vraiment du domaine national. C'était l'État qui décidait. Et à partir de ce moment-là, ben, il n'y a aucune consultation. Les élus ne sont pas dedans, les citoyens ne sont pas dedans. Les questions environnementales sont complètement extérieures, puisque ça date d'une période où, évidemment, ces préoccupations n'existaient pas. Et donc, on se retrouve, au moment où ce combat apparaît, à se rendre compte qu'on a une partie du droit national qui est complètement obsolète et qui n'est pas capable de faire face. Et la loi du 11 juillet qui a été confirmée hier, eh bien, est une avancée majeure dans la mesure où, pour la première fois, le droit à l'environnement qui a été adossé à la Constitution est sanctuarisé par rapport à un enjeu fondamental qui est celui de l'eau et des problématiques environnementales posées par la fracturation hydraulique.
1: Vous aviez la trouille hier en attendant la décision du Conseil constitutionnel, parce que s'ils n'avaient pas validé, vous étiez quand même... C'était un vrai problème pour vous, non ?
0: En réalité, non, parce qu'on avait un plan B.
1: Ah.
0: Mais je ne vais pas en parler parce que comme je garde toujours le plan B parce que ce plan B, on pourra toujours l'utiliser au cas où. Ouais. On ne sait jamais. Mais on a des outils très intéressants du niveau européen, donc c'est pas mal, qui nous permettraient de faire face à cette situation. Donc tout ça a été prévu, bien organisé, et en concertation avec Philippe Martin, le ministre de l'Environnement, tout était prêt pour faire face.

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1: Le Mont Blanc, c'est le toit de l'Europe. Et c'est un massif qui est particulièrement sensible au changement climatique. Donc on sait désormais que plus on monte en altitude dans les montagnes, plus le réchauffement est intense. Et on sait aussi que les Alpes se réchauffent deux fois plus vite que l'hémisphère nord. Par contre, vous avez parlé justement des Alpes parents pauvres en fait, des négociations. C'est effectivement le cas parce que les montagnes ne fournissent pas de services écosystémiques qui sont considérés comme vitaux, bien que en fait, en termes par exemple d'approvisionnement en eau, ils fournissent quand même 50% de la population mondiale. Donc une personne sur deux dépend des montagnes pour son approvisionnement en eau. Par contre, ce ne sera pas des services écosystémiques vitaux pour, par exemple, l'approvisionnement en matière première. Mais par contre, en eau, pour l'eau, c'est quelque chose de très important.

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1: Bonjour et bienvenue dans les infos durables. Aujourd'hui, on va parler de la fête des mares. Les mares, c'est ces petites étendues d'eau. Donc, eh bien, cette année, du 6 au 14 juin, on les fêtera comme chaque année en France. La fête des mares, elle revient pour sa 11e édition autour de la thématique les mares, éveiller et transmettre. C'est donc du 6 au 14 juin. Il s'agira de participer à des activités qui seront proposées un peu partout sur le territoire français. L'objectif est de sensibiliser le grand public à la protection des mares, de montrer la richesse faunistique et florissante de ces écosystèmes, de transmettre les pratiques de bonne gestion et les initiatives mises en place pour préserver ces milieux. Une fête dédiée à la protection des mares et donc des zones humides dont on connaît l'importance. Si vous voulez en savoir plus, eh bien vous allez sur internet avec forum-zone au pluriel -humide, évidemment au pluriel, .org. A bientôt pour un prochain rendez-vous sur l'antenne de Radio Terre.
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1: Bonjour et bienvenue dans les infos durables de Radio Terre. Et aujourd'hui, on va parler de OptiMix 2026. C'est un symposium qui va parler de l'adaptation de la gestion forestière au changement climatique. Moduler la composition et la densité des peuplements et contrôler la pression du gibier. Voilà, ça se passera à Nogent-sur-Vernisson en France, donc à l'espace des étangs, du 8 au 12 juin. Donc installé en forêt dominiale d'Orléans, le dispositif OptiMix explore depuis plusieurs années les effets combinés des trois facteurs majeur sur le fonctionnement des forêts tempérées, la composition des essences, la densité des peuplements et la pression d'abroutissement par les ongulés sauvages. Ces leviers sylvicoles sont au cœur des débats actuels sur la résilience des écosystèmes en France face à la hausse des températures et aux sécheresses. Trois grands axes donc sont au programme, la biodiversité et écologie des communautés, le fonctionnement physiologique, donc la croissance des périssements résistants au stress climatique et la régénération forestière et le rôle de la grande faune. Effet de la sylviculture et des ongulés sur la régénération, la fertilité des sols et le cycle du carbone. Ces thématiques visent à favoriser les échanges interdisciplinaires et à construire des passerelles entre la recherche et la gestion opérationnelle. Voilà pour cette manifestation qui se tiendra à l'espace des étangs en Nogent-sur-Vernisson, c'est dans le Loiret, du 8 au 12 juin prochain. A bientôt pour un prochain rendez-vous sur l'antenne de Radio Terre.

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1: Bonjour à tous, bienvenue dans cette matinale de la BRIC, la Brigade Régionale d'Interpellation Climatique qui, comme vous le savez sans doute, vous êtes inscrits, et l'agence climat de l'association Planète RSE Toulouse. Donc en introduction de cette matinale qui prévoit, c'est la première de l'année d'un programme que nous vous avons présenté, on va aujourd'hui faire un tour général sur les enjeux climat, les questions fondamentales qui se posent, les enjeux principaux. Ça sera un rappel pour beaucoup d'entre vous qui êtes assez connaisseurs, mais c'était l'occasion de se mettre en phase au niveau des informations sur lesquelles on démarre. Et donc pour vous dire quelques mots de l'association Planète RSE quand même qui organise. Donc l'association Planète RSE, comme son nom l'indique, est une association qui est dédiée à la RSE, la responsabilité sociétale des entreprises. Et donc depuis quelques années, depuis 2016, nous nous sommes donnés pour vocation et pour mission d'évangéliser le territoire local. Enfin, surtout, quand on dit évangéliser, on a démarré en 2016 dans un contexte où la RSE n'avait pas l'importance ou la renommée qu'elle a aujourd'hui. Et il faut savoir que nous sommes dans une région qui est assez peu portée historiquement sur la RSE par rapport à d'autres régions françaises. Donc nous avons créé cette association Planète RSE avec, dans un premier temps, la vocation de faire beaucoup de pédagogie, de l'information, pour décrypter un peu ce qu'il en est de la RSE, donc au travers entre autres d'événements comme le grand procès de la RSE, qui joue des codes d'un procès d'assises pour présenter la RSE presque sous ses aspects les plus critiquables et voir qu'est-ce qu'on en fait. Un autre événement qu'on a créé et qui est depuis 6 ans aussi, c'est le Act for Climate, où justement on traite du sujet climat. Et là, la vocation, c'est de le faire pendant les COP internationales pour pouvoir faire le joint entre ce qui se dit au niveau des enjeux internationaux et ce qu'on en fait en local. Voilà, donc Planète RSE poursuit cette vocation et aujourd'hui avait l'ambition, dans un contexte qui a changé, d'être un peu plus présent au niveau de l'accompagnement avec des dispositifs dont le souci de répondre à tout ce qui est enjeu climat. Et on a l'idée avec quelques membres, en particulier des professionnels qui sont rassemblés par ailleurs dans une asso qui s'appelle l'APCC, l'Association des professionnels du Conseil climat. Voilà, on a sympathisé avec cette association et ses membres, qui sont pour la plupart membres aussi de Planète RSE. Et on a réfléchi ensemble quel pourrait être le dispositif, les choses un peu manquantes en local, pour répondre à des besoins de mise en action, plus que de pure information. L'information aujourd'hui au niveau climat, les événements et tout ça, il y en a pas mal. Donc avec beaucoup d'informations, de sensibilisation, parfois d'inquiétudes qui ressortent de la présentation quand même un peu inquiétante des rapports du GIEC et compagnie. Ce qu'on souhaite faire au niveau de Planète RSE, c'est vraiment de s'intéresser à comment on peut agir, donc plutôt pour les organisations. On est clairement, nous, orientés organisation et les personnes qui sont dans les organisations. Et au niveau de l'action, on s'intéresse aussi aux TPE, PME, c'est-à-dire aux entreprises qui n'ont pas forcément accès facilement à des dispositifs. Même lorsqu'ils sont aidés, il y a toujours un budget à prévoir. Voilà. Donc notre vocation, c'est réfléchir à ce qu'on peut faire de façon mutualisée, ensemble, en partageant des ressources pour faire que les uns et les autres puissent agir de leur côté. Et donc, pour le faire rapidement, on est dans un écosystème depuis quelques années où, bien sûr, on est en relation avec les institutionnels qui, sur le sujet, sont en train aussi de pas mal bouger. Toulouse Métropole, je ne sais pas si vous le savez, on aura l'occasion d'en reparler, un plan pour accélérer les mesures de décarbonation et d'adaptation, avec le plan climat 2030. La région Occitanie, qui a, bien sûr, depuis des années, s'est annoncée comme une région qui voulait être un peu modèle au niveau des enjeux climat, de tout ce qui est le côté vert, avec le pacte vert. Les organisations, l'ADEME et d'autres organisations qui sont plutôt là pour aider au niveau du financement et des actions. Voilà, donc on s'inscrit dans cet écosystème qui nous connaissent bien et on essaie de voir avec eux comment créer des passerelles. Donc la vocation, encore une fois, c'est de trouver les moyens de faire des choses ensemble qui permettent de passer à l'action et d'être assez efficace. Pas mal de relations aussi avec des réseaux, le CJD, Impact France, des réseaux, comme on dit, de dirigeants et d'entreprises engagées. Voilà, pour dire au niveau plus précisément de la BRIC, au niveau de Planète RSE, on travaille sur un programme, c'est peut-être un peu ambitieux, mais on essaie d'avoir une perspective à 5 ans, 2025-2030. Vous savez que pas mal des grands programmes internationaux dont l'objectif du développement durable ont fixé 2030 avec certains objectifs à atteindre. Voilà, on s'inscrit un peu dans cette vision un peu moyen terme. Et donc, on a inscrit tout ce qu'on fait, on essaie d'inscrire tout ce qu'on fait. Les rendez-vous qu'on propose, on les a un peu structurés. Donc, je vais passer très rapidement parce que ce n'est pas l'objet aujourd'hui. Mais donc, avec l'idée d'avoir des rendez-vous qui sont vraiment des rendez-vous de sensibilisation, d'information, donc des rendez-vous gratuits, un peu comme tous ces événements qu'on crée, Grand Procès, ainsi de suite, qui permettent aux uns et aux autres, à titre individuel ou en qualité d'acteur dans des entreprises, mais d'avoir de l'information et savoir se situer. Des rendez-vous comme les rendez-vous de la brique, qui sont plutôt des rendez-vous là où il s'agit de passer de l'information à comment je peux agir. Qu'est-ce qui est à ma portée, qu'est-ce qui correspond le mieux à mes impératifs. Voilà, ça c'est des choses où on est un peu plus dans l'action concrète, dans son périmètre, sur son terrain d'enjeu, comme on dit. Et des rendez-vous qui traitent pour nous d'un sujet important, qui est au bout du bout, et même avant, en réfléchissant, quand on agit, quand on fait des efforts, comment tout ça est valorisé. Voilà, comment on arrive à marquer des points, et c'est une question qui, en termes de RSE, n'est pas aussi évidente. Et on s'investit souvent sur des sujets où on ne sait pas trop la rentabilité. Et puis, vous avez surtout des parties prenantes qui vous observent avec des regards assez différents. Et même au niveau des acteurs financiers, vous le savez, qui se sont pas mal mobilisés sur ces sujets RSE, ESG, les nouvelles normes européennes, il y a des questionnements sur qu'est-ce qui est dans les radars de ces gens-là. Quand je fais telle ou telle action, est-ce qu'on reconnaît que c'est une action qui a du sens, y compris au niveau économique? Il y a des actions, visiblement, qui ont du mal à être traduites au niveau économique, y compris sur le sujet climat. Ce sont des questions que l'on a et qu'on garde avec pas mal de personnes, techniquement, qui nous aident au niveau de Planète RSE à essayer d'y voir plus clair sur ces sujets. Alors ça ne concerne pas forcément les préoccupations de tous les acteurs dans une entreprise, mais en tant que dirigeant, en tant que responsable, qui à un moment donné, quand même, vous avez des comptes à rendre et des responsabilités purement économiques, inscrire tous ces efforts, ces actions, cette mobilisation dans un schéma où on sait ce qu'il en est de l'investissement, du retour sur investissement, c'est quand même pas neutre. Et donc, c'est un sujet qui mérite sans doute qu'on fasse des efforts. Voilà, la BRIC, donc Brigade Régionale d'Interpellation Climatique, soyons constructifs, on s'annonce un peu comme des pompiers pour quelque part alerter les uns et les autres si ce n'est pas encore fait sur les enjeux climat, mais surtout donc prévention et comment on peut agir, qu'est-ce qu'on peut faire à son niveau pour se situer un peu mieux. Thomas Châtel, donc Alexandra, vont vous faire cette présentation aujourd'hui. Voilà, le format de nos matinales. Et des événements, il est un peu chaque fois le même, donc mensuellement. Aujourd'hui, on va, voilà, c'est un peu le lancement, voilà, un format peut-être un peu particulier, donc avec surtout notre partenaire Radioterre qui fait une captation et qui donc m'invite à prendre le micro. On filme, on va faire donc quelque part, on va avoir une captation de cette matinale, une partie de la matinale. Donc chaque fois, un thème focus. Qui est annoncé avant la matinale, des échanges, le fait que ce soit dynamique, interactif et participatif. Et on va s'intéresser quand même, je le dis, un peu à toutes les fonctions dans l'entreprise qui sont touchées par ces impacts climat, parce que souvent on est entre personnes donc responsables, plutôt climat, ingénieurs et tout. Il se trouve que dans les organisations, pour que les choses avancent, il faut que chacune des fonctions de l'entreprise se sente impliquée et concernée. Bon, on le sait au niveau des achats, par exemple, bon, les acheteurs, a priori, ils sont maintenant, dans la plupart des entreprises, sensibilisés au fait qu'ils fassent attention lorsqu'il y a achat de l'empreinte carbone qui est liée aux produits ou aux services achetés. Mais on peut dire que dans les autres fonctions de l'entreprise, on a également ce besoin de sensibiliser les uns et les autres, parce que le sujet climat n'est pas qu'un sujet d'ingénieur ou de spécialiste. Alors surtout dans les PME, où vous avez rarement des personnes hyper spécialisées. C'est un peu tout le monde qui participe ou pas aux efforts au climat. Voilà les messages que je devais faire passer. Je ne sais pas si j'étais complet. Je me retourne vers mes collègues. Et donc, on va démarrer cette présentation donc avec Thomas et Alexandra. Alors, au niveau interactivité, en fait, les questions et tout, on va les traiter après les présentations. Et donc, on aura un moment surtout d'échange qu'on va traiter un peu comme un format radio. Donc, merci encore à tous ceux qui sont présents aujourd'hui. Donc, des profils de public qui n'est pas filmé, mais voilà, avec des spécialistes, des experts, des dirigeants d'entreprise, des acteurs. Voilà, une grande diversité de profils, ce qui nous va très bien. Parce qu'on considère donc sur ces sujets, ce n'est pas qu'une question de technicien. Il y a des échanges à avoir et j'espère que les échanges qu'on va avoir tout à l'heure confirmeront l'intérêt en fait de s'ouvrir à, comme on dit, à des parties prenantes qui sont plus ou moins techniquement concernées ou compétentes pour avancer sur les sujets. Voilà, donc merci pour votre participation, votre écoute. Et je vais passer le micro à Thomas pour la suite. C'est toi Alexandre ou c'est Thomas?
2: Donc, bonjour à tous et bienvenue à cette première matinale de la Brique. Comment ça va se dérouler cette matinée? On va d'abord voir des informations sur les enjeux climat et on va essayer de parcourir ensemble tout ce qui traite les enjeux et les impacts du changement climatique. Ensuite, à 10h30, on aura une pause et un temps d'échange. Et ensuite, à 11h, une activité collaborative où on vous mettra en action. Donc pour démarrer, on va parler ce matin des enjeux climat et donc tous les impacts du changement climatique. Et on va répondre en fait à cette question, quels sont les enjeux de notre territoire et pourquoi est-il essentiel de s'adapter au changement climatique et d'atténuer nos émissions. Dans un premier temps, on va dérouler, on va dire, toute la partie enjeux et impact. Donc dans un premier temps au niveau mondial. Ensuite, on va commencer à zoomer sur ce qui se passe et quels sont les impacts en France et comment ça se traduit en fait sur notre territoire en Occitanie. Et donc, par rapport à ce constat d'enjeux et d'impact, on va aborder deux notions et deux typologies d'actions qu'on a face à ce changement climatique, qui sont d'une part l'atténuation et d'autre part l'adaptation. Et donc, on va introduire ces notions-là ce matin et qu'on verra par la suite et qu'on détaillera tout au long des matinales de l'année. Donc, tout démarre en fait de travaux d'un groupement scientifique au niveau mondial. Donc le groupement s'appelle le GIEC. Et ce groupe de travail formé de scientifiques ont commencé à faire un constat qui est que la variation en fait de température au niveau planétaire varie beaucoup selon les années. Toute la première partie et ce qu'ils prennent en référence, c'est la période 1850-1900 où on a fait une moyenne de température. Et par rapport en fait à cette moyenne de température, on va avoir des variations qui vont plus ou moins être fortes en termes de degrés en température. Et donc typiquement sur le graphique, ce qu'on voit, c'est que il y a des bandes bleues. Donc ça correspond en fait aux variations négatives. Donc là, on avait des variations de température moindres que la période 1850-1900. Tout ce qui va être en gris, ce vont être des températures égales à la moyenne. Et plus on avance entre le jaune pâle et le violet noir que l'on voit au fond, plus on va avoir une variation importante de la température par rapport à cette moyenne. Et donc, en fait, ce qu'on constate, c'est que à l'apparition de l'ère industrielle, on voit en fait une augmentation de cette variation de température. Et donc là, le graphique a été émis dans les années 2018-2019, et on a fait le constat en 2020. Et donc tout ce qu'on voit avant 2020 en fait c'est ce qui s'est passé. Et donc là un premier constat c'est que la température sur la Terre évolue. Et deuxième constat c'est qu'en fait elle va continuer à évoluer. Et donc là on introduit en fait la notion de trajectoire et de différents scénarios où on va avoir plus ou moins une variation importante de la température. Donc un scénario avec peu de variations ou des variations constantes. Et plus on va monter dans les scénarios, plus on va avoir des variations importantes qui peuvent atteindre jusqu'à plus 4 degrés au niveau planétaire. Deuxième constat, c'est quel est l'impact en fait sur notre société. Et donc là, en fait, on a regardé depuis les années 1950, donc les générations qui sont nées en 1950, ont vu déjà les changements du climat s'opérer. La génération qui est née après 1980 vont avoir un impact en fait sur ces différents scénarios et vont voir les changements suivant les différents scénarios. Et plus ça va aller, plus on va arriver dans les nouvelles générations, plus en fait ce qu'ils vont connaître, donc les nouvelles générations, celles qui sont nées après 2020, vont connaître plus ou moins d'impact selon les incertitudes et selon les différents scénarios qui vont s'opérer. Ce que j'ai à peu près tout dit. Ouais, c'est bon. Et donc ces changements de température au niveau de la planète vont avoir certains impacts. Et donc tous les travaux du GIEC en fait ont permis de catégoriser des impacts suivant des degrés de certitude ou d'incertitude. Et donc une première catégorie qu'on va retrouver d'impact sont les impacts génériques, connexes, qui sont attribués au changement climatique. Et donc on va retrouver toute une catégorie de disponibilité en eau et en nourriture. Et donc on va avoir des impacts sur la disponibilité en eau, l'agriculture, la production de nourriture animale et la pêche. Deuxième catégorie d'impact, tout ce qui va traiter de la santé et de notre mode de vie et de notre société. Et donc là-dedans, on va retrouver comme impact tout ce qui est les virus, les maladies. On va également retrouver toute la partie malnutrition et donc la possibilité de nourrir toute la population. Des maladies mentales et des déplacements de population, des migrations qui sont dues au changement climatique. On va également retrouver toute une catégorie d'impact sur nos infrastructures, nos villes, nos campagnes. Et donc on va trouver plus tout ce qui est inondation, submersion, des dégradations de nos infrastructures et également des impacts sur notre économie, sur notre industrie et sur nos activités humaines. Et enfin, une dernière catégorie sur plus les écosystèmes, donc tout ce qui va être écosystème sur la Terre, terrestre, les milieux aquatiques et également l'écosystème marin et les océans. Cette dernière catégorie en fait est en gris car on n'a pas encore trouvé le moyen de faire le lien direct et notamment l'impact en fait et le degré d'impact que ça a sur les écosystèmes. Ça reste encore à travailler et il y a encore des études qui sont menées là-dessus. Par contre, ce qu'on sait, c'est que le changement climatique ont un impact sur les écosystèmes. Par contre, on ne sait pas à quel degré, on ne sait pas à quelle vitesse. On a du mal encore à le mesurer. Donc ça, c'était pour tout ce qui était, les pertes et dommages connexes qui sont attribués au changement climatique. Et une deuxième catégorie d'impact qui, eux, sont liés directement aux émissions que l'on émet et donc à l'activité humaine. Et donc là-dedans, on va retrouver principalement tout ce qui est les impacts sur la sécheresse, l'agriculture, les pertes de rendement au niveau de l'agriculture. On va retrouver tout ce qui est les incendies, les crues et l'augmentation, on va dire, des niveaux des rivières et des crues, des inondations. Les précipitations et la fréquence des précipitations, l'intensité des précipitations. La fonte des glaciers, la montée des eaux et l'augmentation du niveau des mers, l'acidification des océans et également les périodes de forte chaleur, où là on va avoir des pics de chaleur intense au niveau local, au niveau plus macro, et en fait ça va aussi dépendre des régions. Ce qu'il faut bien retenir, c'est que les impacts ne sont pas uniformes au niveau de la Terre. On va retrouver des endroits, et typiquement c'est ce qu'on nous dit, où même le changement climatique va avoir des impacts positifs. Donc typiquement sur des zones arides, et ben on va avoir un peu plus de précipitations, ce qui va amener un peu plus d'eau. Également pour tout ce qui va être la production animale. Il y a des zones où, par le manque d'eau, on a du mal à produire de l'élevage. Et certaines zones, en fait, au niveau mondial, vont avoir cette opportunité-là. Les impacts positifs restent quand même assez moindres par rapport aux impacts négatifs. Ça, on l'entend. Donc maintenant qu'on a vu un peu ce qui se passe au niveau des variations de température, qui est un impact global, les impacts que ça génère, on va voir maintenant, on va remonter d'un cran et voir un peu tout ce qui se passe au niveau du système et en fait comment tout s'articule. Et donc si on part en fait de notre société, notre modèle économique, socio-économique, en fait, et donc derrière, ça va être tout ce qui est l'activité humaine, va avoir un impact sur nos émissions de gaz à effet de serre, que l'on suit à travers le taux de CO2 équivalent dans l'atmosphère, dans les océans et dans les puits de carbone. Et donc, tout ce bilan en fait d'émissions de gaz à effet de serre, on va les suivre et on a défini des scénarios qui correspondent à ce qu'on a vu un peu en haut et au niveau des différents scénarios où on se projette, et il y a une probabilité qu'on suive un ou l'autre scénario. Une fois qu'on a regardé nos émissions en fait vont avoir un impact sur le climat. Le climat, lui, on le suit principalement avec les variations de température, qui est un des indicateurs phares du suivi du changement climatique. Et donc tout ce qui est changement climatique, en fait, va avoir des impacts et des risques. Ces impacts et ces risques, en fait, vont être suivis selon le niveau de probabilité. En fait, on va donner pour chaque risque et chaque impact un niveau de probabilité suivant la variation de température. Donc typiquement, si on prend la sécheresse à plus 1 degré, et ben on a un risque plus ou moins important que la fréquence augmente, qu'il se passe des périodes de sécheresse. Si on monte dans les 2 degrés, 3 degrés, 4 degrés, en fait, ce risque va s'intensifier et devenir plus fréquent. Et donc tous ces risques et ces impacts, en fait, on va modifier et adapter notre modèle économique par rapport à ces impacts-là. Et notre modèle économique, en fait, va également avoir un impact et va dépendre de ces risques et ces impacts. Et du coup, action-réaction, on va essayer de travailler sur nos émissions, qui va également avoir un impact sur le climat, etc. Et c'est en fait comme ça qu'une boucle s'alimente de cause à effet entre notre modèle économique et social et puis tout ce qui se passe en termes d'émissions, de changement climatique et d'impact. Et là, on introduit en fait deux notions d'action qui sont la réduction de nos émissions, et là qu'on va appeler atténuation, et également travailler sur les risques et les impacts. Et donc là, on va trouver toutes les politiques d'adaptation, que ce soit au niveau du territoire et des collectivités ou au niveau des entreprises. Voilà. Maintenant, si juste on fait un petit focus sur les scénarios, parce que je vous parle de projection de scénarios depuis tout à l'heure, concrètement, qu'est-ce que c'est et comment on le lit? Si on travaille sur l'évolution des températures sur la surface de la planète, on voit que donc ces variations de température augmentent par rapport à 1950, même avant, sauf que la référence que l'on a sur les données météorologiques précises commence en 1950. On voit que les travaux qui ont été les premiers rapports du GIEC qui ont été émis en 2015, et ben on va voir comment on va commencer à avoir des scénarios qui se dessinent. Ces scénarios-là, qui correspondent donc aux trajectoires que je parlais initialement, vont être catégorisés en trois types de scénarios. Des scénarios à faible émission de gaz à effet de serre. Donc on estime que le pic mondial d'émissions de gaz à effet de serre se produit à peu près en 2020. Un scénario où les émissions de gaz à effet de serre sont limitées, et donc là on estime que le pic mondial va se situer à peu près en 2030, avec un plateau et une baisse, un démarrage de diminution des émissions en 2050. Et enfin, les deux scénarios les plus pessimistes, où là, on continue en fait à émettre énormément d'émissions qui vont avoir un impact sur la température, comme on a vu, et dont là, le pic, on estime à peu près en 2050. Maintenant, si on regarde les accords de Paris, qui ont été fixés à plus de degrés de hausse moyenne de température, on voit que les deux premiers scénarios optimistes restent en dessous des accords de Paris. Le scénario plutôt réaliste augmente un peu, mais diminue l'écart avec les deux degrés. Et les scénarios pessimistes, eux, s'écartent et par rapport aux accords de Paris, ne les respectent pas en tout cas. Juste petit focus et petit tips sur comment lire, parce que ça, vous reverrez les noms des scénarios assez souvent. Comment ils sont construits, en fait, c'est juste que le SSP, c'est le nom générique du scénario qui est donné, qui correspond à Shared Socio-Economic Pathway. Le X, lui, correspond au numéro de scénario. Et donc là, on voit que le numéro 1, 2, 3, 5 scénarios ont été retenus. Le quatrième a été écarté parce que certaines hypothèses ont fait que ce n'était pas réaliste de partir sur ce scénario-là. Et le Y, lui, correspond au forçage radiatif, qui une des hypothèses des scénarios, le forçage radiatif qui est retenu. Et donc, typiquement, sur le scénario 1, on a fait plusieurs hypothèses avec un forçage radiatif à 9,1 et un forçage radiatif à 2,6. Donc voilà, ça, c'était la petite parenthèse de comment on lit les scénarios, le nom des scénarios. Donc maintenant qu'on a vu un peu comment ça se passe, les impacts au niveau mondial, ce qui se passe sur la planète, comment ça fonctionne, maintenant comment ça se traduit au niveau de la France. Et donc en fait, on va, si on reste au niveau, les estimations, si on reprend les estimations du GIEC, en 2030, on se dirige vers 1,5 degré d'augmentation, même si on est en train de les dépasser un peu plus vite que prévu. Et en 2100, suivant les scénarios qu'on a, si on respecte les accords de Paris, on pourrait atteindre 2,8 degrés d'augmentation. Si on maintient nos politiques en place, on atteindrait 3,2 degrés d'augmentation. Tout ça, c'est pareil, c'est des données qui proviennent d'anciens rapports. Et donc là, c'est en train d'évoluer plus vite que ce qu'on avait imaginé. Et maintenant, en fait, comment ça se traduit et comment on le traduit au niveau français, français sur notre territoire, en fait, pour 1,5 degré en 2030, nous, ce qu'on va avoir en France, c'est 2 degrés d'augmentation. En 2050, avec une augmentation de la planète de 2 degrés, on va avoir, nous, en France, 2,7 degrés d'augmentation en moyenne. Et pour 2100, au niveau planétaire 3 degrés, ça se traduit par plus 4 degrés chez nous en France. Et donc c'est là où en fait on commence à introduire des scénarios et à traduire ces scénarios-là au niveau français, qui sont documentés dans un document qui s'appelle TRAC, et qui donne un peu les trajectoires de référence et qui traduisent au niveau du territoire français les différentes trajectoires de référence. Et donc tout ce travail-là a été fixé par un rapport qui est sorti en 2023.
3: Et donc, comme Thomas l'indiquait, donc on a pu voir les impacts qu'on avait dans le monde. Et donc là, on va faire un petit focus des impacts qu'on pourrait donc avoir en France, justement, par rapport à cette évolution des températures. Donc, on a pu voir l'évolution de la température. L'augmentation de température mondiale ne sera pas la même en France. L'impact sera différent en France. Donc on peut voir une carte des impacts en France qui sont déjà visibles et qui seront encore amplifiés d'ici 2050 lorsque les températures seront encore plus élevées. Donc en fait, les différents impacts en fait qui pourraient y avoir, donc on pourrait avoir un impact d'une augmentation des sécheresses avec une diminution des précipitations, l'augmentation de la température. Donc on est sur 1,5 en moyenne en France depuis 1900, donc on a pu voir ça sera encore augmenté d'ici 2050. Des problèmes au niveau de l'agriculture, des cultures et des rendements de l'agriculture. Si on a des sécheresses qui sont amplifiées, moins de précipitations, on n'aura pas la même agriculture finalement. Une augmentation des feux de forêt qu'on ne retrouvera plus seulement dans le sud de la France, on va pouvoir voir. Une diminution, bien évidemment, de l'enneigement au niveau des montagnes, avec moins 40 cm. Et si on aime la montagne, on voit déjà l'impact des précipitations de neige en altitude. Et une augmentation de nouvelles maladies avec les vecteurs tels que les moustiques tigres qui peuvent nous ramener justement en France. La dengue, le Zika, des maladies qui n'étaient pas du tout endémiques et qui le deviennent. Donc on commence à voir des cas endémiques de dengue, de Zika, etc. Donc comme on peut le voir en fait sur la carte, on aurait une augmentation des cyclones, Martinique, Guyane, Réunion, Guadeloupe. Une augmentation des feux de forêt en Corse, sur tout le sud de la France, Bordeaux, un peu plus haut que Bordeaux, et même qui les incendies continueraient à augmenter jusqu'au centre de la France si les températures continuent d'augmenter. Des risques de submersion sur toutes les régions côtières. Les diminutions de l'enneigement sur les Vosges, le Jura, les Alpes. Et voilà, et une augmentation de la température un peu partout en France, et surtout des îlots de chaleur dans les métropoles où on va se retrouver finalement encore plus haut que les températures qui sont prévues. Donc voilà, donc d'où comment s'adapter finalement à cette carte de France. Donc on va essayer d'en parler justement tout au long de nos matinales cette année et voir ce qui peut être fait et ce qu'on peut mettre en place et ce qui est déjà initié. Oui. Donc le dérèglement climatique, les impacts en Occitanie. Donc comme on peut le voir sur ce graphique ici, on a l'évolution des températures moyennes annuelles en Occitanie de 1950 à 2020. Donc 1950, on est ici, 2020. Donc on peut voir clairement qu'on a quand même une forte augmentation des températures. Et ça ne fait qu'augmenter. Et donc la différence sera d'autant plus flagrante dans les métropoles. Donc à Toulouse, on est vraiment concerné par cette augmentation de température avec ces îlots de chaleur, et on ressentira encore plus la chaleur qu'en campagne et dans d'autres secteurs d'Occitanie. Donc ici, justement, on peut voir l'évolution du nombre annuel de jours de forte chaleur à Toulouse. Et donc, voilà, c'est assez parlant. Plus les années évoluent et plus en fait on voit le nombre de jours de forte chaleur qui augmente. Et enfin, juste sur ce graphique, on peut voir justement une augmentation de la fréquence et intensité des événements météorologiques extrêmes. Et ici, on fait un zoom sur le nombre de nuits tropicales. Alors, une nuit tropicale, c'est une nuit qui ne descend pas en dessous de 20 degrés, ce qui est beaucoup. Et avec l'humidité, il y a un ressenti encore plus chaud. Et c'est vrai que nos corps ne sont pas forcément habitués à ce type de nuit. Voilà. Et donc, on voit que sur 2001-2020, le nombre de nuits, les nuits tropicales étaient plutôt situées sur les régions côtières, sur le bord de la Méditerranée. Et finalement, en fait, en 2081-2100, on sera à plus de 100 nuits tropicales sur la région côtière, mais 100 nuits tropicales également sur la région de Toulouse. Donc il va falloir s'adapter. Atténuer, oui, il faut atténuer. On continue d'atténuer. Malgré l'atténuation, il va falloir qu'on commence à s'adapter. Donc les impacts en Occitanie, des impacts qui parleront, je pense, à tout le monde. Donc une multiplication des sécheresses avec une augmentation du nombre de jours secs à plus 25%. Si on suit les trajectoires actuelles que Thomas nous a présentées, et jusqu'à 50% dans les scénarios les plus pessimistes, une baisse des précipitations, et donc une conséquence sur l'usage de l'eau et des conflits liés à l'usage de l'eau. Donc l'usage domestique, l'usage agricole, industriel, énergétique, et on augmentera en fait finalement tous ces conflits. Une diminution de l'aménagement en montagne qui aura des conséquences sur les cours d'eau. Par exemple, l'Ariège devrait subir

0: que des cas importés. On serait vraiment sur des cas endémiques. Donc, voilà, on commencerait finalement à devoir adapter des politiques qui existent déjà dans les DOM-TOM. Voilà. Et une augmentation du phénomène de retrait-gonflement. On a 66% du territoire qui est concerné par ce risque. Donc on a 63,2 millions d'habitants qui sont concernés par le retrait de retrait-gonflement. Donc plus il fera sec en été, plus les sols argileux vont craqueler, plus les précipitations vont augmenter par des phénomènes qui seront de plus en plus importants, les phénomènes méditerranéens, etc., plus le sol ne va pas réussir en fait à tout capter, oui, et il va gonfler d'un coup, et en fait les maisons craquent, elles se coupent en deux. Voilà, j'en ai l'expérience de mon voisin. c'est impressionnant. Voilà.
1: Bon, voilà, donc on vient de vous présenter les grands éléments au niveau des enjeux. Essayer de voilà, alors ce sont des données peut-être qui sont parfois un peu complexes, donc. N'hésitez pas à poser des questions s'il y a des parties de la présentation qui vous sont semblées un peu obscures. Donc je sais qu'autour de la table, là, à qui je vais faire réagir, il y a des spécialistes et puis des gens qui le sont moins. Voilà, donc alors peut-être une question pour des gens qui ne sont pas forcément des spécialistes. Je vois un dirigeant en face de moi, Cédric, même si je sais que tu es quand même bien renseigné sur ces sujets. Quel est un peu, en tant que dirigeant d'entreprise, ce genre de présentation, d'explication des enjeux, qu'est-ce que ça t'inspire, voilà, comment tu réagis et les questions que tu peux te poser éventuellement?
2: Merci déjà pour la présentation, c'était riche. Alors bon, on prend tout de suite un petit coup derrière parce que bon, c'est beaucoup de data qui sont quand même inquiétantes, hein, même si on tente de dire comment est-ce qu'on peut justement atténuer ça avant d'aller sur de l'impact positif. Donc ça, c'est dur. Alors moi, nous, on se connaît bien avec Thierry. Moi, je suis un homme conceptuel, mais surtout un homme aussi d'action. Et ce qui est très difficile et dans ma construction, moi, c'est de dire à un moment donné, quand on comprend des choses, c'est comment est-ce qu'on change justement ces modèles-là. Ça passe aussi par nos équipes. Enfin, nous, on le voit, on a changé les entreprises. C'est aussi parfois... aller sur de la capacité au changement même de nos collaborateurs et de voir même de parfois de pas se faire comprendre et de du coup reconstituer les équipes. Donc c'est vraiment tout un schéma à déconstruire et c'est vraiment une énergie incroyable. Et je suis toujours un peu dans cette mesure du progrès, de dire alors ça on progresse, mais dans le mot progrès, moi enfin j'aimerais voir plus, voilà, de positif et de dire oui, encore une fois, comment est-ce qu'on peut parce que là, enfin, à part le raisin qui bénéficie du soleil, ça c'est chouette. Et encore, je crois que c'est pas voilà, c'est pas le souhait. Enfin, il y a très peu de positif dans tout ça, quoi. Donc sur l'humain, qu'est-ce qu'on peut faire davantage, quoi.
1: Voilà. Merci Cédric pour cette réaction. Voilà, côté dirigeant, si je devais faire intervenir, je sais pas, peut-être Thibault. Donc côté professionnel de la décarbonation, en fait, des gens qui sont sur le terrain pour aider les entreprises et les acteurs à passer à l'action. Au niveau pédagogique, au niveau voilà, quelles sont les difficultés pour faire passer les messages que tu peux rencontrer, comment tu vis tout ça, Thibault?
3: Bonjour à tous. Pour moi, c'est je suis un jeune de 24 ans et à chaque fois que je vois ces chiffres, ça me fait un peu mal. J'ai l'impression que ça m'est un peu tombé dessus, mais que j'ai ma part de responsabilité là-dedans aussi. En plus, c'est très succinct là, comme présentation, mais quand on travaille vraiment dedans, on a encore plus d'indicateurs sur la biodiversité. On sait où aller chercher les chiffres, notamment au Conseil pour le climat récemment. Sur les entreprises, il y a le baromètre de la RSE en 2024, etc., qui envoie des chiffres à la fois positifs et très négatifs. Cette année particulièrement négatif. Moi, je peux voir de tout avec mes clients. Je vois des clients qui sont très, très engagés. C'est notamment, je pense à un industriel là qui va voir ses actionnaires et qui dit « Bon, on a prévu à 2030 de réduire de 52% nos émissions. » Et là, j'étais super content. Et après, on voit l'inverse total. C'est-à-dire des gens, on bosse avec eux, on leur donne un peu plus pour essayer de les convaincre que ça peut être une action, un changement de modèle économique, une économie de la fonctionnalité. Et on n'arrive pas à les faire changer. Donc, je suis content de voir des dirigeants aussi qui prennent le sujet à cœur. Merci.
1: Merci Thibaut Straction. Donc Thibaut, la SCI ASIC Climat Local, voilà, qui travaille sur pas mal de sujets, entre autres la compensation, fait que c'est un sujet qu'on traitera dans de prochaines matinales. Un sujet aussi qui est pas très clair, très critiqué, alors qu'on a besoin de ce phénomène de compensation. Une autre réaction, alors dans un autre, j'ai à côté de moi Michael Ménil, qui lui traite d'un sujet

0: très complexe, spécialisé en complexité, qui est le domaine voilà, des polycrises. Alors, sans rentrer dans le détail de cet autre sujet assez complexe, comment tu réagis ? Qu'est-ce que cette présentation donc, qui ne concerne que les enjeux climat, qu'est-ce que ça t'inspire, Michael ?
1: Il faut savoir, bon, le réchauffement climatique, enfin j'appelle ça le réchauffement global rapide, pour que certains ne puissent pas détourner justement cette notion, c'est rapide à l'échelle de l'humanité, enfin et à l'échelle de la Terre, c'est un réchauffement qui est très rapide. Il faut savoir qu'il y en a déjà eu, mais sur des centaines de milliers d'années à des millions d'années dans l'histoire de la planète. Donc oui, il y en a déjà eu, mais jamais aussi rapide dans l'histoire de la Terre. Là, c'est un problème, c'est que les écosystèmes ne peuvent pas s'adapter suffisamment rapidement pour faire face à cette catastrophe climatique. Ce que ça m'inspire, tous ces chiffres, c'est que malheureusement, on a conceptualisé le réchauffement climatique depuis quasiment plus d'un siècle. On avait les premières expériences déjà il y a très longtemps sur des bouteilles remplies de CO2 et d'autres bouteilles remplies d'oxygène. Et on voyait que les bouteilles remplies de CO2 en verre pouvait absorber plus facilement la chaleur et la retenir plus longtemps. Et puis ensuite, on avait commencé à faire des calculs et à faire mesurer la concentration de CO2 dans l'atmosphère. Et ça, ce sont des signaux qu'on a vus depuis longtemps. Et aussi, il faut savoir qu'il y a des causes. Les groupes pétroliers, comme ExxonMobil, savaient ça depuis très longtemps. Ça avait, depuis les années 50, ils ont fait les premières recherches sur le sujet. Ils ont même commencé à collaborer avec le gouvernement des États-Unis. Et ils n'ont finalement, au bout d'un moment, ils se sont dit, mince, sur le plan économique, ce n'est pas bon, donc on va arrêter. Et ils ont commencé à travailler sur la désinformation. Et vous pouvez lire des livres qui sont très intéressants, comme justement les vendeurs, les vendeurs de doute. Je conseille vraiment ces livres. Vous comprendrez pourquoi maintenant il y a beaucoup de climato-scepticisme justement dans le monde. Et ça, ça contribue à ce qu'on appelle un phénomène global, qui est très étudié aux États-Unis et dans beaucoup d'autres pays dans le monde, qui s'appelle la polycrise globale. Et c'est comment, justement, l'ensemble de ces problèmes s'entremêlent les uns avec les autres et fait qu'on est dans une situation difficile à s'en dépêtrer. Donc, ce que je conseille, c'est que le changement climatique est une composante de la polycrise globale. Il y a aussi, bien entendu, les autres limites planétaires, qu'on verrait après. Et elles ont un impact économique sur l'Occitanie et un impact aussi sur la société qui sont très importantes. Donc, on est obligé de se saisir de ce problème parce qu'elle va être elle va détruire des emplois, elle va détruire justement, elle va poser des problèmes de survie lors des catastrophes naturelles, mais aussi, par exemple, pendant les vagues de chaleur. Et elles vont affecter principalement les personnes qui ont le moins de moyens pour s'adapter.
0: Voilà, merci de rajouter une couche voilà, à la présentation. Ben, c'est tout à fait. Voilà. Pour interroger en complément donc, une personne qu'on connaît, fait, membre de Planète RSE, Dominique Bonneau, donc, quelqu'un qui a vécu quelque part, comme on dit, chemin de transition, avec un parcours de longues années. Ils ont parlé tout à l'heure dans le secteur de l'aéronautique, qui est peut-être, alors, pour les Toulousains que nous sommes, un des secteurs où se posent pas mal de questions. Et pour ceux qui observent tous ces problèmes, et des questions qui n'ont pas l'air d'être vraiment relevées à la bonne hauteur au niveau des acteurs eux-mêmes. Enfin, voilà, sous réserve, en parlant avec des ingénieurs en tout, on voit que les promesses d'une grosse compagnie locale sur la décarbonation, tout ça, ont l'air quand même très très optimiste par rapport à ce que la technologie permet. Dominique, donc, comment tu réagis à ces sujets, toi maintenant, qui est très impliqué dans la transition, qui a fait des choix de changement de vie, comment tu vis tout ça et qu'est-ce que tout ça t'a inspiré, toi qui l'as découvert, tous ces chiffres il y a quelques années, contrairement à Exxon ou d'autres?
2: Alors, je serai encore plus alarmiste que tout ce qui a été dit. Juste quelques chiffres pour rajouter. Le premier lanceur d'alerte, il a agi, il avait compris l'impact des émissions de gaz à effet de serre sur le climat en 1897. Donc, encore bien avant Exxon, les années 50 et Total aujourd'hui, etc. Je vous invite également à aller voir le site de l'ADEME. Vous tapez votre code postal sur le site de l'ADEME et on vous projette sur l'évolution du climat local de votre commune. Et pour la région toulousaine, le climat local de 2050, ça sera le climat de la ville de Constantine, au nord-est de l'Algérie, aujourd'hui. Donc la vigne, on pourra oublier. Par ça, ce sera les oliviers, les amandiers et toutes les plantes qui essayent de survivre dans un milieu désertique. Et les vignes, il faudra aller les planter en Normandie, voire en Angleterre. Un autre point, c'est que 75% des stations de ski sont amenées à disparaître à cause de la problématique d'enneigement. Et pour poursuivre sur la problématique de l'eau, bah, dans 10 ans, il n'y aura plus de glaciers dans les Pyrénées. Et dans 25 ans, la Garonne sera sur un débit moyen de moins 25% à l'année et moins 50% 6 mois par an, à cause justement de l'absence d'enneigement en hiver qui alimente les rivières, notamment au printemps. Donc on va sur une guerre de l'eau. Ce n'est pas des conflits d'usage, c'est carrément une guerre, parce que les Toulousains, je ne sais pas ce qu'ils vont boire, quoi. Quelques autres éléments, ouais, c'est 120 jours, vous dites sans plus, l'ADEME table sur 120 jours de canicule par an, donc 3 mois où il fera plus de 20 degrés la nuit et plus de 35 le jour. Donc ça nous laisse imaginer, moi qui suis j'adore le potager, je fais de la permaculture, j'ai un écogîte également, et quand je vois mes plantes qui dépérissent l'été, bah là je me dis, dans 25 ans, il n'y aura même plus de jardin, ça ne sera pas la peine d'en faire. Et nos légumes, bah, faudra les faire pousser au nord de la Loire, quoi. Donc on sera sur des problématiques de transport pour pouvoir juste se nourrir. Alors, je ne parle pas de l'eau non plus, quoi. Voilà, donc pour moi, c'est agir, former, transmettre, parce qu'on connaît ces éléments-là, et il faut arriver à former, faire prendre conscience aux gens de tout ça pour que l'évolution, pour que les citoyens puissent agir à leur niveau, chacun localement, et réduire leur impact sur leurs émissions de gaz à effet de serre. Alors pour terminer sur l'aéronautique, c'est vrai qu'il y a un gros enjeu là-dessus. Décarboner l'aéronautique, aujourd'hui, la solution la plus simple, c'est de transformer les carburants, transformer le kérosène en utilisant ce qu'on appelle les SAF, des carburants d'origine synthétique, mais non carbonés, mais pour ça, il faut les produire. Là, j'ai l'impression qu'il y a un gros retard. Le dernier dossier que j'ai créé en matière d'amélioration quand j'étais dans l'armée de l'air, en 2012, c'était sur ce sujet-là. Et rien n'a bougé depuis.
0: Voilà. C'est ça qui t'a fait changer, qui t'a fait quelque part quitter l'aéro, le fait que tu sentais qu'il n'y avait pas de prise en compte, de changement vraiment à la bonne échelle. C'est peut-être beaucoup, mais...
2: Disons que l'aéronautique aujourd'hui sert à nourrir le tourisme de masse. Je n'ai plus le pourcentage exact, mais un immense pourcentage des passagers utilisent l'avion pour des déplacements courts très loin. Partir en voyage à Bali, aller faire un week-end à Montréal depuis Toulouse, c'est ça qui fait aujourd'hui du mal à l'aéronautique, et c'est contre ça que je suis à titre personnel. Alors faire un voyage tous les 4-5 ans dans l'hémisphère sud ou à l'autre bout du monde, c'est formidable pour ceux qui peuvent se le permettre, mais il faut savoir que plus de 95% des gens sur la planète ne prendront jamais l'avion de leur vie. Donc l'avion reste quelque chose d'élitiste, et il faut le ramener à l'impact qu'il génère, quoi.
0: Merci Dominique. Dernier témoignage peut-être. Alors, je vais redonner la parole à un professionnel quand même. Est-ce que quand même il y a des signes que certains entrepreneurs, certaines organisations se mobilisent, voilà. Est-ce que tu sens quand même qu'il y a quelques mouvements un petit peu plus sympathiques qui peuvent encourager un certain optimisme, ou vraiment c'est plutôt compliqué?
3: Bah, c'est vrai que quand on voit les chiffres, bah, nous, c'est...
0: Voilà,
3: c'est...
0: Bah, vous précisez qui tu es, voilà, Nicolas.
3: Donc moi, je travaille dans un bureau d'études, on fait aussi l'accompagnement sur du bilan carbone, stratégie de décarbonation. C'est des chiffres qu'on voit presque au quotidien, donc c'est vrai que les revoir, ça met toujours un coup, et puis quand on n'est pas forcément sensibilisé, c'est difficile. Peut-être revenir sur ce qui s'est dit sur la partie embarquer les collaborateurs, c'est vrai que c'est toujours compliqué. Nous, on le voit à notre échelle, quand on parle avec des clients... c'est impossible presque d'embarquer 100% des collaborateurs dans des démarches comme ça. Après, là-dessus, il y a des solutions qui existent. Il y a des ateliers de sensibilisation qui sont très bien, qui peuvent être déployés à l'échelle d'entreprise complète. Ça ne marchera pas avec tout le monde, parce que de toute façon, il y a toujours une part de gens qui ne sont pas sensibles à ces sujets-là et qui ne seront pas embarqués de toute manière. Mais ça n'empêche pas de mettre en place des actions. C'est vrai que tout ça, c'est alarmiste. On se dit... La notion de temporalité, elle est aussi difficile, parce qu'on se dit, ça va très vite. Nous, à notre échelle, qu'est-ce qu'on peut faire? Finalement, pas grand-chose. Donc, allez, je fais rien. Mais bon, il faut rester optimiste. Il faut dire qu'il y a des outils qui existent, il y a des choses qui peuvent être mises en place. Il faut commencer par comprendre, faire un bilan, donc un bilan carbone à l'échelle d'une entreprise. Ça permet déjà de savoir où est-ce qu'on émet des gaz à effet de serre, comment est-ce qu'on peut s'améliorer. Et puis, il y a plein d'outils, plein de méthodologies.
0: Merci Nicolas, parce que tu ouvres à la limite la prochaine partie de la présentation qu'on va filmer, justement, où il s'agit d'évoquer quelque part les solutions, enfin, les méthodes.
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Gaston Miron, La marche à l'amour. Tu as les yeux verts des champs de rosée. Tu as des yeux d'aventure et d'années-lumière. La douceur du fond des brises au mois de mai, dans les accompagnements de ma vie en friche, avec cette chaleur d'oiseau à ton corps craintif. Moi, qui suis charpente et beaucoup de fardoche, moi je fonce à vive allure, et entêté d'avenir, la tête en bas, comme un bison dans son destin. La blancheur des nénuphars s'élève jusqu'à ton cou, pour la conjuration de mes manitous maléfiques. Moi qui ai des yeux où ciel et mer s'influencent, pour la réverbération de ta mort lointaine, avec cette tache errante de chevreuil que tu as, tu viendras, tout ensoleillé d'existence, la bouche envahie par la fraîcheur des herbes, le corps mûri par les jardins oubliés, où tes seins sont devenus des envoûtements. Tu te lèves. Tu es l'aube dans mes bras, où tu changes comme les saisons. Je te prendrai marcheur d'un pays d'haleine, à bout de misère et à bout de démesure. Je veux te faire aimer la vie, notre vie, t'aimer fou. De racines à feuilles et graves, de jour en jour, à travers nuits aiguës, de moellons, nos vertus silencieuses, je finirai bien par te rencontrer quelque part, bon Dieu. Contre tout ce qui me rend absent et douloureux, par le mince regard qui me reste au fond du froid, j'affirme, mon amour, que tu existes. Je corrige.

nous n'irons plus mourir de langueur à des milles de distance dans nos rêves bourrasques. 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Non, j'irai te chercher, nous vivrons sur la terre. La détresse n'est pas incurable, qui fait de moi une épave de dérision, un ballon d'indécence, un pitre aux larmes d'étincelles et de lésions profondes. Frappe l'air et le feu de mes soifs. Coule-moi dans tes mains de ciel et de soie, la tête la première pour ne plus revenir, si ce n'est pour remonter debout à ton flanc. Nouveau venu de l'amour du monde, constelle-moi de ton corps de voie lactée, même si j'ai fait de ma vie dans un plongeon une sorte de marais, une espèce d'orage noir. Si je fus cabotin, concasseur de désespoir, j'ai quand même idée farouche de t'aimer pour ta pureté, de t'aimer pour une tendresse que je n'ai pas connue. Dans les giboulées d'étoiles de mon ciel, l'éclair s'épanouit dans ma chair, je passe les poings durs au vent, j'ai un cœur de 1000 chevaux vapeur, j'ai un cœur comme la flamme d'une chandelle. Toi, tu as la tête d'abîme douce, n'est-ce pas? La nuit de saule dans tes cheveux, un visage enneigé de hasard et de fruits, un regard entretenu de sources cachées, et 1000 chants d'insectes dans tes veines, et 1000 pluies de pétales dans tes caresses. Tu es mon amour, ma clameur, mon bramement. Tu es mon amour, ma ceinture fléchée d'univers, ma danse carrée des quatre coins d'horizon, le rouet des écheveaux de mon espoir. Tu es ma réconciliation batailleuse, mon murmure de jour à mes cils d'abeilles, et mon eau bleue de fenêtre dans les hauts vols de buildings, mon amour, de fontaines, de haies, de ronds-points, de fleurs. Tu es ma chance ouverte et mon encerclement. À cause de toi, mon courage est un sapin toujours vert, et j'ai du chien d'Inde à Chigan plein l'âme. Tu es belle, de tout l'avenir épargné, d'une frêle beauté, d'une frêle beauté, soleilleuse contre l'ombre.

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5: Au début de l'année 2012, 5 ans après avoir été imaginé au fil des débats du Grenelle de l'environnement, le label HVE, dit de haute valeur environnementale, était officiellement créé sous l'égide du ministère de l'Agriculture. 10 ans plus tard, ce label, conçu pour garantir, je cite, que les pratiques agricoles utilisées sur l'ensemble d'une exploitation préservent l'écosystème naturel et réduisent au maximum la pression sur l'environnement, serait aujourd'hui revendiqué par près de 5% des 389 000 exploitations agricoles françaises. Cette mention HVE, pour aussi vertueuse qu'elle puisse paraître, n'en est pas moins exempte de critiques, dont celle de l'UFC, Que Choisir, mais aussi de France Nature Environnement, des Amis de la Terre, de WWF, de Greenpeace, de la Fédération Nationale d'Agriculture Biologique des Régions de France, ou encore de l'Office Français de la Biodiversité qui, dans une note publiée fin 2020, établissait que ce label ne présente dans la grande majorité des cas aucun bénéfice environnemental. Un peu plus tôt, au cours de cette même année 2020, c'est la Cour des comptes qui avait rendu public un référé envoyé au ministère de l'Intérieur et qui déplorait que les plans consécutifs au Grenelle de l'environnement demeurent pour l'instant très en deçà des objectifs fixés alors, notamment celui de réduire de moitié l'usage des pesticides à l'horizon 2018. Alors non seulement cet objectif n'a pas été tenu, mais l'utilisation de pesticides en France aurait même, selon la Cour des comptes, augmenté de 12% entre 2009 et 2018. 2018, c'est justement l'année où Valérie Murat et son association Alerte aux Toxiques, basée à Bordeaux, ont décidé d'envoyer 22 bouteilles de vin certifié HVE au révélateur des analyses d'un laboratoire, en l'occurrence les laboratoires Dubernet. La publication des résultats de ces analyses a valu à Valérie Murat et à son association une condamnation à 125 000 euros de dommages et intérêts pour dénigrement collectif suite à une action en justice portée notamment par le Comité interprofessionnel des vins de Bordeaux et près d'une vingtaine d'autres plaignants. Valérie Murat ou quand la dénonciation des pesticides ulcère le vignoble bordelais, c'est le titre de ce nouveau numéro d'Interférence dont le premier épisode commence tout de suite.
6: Je suis la fille d'un vigneron qui est décédé en 2012 d'un cancer bronchopulmonaire et qui a été reconnu en lien avec une exposition à l'arsenic du sodium de 1958 à 2000. J'ai engagé pour mon père, qui n'en a pas eu le temps, deux procédures judiciaires pour qu'il soit reconnu victime de l'industrie chimique et la première plainte au pénal en France pour homicide involontaire d'un vigneron qui tentait de mettre en lumière les responsabilités pénales de la firme Bayer et des services de l'État qui ont homologué pendant plus de 40 ans des produits à base d'arsenic du sodium qu'a utilisé mon père sans jamais être informé des dangers pour sa santé. Toute ma militance en fait vient de là, de ce qui lui est arrivé et de ce qui a détruit notre famille. Et quand mon père est décédé, je lui ai promis d'engager des procédures pour lui qu'il n'a pas eu le temps d'engager. Parce qu'il tenait à alerter ses confrères, ses consoeurs, ses voisins, ses amis sur la dangerosité de ces produits dont on ne parlait pas. Il y a 10 ans, on n'en parlait pas comme aujourd'hui. Et j'ai engagé donc ces deux procédures. Et puis, dans les recherches que j'ai commencé à faire en 2013, j'ai commencé à rencontrer des chercheurs, à m'intéresser à certains travaux. Et j'ai très rapidement fait la connaissance de Maryse Bimeran, qui est devenue ma camarade de lutte et qui, elle, avait entamé des procédures judiciaires pour son frère. Nous avions le même avocat, maître François Laforgue, à Paris. Et Marie-Lise et moi, nous avons commencé à mener des actions ensemble.

0: que cela comporte à la fois pour les professionnels et pour les riverains. Donc on a commencé à faire des soirées d'information, on a commencé à, par exemple, on a fait une marche blanche en 2016, qui est un acte quand même très très fondateur de la mobilisation que nous avons réussi à mettre en place ici, avec d'autres collectifs, ONG, syndicats, et aussi nous avions par exemple recouvert un rond-point en allant vers le nord du Médoc, où nous avions installé 70 croix blanches symbolisant les victimes des pesticides dans les ouvriers et les ouvrières agricoles, pour tracter aussi. Donc toujours des choses très très visibles, parce que ici, les institutions de la viticulture font tout pour que, dès que quelque chose émerge, ce soit tu, on remette le couvercle de l'omerta sur la marmite qui est déjà en train de bouillir depuis longtemps. Alors c'est vrai qu'ici, depuis 10 ans avec Marie-Lys, on peut se vanter toutes les deux d'avoir mobilisé du monde. Ça, on ne peut pas nous l'enlever. Et on a vraiment fait émerger cette question des pesticides. Aussi, beaucoup grâce aux médias. Parce qu'il fallait aussi que cette question elle puisse dépasser les frontières du département et dépasser les frontières du pays. On n'est pas le seul pays en Europe ou dans le monde à utiliser des pesticides de synthèse en agriculture. Et on peut vraiment aujourd'hui, on en parlait encore avec Marie-Lys il n'y a pas longtemps, se vanter d'avoir vraiment mobilisé et fait émerger cette question. Et en 2018, nous avons pris la décision de nous mettre à faire des analyses en résidus de pesticides dans les vins. Pourquoi ? Parce que, à force d'action coup de poing, les institutions de la viticulture à ce moment-là, voyant que nous avions vraiment mobilisé du monde derrière nous, société civile, ONG, collectifs, syndicats, presse, quelques politiques locaux aussi, se disaient comment faire pour calmer le jeu. Et donc il y a eu en 2016 une grande année où il y avait beaucoup beaucoup d'annonces et les institutions laissaient croire à la société civile qu'on travaillait main dans la main. Et ça nous énervait bien entendu beaucoup. Donc on a pris la décision pour créer un levier de force en plus, supplémentaire et nouveau, de faire des analyses. Donc en 2018, on décide de faire analyser, bien sûr on ne choisit pas les bouteilles au hasard, de faire analyser le vin de M. Farge, qui est le président du CIVB, le comité interprofessionnel des vins de Bordeaux. Et là, première bouteille, rien d'étonnant, on retrouve 16 résidus différents de pesticides de synthèse, dont 4 CMR. Et c'était ce monsieur qui, en 2016, avait dit, à grand renfort de conférences de presse, main dans la main avec la préfecture, lors d'une grande conférence qui durait 3 jours, le Bordelais sortira des pesticides. Et on s'est rendu compte avec cette analyse que ce monsieur qui faisait cette promesse, lui-même, n'était pas du tout au clair avec ça. On a ensuite fait analyser plusieurs vins du Médoc, mais chaque fois qu'on faisait les analyses, parce que ça coûte très cher, on ne dépassait pas en général 7-8 bouteilles. Parce qu'il fallait trouver au moins 250 euros par bouteille pour payer le laboratoire agréé qui les faisait. Puis les bouteilles en elles-mêmes, quand c'est des crus classés, il faut rajouter des dizaines et des centaines d'euros de plus. Et puis les expéditions aussi, parce que le laboratoire n'est pas sur Bordeaux, il est dans le département 11. On avait à chaque fois, on en avait vraiment pour notre argent, parce qu'il n'y a pas eu une seule fois où le laboratoire n'a détecté aucun résidu de pesticide.
1: Rendez-vous demain pour le deuxième épisode de cette série, et d'ici là, restez à l'écoute et en alerte.
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0: Moi, ça m'aère.
1: Ce que je dirais, c'est que vous avez raison, c'est à nous d'impulser ces vraies idées. Mais,
2: la preuve, par exemple, avec l'alimentation.
1: Oui, mais ça a un coût. C'est un coût. Moi, aujourd'hui, je souhaiterais remplacer tous les véhicules diesel que j'ai dans mes services techniques par des véhicules, certes, alors pas tous, mais des véhicules électriques. Mais le véhicule électrique, ça a un coût. Il n'y a pas tout à fait l'aide possible. Et en tant que maire, je suis obligé de regarder le budget. Et c'est ce budget qui me freine. C'est qu'aujourd'hui, on a des dotations moins importantes. Il faut faire très, très attention. Et du coup, on développe moins ces choses-là. Moi, je pense que si nos véhicules étaient électriques, l'idée de l'air, moi, me semble quand même très, très importante pour notre santé. Donc, je pense qu'il faut qu'on aille vers d'autres solutions.

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3: Alors, les solutions fondées sur la nature, elles permettent de répondre aux changements climatiques de deux manières différentes. En fait, les écosystèmes vont en premier lieu permettre l'atténuation des changements climatiques, c'est-à-dire la captation et le stockage de carbone, donc notamment au travers des forêts, des tourbières, donc qui sont des écosystèmes très importants. Ils représentent aujourd'hui 3% des surfaces mondiales, mais ils vont stocker en fait deux fois plus de carbone que l'ensemble des forêts mondiales. Les zones humides qui vont également jouer un rôle dans ce stockage, et puis les océans qui, eux, jouent également un rôle de captation et de stockage de carbone et qui vont aussi capter une partie de la chaleur qui est émise par les activités humaines. Donc 90% de la chaleur qui est émise additionnelle qui est émise par les activités humaines est captée chaque année par les océans. Donc ils jouent un rôle crucial dans cette machine climatique. En fait, la dégradation et la disparition des écosystèmes qui se déroulent aujourd'hui, elle va en fait diminuer ces phénomènes d'atténuation et contribuer justement à augmenter les quantités de gaz à effet de serre dans l'atmosphère. Il est estimé que la déforestation et l'artificialisation des sols sont à l'origine aujourd'hui de 20% des émissions de gaz à effet de serre.

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3: Cette politique des ENS avait 2 objectifs, elle a toujours 2 objectifs, préserver la qualité des sites, des paysages, des milieux, des champs naturels d'expansion des crues, et ça c'est un élément important également, et puis aménager, pour qu'ils soient ouverts au public, ces espaces naturels sensibles. Alors, pour mettre en place ce dispositif, au niveau national, le législateur a prévu 3 outils. Un outil financier, c'est la part départementale de la taxe d'aménagement. C'est une taxe qui est prélevée au taux de 1% depuis 2006. Pour le conseil départemental de la Côte d'Or, ça représente aujourd'hui en trésorerie quelque chose comme 5 milliards d'euros. 5 millions d'euros. On a le droit de rêver, excusez-moi, on a le droit de rêver. Un outil foncier, c'est le droit de préemption. Et puis un outil contractuel, c'est-à-dire l'ensemble des conventions de gestion avec les maîtres d'œuvre des sites. Alors aujourd'hui, la politique ENS au niveau national, elle est menée dans 99 départements. On relève environ 4000 sites qui sont gérés, soit à peu près 200 000 hectares, et c'est près de 1000 emplois qui sont directement liés à ce dispositif.

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1: Bonjour et bienvenue sur l'antenne de Radio Terre dans ces infos durables. Aujourd'hui, on parle d'une session de formation qui aura lieu du 15 au 19 juin, organisée par l'ANACT-FR. Donc, il s'agit de manager, c'est tout un travail. Constat est maintenant documenté et partagé. Dans les entreprises françaises, les modes de management doivent évoluer pour mieux faire face aux défis, les risques psychosociaux, phénomènes d'usure, transformation du travail ou encore quête du sens du travail. Les caractéristiques des formes de management qui contribuent à la qualité de la vie et des conditions de travail sont en parallèle mieux connu, un management qui veille au développement des personnes au travail, à la performance globale de l'entreprise. C'est un management participatif, à l'écoute des réalités de terrain et en soutien du travail de tous et de toutes. La Semaine pour la qualité de la vie et les conditions de travail 2026 sera l'occasion de partager des repères et des témoignages de professionnels. Donc ça se passera le 15 juin au matin notamment, et puis en après-midi il y aura une conférence autour de manager, c'est tout un travail. Ça se passera à Paris au ministère du Travail et des Solidarité. Et si vous voulez en savoir plus, eh bien vous allez sur le site de anact.fr, anact.fr. À bientôt pour un prochain rendez-vous sur l'antenne de Radio Terre.

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1: Bonjour et bienvenue sur l'antenne de Radio Terre. Bien, aujourd'hui, on va parler des talents pour la planète. C'est la 6e édition. Elle se tiendra à Paris le 9 juin prochain. C'est un événement positif qui décode les transitions écologiques et sociales. Elle a pour vocation, donc, cette manifestation d'acculturer le grand public en décryptant les avancées des organisations et leur chemin vers les transitions écologiques, mais aussi sociales. En mettant en avant les talents qui portent ces enjeux et les formations qui accompagnent ces transformations, il s'agira de donner des clés de compréhension sur les métiers et compétences et développer pour agir et accélérer ces transitions. Pour la planète, c'est donc s'installe au 104 à Paris le temps d'une journée pour comprendre, mobiliser et engager. Et c'est le groupe AEF ainsi que Pro Durable qui unissent leurs expertises pour organiser cette manifestation 6e édition du genre, je vous le rappelle. Talent pour la planète le 9 juin prochain à Paris. À bientôt pour un prochain rendez-vous sur l'antenne de Radio Terre.

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0: L'idée de l'air, moi, me semble quand même très très important pour notre santé. Donc, je pense qu'il faut qu'on aille vers d'autres solutions. Et après, avoir aussi un regard sur le futur. Quand on parle de voltaïque, au bout de 10-15 ans, quand il faut les remplacer, on en fait quoi? Est-ce que ça crée pas d'autres problèmes?
1: C'est une problématique que vous avez eue sur la ZAC, ça, ou...
0: Non, non, non, parce qu'aujourd'hui, c'est pris en charge. On essaye de le mettre sur le cahier des charges pour que ça soit pris en charge. Mais j'imagine, moi, dans des bâtiments municipaux, je songe à refaire ma mairie. Il y a plein de bâtiments municipaux qui pourraient avoir de l'énergie solaire. Qu'est-ce qu'on va en faire dans 10-15 ans de ces panneaux? Est-ce qu'on ne va pas créer d'autres pollutions? Alors j'espère qu'on va trouver tous les moyens pour y arriver, mais c'est un vrai souci, oui.

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1: Nous, notre préoccupation, finalement, on est une ville à la campagne, si je puis dire, mais quand même qui est traversée par un flot de véhicules quotidiens important. On est sur une route métropolitaine, mais qui était départementale jusqu'à présent, avec beaucoup de poids lourds, avec beaucoup de voitures. Donc c'est vrai que cette qualité de l'air, elle va passer pour nous avec une réflexion avec la métropole, et je pense qu'on sollicitera son président notamment pour essayer de trouver des solutions justement pour réduire ce flux routier, par exemple, puisque c'est quand même une conséquence directe sur la qualité de l'air.

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La question, c'est de savoir effectivement jusqu'à quel point, quand on parle sur fréquentation, on a réellement un impact sur le milieu, que ce soit sur un habitat, sur des espèces, hein, faune, flore. Donc accueillir, on est tous d'accord, oui, il faut accueillir, il faut voire même continuer dans la logique de la stratégie nationale pour la biodiversité, de sensibiliser donc le plus grand nombre de citoyens, c'est absolument essentiel, et qui deviennent acteurs aussi par la suite, bien entendu, hein, c'est ce que l'on recherche. Mais la question qui se pose, c'est donc jusqu'où peut-on aller sur un espace naturel protégé? Vous le voyez, on travaille sur des espèces et des habitats à haute valeur, de nature extraordinaire et extrêmement sensible à une fragilité du milieu liée à la forte fréquentation de ces espèces, notamment en période de reproduction, mais pas uniquement. On a eu, en préparant tous les cinq cet atelier, juste un petit échange rapide, savoir il faut limiter la fréquentation uniquement en période de reproduction sur certains sites et dans certains lieux des espaces où il faut finalement, on va dire, ne pas autoriser sur l'année entière donc un certain nombre de lieux dans cet espace-là, de zones, pas uniquement et en dehors des périodes de reproduction. Donc ça fait appel en fait au moins à deux éléments, hein. Le premier, c'est comment définir la capacité de charge d'un site, qui est important, et c'est bien sûr décider quand et comment accueillir.

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1: Bonjour et bienvenue sur l'antenne de Radio Terre. Aujourd'hui, eh bien, on va parler des infos durables avec une manifestation qui se tiendra le mardi 9 juin de 9h à 17h. Il s'agira d'une manifestation sur la santé et l'environnement, un atelier qui proposera un apport théorique sur les notions de promotion et d'éducation en santé et les différentes dimensions qui composent la santé environnementale. Il s'agit surtout d'un espace pour découvrir des méthodes d'animation, expérimenter des outils comme support pour vos actions auprès des publics. Les objectifs sont de se repérer parmi les notions de promotion et d'éducation de santé et d'environnement, de découvrir et d'expérimenter des outils pédagogiques et de connaître les structures et les lieux ressources de ces outils pédagogiques. Si vous voulez en savoir plus sur cette journée pédagogique pour l'environnement, qui, je vous le rappelle, se tiendra le 9 juin, eh bien, vous pouvez contacter donc Santé Cantal au 09 85 04 23 55. Tout cela est organisé par le CPIE d'Auvergne, que vous pouvez aussi joindre par ailleurs au 04 71 45 62 88. À bientôt pour un prochain rendez-vous sur l'antenne de Radio Terre.
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1: Bonjour et bienvenue dans les infos durables. Aujourd'hui, on parle de la semaine du développement durable. C'est une semaine donc qui va se tenir du 30 mai au 5 juin prochain. C'est officiellement donc la semaine européenne du développement durable. Côté terrain, c'est une période idéale pour des ateliers éco-gestes et économie circulaire, des temps collectifs autour du sens et de l'impact, des animations participatives ou une action symbolique intégrée à une démarche annuelle. Cette semaine ambitieuse s'articule autour d'un objectif commun, sensibiliser chacun d'entre nous aux pratiques quotidiennes qui favorisent une démarche citoyenne responsable. Il s'agit de mettre en lumière les actions concrètes que nous pourrons tous adopter pour construire un avenir durable et équilibré pour notre planète. Que vous soyez une entreprise ou un individu, cette semaine du développement durable est l'occasion idéale de prendre conscience de l'impact de nos actions et de trouver des solutions innovantes pour préserver notre planète. Il y aura certainement quelque chose autour de chez vous, donc, pour la semaine du développement durable qui aura lieu cette année du 30 mai au 5 juin. À bientôt pour un prochain rendez-vous sur l'antenne de Radio Terre.

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Paul Crutzen, Ma vie avec O3, NOX et d'autres IZOX, 1995. Paul Crutzen, chimiste et météorologue néerlandais, né en 1933 à Amsterdam, prix Nobel de chimie en 1995 pour ses travaux sur l'ozone stratosphérique. Il introduit en mai 2000, avec l'écologiste américain Eugene Stormer, dans la newsletter Global Change de l'IGBP, éditée alors par Will Stephen à Stockholm, le terme « anthropocène », désignant une nouvelle ère géologique caractérisée par l'influence progressivement massive de l'humanité sur le système Terre depuis l'invention de la machine à vapeur de James Watt à la fin du XVIIIe siècle en Angleterre. Extrait de Ma vie avec O3, NOX et d'autres IZOX, 1995, conférence du prix Nobel, 8 décembre 1995. Le trou dans la couche d'ozone est un exemple dramatique de l'instabilité chimique causée par l'homme, qui s'est développée en un lieu très éloigné des rejets industriels des produits chimiques responsables de ses conséquences. La validité générale de la chaîne d'événements qui ont conduit à l'activation du chlore a été confirmée tant par des observations précises au sol qu'aéroportées in situ. Ces dernières en particulier, effectuées par James Anderson et ses étudiants de l'Université de Harvard, ont été très éclairantes en montrant d'importantes augmentations des concentrations de chlore dans la région froide polaire de la basse stratosphère, qui coïncide avec un déclin rapide des concentrations d'ozone. Conjointement à d'autres observations, cela confirme l'exactitude de la théorie de l'épuisement de l'ozone soulignée plus haut. En même temps, le caractère sérieux de ce problème mondial a été reconnu par tous les pays du monde et des accords internationaux ont été signés pour arrêter la production de CFC et de halons à partir de cette année. Bien que la relation de cause à effet soit également très claire pour le non-initié, il est décourageant de voir qu'elle n'est pas acceptée par un petit groupe de critiques très bruyants qui n'ont, à leur actif, aucun résultat important dans ce domaine de recherche. Certains d'entre eux ont même réussi récemment à devenir membres du Congrès américain. Et les choses auraient pu être bien pires. Graduellement, au cours d'une période d'un siècle environ, l'ozone stratosphérique devrait revenir à la normale. Cependant, il s'en est fallu de peu. Si Joe Farman et ses collègues du British Antarctic Survey n'avaient pas persévéré dans leurs mesures dans l'environnement rude de l'Antarctique pendant toutes ces années depuis l'année internationale de la géophysique en 1958-59, la découverte du trou dans la couche d'ozone aurait pu être considérablement retardée et on aurait pu négliger l'urgence de trouver un accord international sur la suppression graduelle de la production de CFC. On aurait pu alors affronter un risque substantiel que le trou dans la couche d'ozone se développe dans les hautes latitudes de l'hémisphère nord. De plus, si le développement d'une instabilité dans le système OX-CLOX nécessite une activation du chlore par des réactions hétérogènes sur des particules solides ou liquides très froides, ce n'est pas nécessaire pour le brome inorganique, qui est normalement très présent sous ses formes actives à cause des réactions photochimiques à l'état gazeux. Cela rend le brome, sur une base d'atomes à atomes, à peu près 100 fois plus dangereux pour l'ozone que le chlore. On a là une vision cauchemardesque de ce qui aurait pu
arrivé si l'industrie chimique avait développé des composants de brome organique plutôt que des CFC, ou, alternativement, si la chimie chlorée s'était comportée de façon plus semblable à celle du brome. Alors, sans aucune préparation, nous aurions probablement été confrontés à un trou catastrophique dans la couche d'ozone, partout et en toute saison pendant les années 1970, probablement avant que les chimistes de l'atmosphère n'aient développé les connaissances nécessaires pour identifier le problème et les techniques appropriées pour les mesures critiques nécessaires. Constatant que personne n'a pensé aux conséquences atmosphériques du rejet de chlore et de brome avant 1974, je ne peux que conclure que l'humanité a eu énormément de chance

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4: La négociation intergouvernementale est très importante parce qu'elle va donner le signal de l'accord. Que les gouvernements, oui, enfin s'engagent à faire quelque chose, que c'est commencé, que tous les États vont faire quelque chose dans les 10 ans à venir. Ça s'appelle d'ailleurs les contributions. On les a déjà sur la table. Alors ça veut dire que tout le monde est rassuré, que allez, on peut y aller, on y va, on va tous s'épauler les uns les autres. Mais on a besoin aussi que les gouvernements donnent le signal.
5: Comment vous le sentez, vous, donc ?
4: Je pense qu'il y aura un accord. Mais enfin, évidemment, c'est toujours très difficile parce qu'il y a toujours des coins qui bloquent. Il y a toujours cette question des finances. Et puis, je peux vous dire quelque chose qui soit absolument incorrect politiquement. Nous avons dans la négociation quelque chose qui s'appelle la responsabilité commune mais différenciée. On dit, vous avez commencé en 1850 votre développement, donc vous avez envoyé des gaz à effet de serre avant nous, donc c'est à vous de faire le job, etc. etc. Nous, on n'a rien fait, on est des pauvres, etc. Je pense que dans la responsabilité commune pour la planète, certains États, par exemple, empêchent leurs femmes ou leurs filles d'aller à l'école ou ne développent pas l'éducation. Ces États-là contribuent de manière extrêmement forte à la dégradation de la planète. Et donc, je ne vois pas pourquoi on leur donnerait de l'argent. Voilà, point.

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0: Et l'idée, c'était de savoir, en fin de compte, qu'est-ce que devenaient nos fibres provenant de nos machines à laver. Donc les fibres synthétiques, c'est-à-dire des textiles, les nylons, les provenant de tous nos tissus synthétiques. Et là, on a eu un petit peu la surprise de découvrir que ce sont des milliards et des milliards de fibres qui, tous les jours, par chaque machine à laver, sont relarguées dans nos eaux usées. Donc on a malgré tout eu la bonne service de voir que la station d'Aliotis avait la particularité de stopper une bonne partie de ses fibres, mais elle en relargue encore une bonne partie, malheureusement, et c'est encore des milliards de fibres synthétiques, donc qui ne se dégraderont pas, qui resteront dans l'environnement, et qui sont relarguées dans les eaux marines. Donc là, il y a un véritable enjeu industriel, justement, à mettre en place des stations d'épuration qui soient capables de stopper ces fibres au maximum, c'est-à-dire, pourquoi pas, la totalité. Donc c'est un vrai enjeu qui démarre avec ce programme écosystème.
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1: Contrairement à ce qu'on croit, la forêt avance. Pour mon département, le département du Lot, la forêt a multiplié par 3 depuis la Révolution et par 2 depuis le début du siècle. Donc, beaucoup disent que les gens déboisent, que la forêt disparaît, mais les chiffres sont là pour nous prouver que la forêt est importante, qu'il faut savoir s'en servir. C'est de l'énergie renouvelable et il faut pouvoir la mobiliser.

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1: Bonjour et bienvenue dans les infos durables. Aujourd'hui, on va parler de la semaine écologie, environnement, biodiversité 2026. C'est la science en action. Il s'agira de restaurer la nature et de transformer les territoires. C'est un rendez-vous qui vous est proposé du 1er au 5 juin un peu partout en France et cette année aussi au Sénégal et au Portugal. C'est depuis 2022 qu'existe cette semaine écologique pour l'environnement et la biodiversité. Elle réunit des chercheurs, des acteurs socio-économiques locaux pour échanger autour des enjeux scientifiques, environnementaux et sociétaux de nos territoires. Cette année, cette semaine se tiendra donc du 1er au 5 juin et le thème sera restaurer la nature, transformer les territoires. Des siècles d'activités humaines ont dégradé les écosystèmes terrestres et aquatiques, dont la biodiversité et l'intégrité du fonctionnement sont pourtant indispensables au bien-être et au fonctionnement de l'économie et des sociétés humaines. Située au cœur des relations que les humains entretiennent avec l'écosystème dans lequel ils évoluent, la restauration écologique est une approche qui requiert la mobilisation des savoirs et des pratiques pour concevoir, mettre en œuvre et évaluer des actions visant à réparer des écosystèmes et des paysages dégradés. Restaurer la biodiversité et le fonctionnement des différents milieux associés, que ce soit les sols, l'air, les océans ou les eaux douces, s'impose dès lors comme une nécessité et non un luxe. Voilà pourquoi cette année il faudra être attentif à cette semaine écologie, environnement, biodiversité, donc du 1er au 5 juin. A bientôt pour un prochain rendez-vous sur l'antenne de Radio Terre.
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1: Bonjour et bienvenue dans les infos durables de Radio Terre. Aujourd'hui, on va parler de relier la santé et la qualité de l'air intérieur. Il s'agit d'une journée, une matinée pour agir sur la qualité de l'air dans les territoires ruraux en présence de Dr Suzanne Déhoux, médecin ORL, qui est une initiative de l'ingénierie de santé dans le cadre du bâti urbain. Cette journée se déroulera donc à Dégagnac, ça se trouve dans le Lot, à la Maison de la Nature, et c'est organisé par Agir ESE, une journée donc pour faire progresser la connaissance en écologie et en biodiversité, notamment en milieu rural, avec plusieurs intervenants, un docteur, mais aussi le responsable du territoire de l'énergie du Lot, et puis Alec Kersi Énergie. Une matinée qui se tiendra le jeudi 4 juin de 9h à 13h, et pour en savoir plus, vous pouvez contacter la chargée de mission Mireille Vermis au 05 65 35 80 26 sur cette sensibilisation donc à l'écologie et au territoire qui se déroulera à Dégagnac dans le Lot le 4 juin prochain. À bientôt pour un prochain rendez-vous.

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1: Oh, t'es dégueulasse. 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

0: Armstrong Jones, il fallait pas faire de la photographie.
1: Oh, toi t'es écœurant. On peut pas discuter avec toi. Tu prends tout à la blague.
0: Ah, erreur. Erreur, justement. Un de ces quatre, tu verras. Tu me rendras raison. Écoute. Quand tu en auras marre, j'ai une petite pour toi. Complètement demeuré, mais tellement esthétique.
1: Oh, ne fatigue pas, va. Allez, salut.

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2: L'intérêt d'une AVAP, c'est ne pas faire que de la restauration d'un bâti ancien, mais aussi mettre cette restauration en perspective dans un écrin, enfin dans son jus. Un village est dans un ensemble rural. Il est entouré de coteaux, il est entouré de certaines, par des rivières. Donc voilà. Et l'intérêt de l'AVAP, c'est aussi d'associer, enfin, au cœur du village, le reste du patrimoine.

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3: Est-ce que nous devons attendre d'être dans une situation de crise, comme M. Stern le dit, Sir Stern dit exactement ça. C'est quelque chose qui va coûter terriblement cher, qui va être très impactant pour la société. Et on a déjà 150 millions à peu près de réfugiés climatiques identifiés dans le monde. 150 millions, c'est beaucoup. Et on va aller de plus en plus. L'année dernière, il y a eu 34 millions de déplacés à peu près à cause d'événements extrêmes, de problèmes climatiques, etc. Donc on va augmenter ce nombre. Jusqu'où faudra-t-il augmenter ce nombre? Est-ce qu'il faut que ça impacte que les pauvres, que les pays comme le Bangladesh ou que les petites îles du Pacifique dont tout le monde se fiche et pourtant. Où est-ce que ça va commencer à venir en Camargue, etc. Donc ça sont des questions. L'être humain, qui est un animal, est-ce qu'il faut qu'on lui tape fort dessus pour qu'il réagisse? Le deuxième point, et qui me paraît au moins aussi important, c'est qu'on n'a pas réussi à faire aujourd'hui, au niveau mondial, de comprendre que c'était une opportunité que de travailler sur les questions de réchauffement climatique, donc de sobriété énergétique et donc de transformation de notre façon de vivre. On ne l'a pas compris au niveau mondial, les États ne le relayent pas, l'Europe ne le relaye pas parce qu'on vient d'en débattre, l'Europe de l'énergie n'est pas encore construite. Les industriels, pour l'instant, résistent à toutes les propositions qui sont faites avec l'aide des lobbies. Donc nous sommes dans une situation où à la fois l'être humain, l'individu que nous sommes, n'a pas envie de voir ce qui va se passer, et donc n'est pas prêt à bouger son truc. Et comme nous avons les gouvernants que nous méritons, nous, comme nous sommes dans une démocratie, eh bien nous avons aussi des États qui, pour l'instant, ne se bougent vraiment pas beaucoup, et toute la question derrière des pays en voie de développement sur lesquels il faut travailler pour justement montrer que c'est une opportunité et non pas un fardeau, et qu'il va falloir qu'on s'y mette tous.

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4: Au départ, on s'est dit comment on va faire pour gérer l'espace public sans ces produits, évidemment, qui étaient pratiques. Hein.
5: Pour concrètement, ça impose effectivement de trouver d'autres moyens d'action parce qu'on ne peut pas laisser l'herbe pousser de partout de manière sauvage.
6: Chaque endroit est spécifique et nécessite une intervention différente, suivant le lieu, suivant le support.
4: Et là, on a expérimenté pas mal de techniques, des désherbeurs thermiques, des brûleurs à gaz.
7: C'est relativement simple, c'est un choc thermique. C'est-à-dire qu'en très peu de temps, on chauffe les cellules, elles explosent. C'est un peu cruel, mais les cellules de la plante explosent. Très rapidement, on voit le flétrissement et on voit le dépérissement très très rapidement. Quoi. En 2-3 jours, c'est fait. Quoi. Il ne s'agit pas de brûler la plante jusqu'à l'extrême. Quoi.
8: On a acquis l'Oeliathèque qui est derrière, donc qui est une machine de désherbage à eau chaude, tractée par un cheval. En termes de communication, en termes de lien social, on arrive à communiquer avec les administrés, ils ont un autre regard sur nous. Et c'est vraiment un atout majeur du cheval. En plus de statut majeur de communication, il est efficace puisqu'il nous traque une remorque et on ne consomme pas de gasoil dedans.
6: On est revenu à des choses essentielles comme la binette ou l'arrachage à la main qui se font sur des parties sablées ou bétonnées. On est revenu aussi sur des méthodes comme le rotofil où là on agit exclusivement sur des parties imperméables.
7: Le réciprocateur qui est un instrument un petit peu miracle pour les trottoirs, les bords de trottoirs, les bords de voirie, les bords de murs, les grillages parce que c'est le système de lame alternative. Qui évite les projections, qui évite que ça se bloque. On a aussi tout ce qui est brosse métallique pour les bordures d'enrobés ou les trottoirs ou les places en pavé, etc.
9: On peut utiliser sur des grandes surfaces le principe de la herse, c'est-à-dire c'est un treillis
10: qu'on va passer sur notre stabilisé le plus souvent possible et ça permet comme ça de blesser les plantules. Et avec l'effet du soleil, en fait, elles vont griller.
11: On a essayé de concevoir des appareils, notamment pour traiter les grandes surfaces. Et ben, ça permet de couper ou de voir arracher l'herbe sans aller chercher des profondeurs trop importantes, de manière à ne pas trop soulever le terrain non plus.
4: Tout ça, les agents les ont utilisés et on a eu un retour d'expérience qui nous a permis de faire des choix pour nos espaces à nous sur Chamalières, qui ne seront peut-être pas les mêmes sur une autre commune.
7: Il n'y a pas de solution miracle. Ce n'est pas le thermique, ce n'est pas la binette. C'est un ensemble de choses en fonction des périodes et des lieux.
12: Les scélérats, hein ? Vous avez vu ? Pour un peu, ils meurent.
13: Ah. Eh oui, monseigneur.
12: C'est le peuple, ça. C'est comme ça, le peuple. Non, pas là. Pas là. Là. Il n'y a pas assez de mousse.
13: Il n'y a pas assez de cheveux non plus.
12: Yeah.

0: Et maintenant, Blas, flattez-moi.
1: Monseigneur est le plus grand de tous les grands d'Espagne.
0: C'est pas une flatterie, ça. C'est vrai. Alors ?
1: Imbécile.
0: Qu'est-ce que vous dites ?
1: Non, imbécile que j'ai répondu au valet du duc d'Albe. Non, non, mon maître n'est pas le résultat de mariage consanguin. Tu l'as pas regardé, qui me dit ? Ah ben, il faut pas se fier aux apparences que j'y réponds. C'est pas parce que sa mère avait épousé le demi-frère de sa tante, qui était elle-même la cousine germaine de la sœur de son père, qui...
0: Êtes-vous bien sûr que c'est une flatterie, ça ?
1: J'avais pensé à autre chose, mais j'ose pas.
0: Tu osais ? Je vous ai, allez-y.
1: Monseigneur est beau.
0: Est-ce que vous pensez vraiment ce que vous dites ?
1: Je flatte.

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1: Bonjour et bienvenue dans les infos de Radio Terre, les infos durables. Aujourd'hui, je vais vous parler du séminaire national d'éducation et promotion de la santé et de l'environnement. Nouvelle édition, donc un rendez-vous pour croiser les savoirs, mettre en lumière les initiatives de terrain et renforcer les liens entre santé, sociale, éducation et environnement. Ce sont des rencontres qui auront lieu le 29 et 30 juin au Mans, donc dans la Sarthe. Ça se passera donc au Palais des Congrès et le thème, c'est d'éduquer et agir pour une santé environnement transversale et accessible à tous. Parce que vivre en bonne santé dans un environnement sain est un droit fondamental, il est important d'inclure l'ensemble des citoyens dans les processus favorisant la santé. Cette nouvelle édition du séminaire éducation et promotion de la santé invite les acteurs des structures nationales et régionales à se retrouver pour partager et imaginer ensemble des approches inclusives. Un rendez-vous donc entre environnement et social, ça se passera le 29 et 30 juin au Mans, dans la Sarthe. Éduquer et agir pour une santé accessible à tous. À bientôt pour un prochain rendez-vous sur l'antenne de Radio Terre.
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1: Bonjour et bienvenue donc sur l'antenne de Radio Terre. Aujourd'hui, eh bien, on va parler de la journée entreprise et biodiversité. Pourquoi pas changer de cap? C'est la Fondation pour la recherche sur la biodiversité qui propose cette année, avec le soutien du MNHN et de l'OFB, donc l'Office français de la biodiversité, de consacrer sa journée annuelle aux enjeux de transformation des systèmes économiques et financiers. Bien que sa nécessité ne soit plus à démontrer, sa mise en place implique des engagements de toutes sortes. Le dernier rapport donc du GIEC, sorti en février, dresse un portrait complet des responsabilités mais aussi des opportunités qui s'ouvrent aux entreprises. Comme chaque année, cette journée s'adresse aux acteurs de la recherche ainsi qu'aux acteurs privés et publics dont l'objectif est d'initier et de favoriser un indispensable dialogue. Ce temps fort s'appuiera sur une série de rendez-vous qui se tiennent tout au long de ce premier semestre 2026 et dont l'assemblée des parties prenantes sera le reflet. Voilà pour cette manifestation, la journée de la biodiversité et de l'entreprise, le mardi 23 juin de 9h à 17h30. Ça se passe à l'auditorium de la Grande Galerie de l'Évolution, c'est à Paris, au 36 rue Geoffroy-Saint-Hilaire, et c'est gratuit. À bientôt pour un prochain rendez-vous.

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